Ariana Anai, une plage d'Audacity, un album majeur du contrebassiste Buster Williams, ex-compagnon de route de Miles Davis et de Herbie Hancock, sorti en juin 2018 sous étiquette Smoke Sessions. Conçu à l'occasion de ses 75 ans, ce disque célèbre sa longévité et sa volonté féroce de continuer à explorer de nouveaux territoires musicaux. Il l'a enregistré en compagnie du saxophoniste Steve Wilson, du pianiste George Colligan, dont je vous parlais hier, et du batteur Lenny White. Buster Williams sera l'invité du guitariste et compositeur montréalais Mike Brucisi, le temps de deux concerts d'envergure ce samedi à 19h30 et 21h45 au club Upstairs. Et c'est pourquoi je vous fais entendre une piste de Another Space, le plus récent opus de Brucisi, gravé en compagnie du saxophoniste Ben Solomon, du contrebassiste Mike DeMassi, du batteur Adam Arruda. À ces messieurs s'ajoute la chanteuse Laura Anglade sur cette interprétation d'un standard bien connu de Billy Strayhorn, Lush Life.

La pièce de Tender Side of Happiness de et par le guitariste d'origine ukrainienne Nick Semenikin figure sur son tout premier disque Paradigm, lancé au printemps 2024 sous étiquette Odd Sound. Auparavant établi à New York, ce musicien est arrivé à Montréal et cet album marque son intégration éclatante au sein de la scène locale. Il s'est entouré pour l'occasion de Bryn Roberts au piano, Benjamin Boardman à la contrebasse et Olivier Mallette à la batterie. Pour lui, le terme paradigme ne désigne pas un concept figé, mais plutôt la façon dont nos structures de pensée, nos croyances évoluent lorsque nous changeons d'environnement. Nick Semenikin se produit à la coopérative brassicole Les 100 Tavernes de Montréal demain à 18h. Et tenez, on écoute une autre plage de son album, également composée par lui, No Time to Waste.

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Messen par le groupe de mon bon ami, le guitariste Stephen Johnston, une piste de son album Sojo, sorti en 2006. À l'époque, son groupe comptait parmi ses membres Eric Hove au saxophone, Paul Schroffel au clavier, Arian Vedadi à la contrebasse et John Fraboni à la batterie. Ces dernières années, on a beaucoup vu et entendu Wild Stevie, comme on le surnomme, aux côtés de la chanteuse Sonia Johnson, santé. Le duo complice qu'il forme depuis belle lurette présente son spectacle en hommage aux grandes dames du jazz ce dimanche à 15h au vignoble Fief de la Rivière à Bécancour. Après le succès de leur projet Dialogue Ella and Joe, Sonia et Stephen proposent donc ce concert qui honore les grandes voix emblématiques du jazz, Sarah Vaughan, Blossom Dearie, Peggy Lee. Voici une chanson originale co-signée par eux deux et qui figure sur l'album Chrysalis, le disque en anglais que Sonia Johnson faisait paraître en 2019. Elle a pour titre « Hidden Places ».

Enregistré devant public dans le Vieux-Québec en 2023, Ma tante Lulu, composition de l'organiste Olivier Mador Millette, est tirée du disque Live au Saint-Angèle, paru en 2024. Grand habitué de ce club de la rue Saint-Ursule dans le quartier latin, l'organiste avait sollicité le concours des saxophonistes Adam Wolf et André Larue. Olivier Mador Millette se produira au Palais Montcalm de Québec demain à 17h, ainsi que lundi soir prochain au bar Saint-Angèle dans le Vieux-Québec. Voilà, c'est tout pour notre émission de ce soir. On va se quitter au son de Room 58, un thème signé François Bourassa, issu de son album Swirl, live à Studio Piccolo, auquel prenait part le saxophoniste André Leroux. On pourra voir et entendre François Bourassa et son groupe au 10-11 de Montréal, vendredi à 19h et 21h30. Merci à Charles-Antoine Lemay à la console technique. Au microphone, à la recherche, au choix musical, c'était Stanley Péan. Je vais céder momentanément le micro à mon collègue Guillaume Hubermont pour son émission qui va suivre, mais je retrouverai volontiers les insomniaques et noctambules parmi vous à 1h du matin pour Soul la nuit. D'ici notre prochain rendez-vous, bonsoir et bonne chance.

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C'est tout un paysage qui tient dans ces quelques minutes de piano, une mélodie toute simple, une impression de mouvement suspendu. Vous venez d'entendre le Nocturne opus 54 numéro 4 d'Edvard Grieg dans une interprétation du pianiste Alessio Bax. Vous êtes à l'écoute de l'Appel du soir avec Guillaume Hubermont. Voici maintenant Robert Schumann, l'Andante et variation en si bémol majeur opus 46. Une formation assez étonnante, deux pianos, deux violoncelles et un cor. Ça donne une couleur à la fois chaleureuse et profonde, presque orchestrale, mais avec ce sentiment de proximité. Une conversation entre quelques musiciens, ça commence tout simplement. L'andante est doux et chantant. Et puis viennent les variations. C'est le même matériau, mais transformé, parfois plus mobile, parfois plus dense, comme si on regardait un souvenir sous plusieurs éclairages. C'est une œuvre mélancolique, parfois assez chargée quand même. On en écoute une interprétation signée Louis-Philippe Marsolet au cor, avec David Jalbert et Philippe Chiou au piano, ainsi que Cameron Crossman et Stéphane Tétrault au violoncelle.

La musique de Robert Schumann à l'appel du soir sur les ondes d'ici musique. N'hésitez pas à m'écrire en passant par la bulle de conversation sur audio. Vous pouvez cliquer sur ma toute nouvelle photo et ça me fera beaucoup de plaisir de vous lire et de jaser avec vous. On va poursuivre notre voyage en remontant au début du 18e siècle avec Giovanni Benedetto Plati, un compositeur baroque qui s'est beaucoup intéressé au violoncelle, un instrument qui commençait à s'affirmer vraiment à l'époque comme un instrument soliste. On va écouter la sonate pour violoncelle et basse continue numéro 7. Et écoutez bien ce violoncelle-là parce que c'est celui du Sud-Africain Abel Selloce, un musicien qui admire la liberté de la musique de Plati. En fait, il va la traiter de la même manière qu'un chant ou qu'un air folklorique avec plusieurs touches d'improvisation. Donc, grande liberté dans l'interprétation au violoncelle et aussi l'ajout d'une cora. Donc, on a vraiment une rencontre entre la musique baroque européenne et les traditions mandingues d'Afrique de l'Ouest.

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2: Sonate pour violoncelle et basse continue numéro 7 de Plati, interprétée par Abel Celoce au violoncelle, et cette couleur particulière que vous avez entendue, la cora de Kadiali Kouyaté. Petit détour en Espagne maintenant avec Ravel, une Espagne fantasmée, Alborada del Gracioso. Qu'est-ce que ça veut dire ça? Alborada, ben, c'est une obade, un chant matinal joué pour saluer le jour ou pour tenter de séduire quelqu'un avant que la nuit ne s'achève. Et Alborada Gracioso, ben, on pourrait croire aube gracieuse, mais pas du tout en fait, c'est un faux ami. Dans le théâtre espagnol, le gracioso, c'est un bouffon, un valet comique, un séducteur, souvent maladroit, souvent vieillissant, qui se donne beaucoup de mal pour conquérir une belle dame avec des résultats souvent très peu convaincants. Donc, Ravel y propose une obade amoureuse burlesque. Vous l'entendrez d'ailleurs peut-être dans les cordes pincées qui évoquent la guitare, les rythmes de danse, puis ce long solo de basson. Le basson, c'est la voix de ce prétendant, ce gracioso, qui voudrait être irrésistible, mais qui semble surtout un petit peu désespéré.

Tout un programme, vous venez d'entendre l'aubade d'un bouffon, Alborada del Gracioso, tiré de Miroir de Maurice Ravel, interprété par l'Orchestre Philharmonique de Berlin sous la direction de Pierre Boulez. Vous écoutez l'appel du soir, je m'appelle Guillaume Hubermont, je suis très heureux de passer ces deux heures en votre compagnie. On s'en va du côté de la pianiste Katia Labeck, maintenant une artiste qui depuis plus de 50 ans joue à quatre mains avec sa sœur Marielle, mais elle aime aussi sortir de ce cadre familial pour aller à la rencontre d'autres musiciens, d'autres styles aussi, parce que dans la pièce qui vient, elle se retrouve avec Chick Corea, petite incursion dans le jazz. La pièce s'intitule « We Will Meet Again », une composition de Bill Evans. Donc une belle conversation entre le piano très précis et clair de Katia Labeck et celui plus élancé et jazz de Chick Corea.

Le saxophone n'a pas été conçu pour jouer toutes les œuvres, loin de là, et c'est un peu le travail de la Britannique Jess Gillam de s'approprier des musiques écrites pour la voix, pour le piano ou même pour d'autres formations, et de les faire entrer comme ça dans ce nouvel espace de couleurs. Vous venez d'entendre Suspirium, c'est une chanson de Thom Yorke adaptée par Benjamin Rimmer. On passe maintenant à une œuvre d'un compositeur canadien, Marianne Mosetich, Goodbye, my friend. Au revoir, mon ami. Mosetich qui raconte dans le livret que le titre de cette œuvre lui est venu à la toute fin du processus d'écriture. Il n'avait pas de nom encore et il y a un couple d'amis à lui qui est en train de se séparer. Donc, Goodbye, my friend, triptyque pour flûte, alto et harpe, trois instruments qui ont chacun une façon très particulière de respirer et de prolonger les silences. Alors on a Whipping Rain, Last Meeting et Farewell, la pluie qui accompagne le chagrin, ensuite le souvenir d'une dernière rencontre et enfin l'adieu. Marianne Mosetich, interprétée par le trio Lyra.

Vous venez d'entendre le triptyque « Goodbye, my friend » du compositeur canadien Marianne Mozetich, interprété par le trio Lyra. On part dans une autre nuit, maintenant une autre transformation, peut-être plus vaste et dramatique, la nuit transfigurée de Schoenberg. « Verklärte Nacht », composée en 1899. Schoenberg avait 25 ans et c'est une œuvre qui est basée sur un poème de Richard Demel, qui met en scène là aussi deux amants qui marchent dans un bois par une nuit froide. La femme annonce qu'elle attend un enfant, mais c'est l'enfant d'une autre union. Elle s'attend donc à être condamnée, peut-être même abandonnée, mais l'homme répond à tout ça, à toutes ces informations-là, avec beaucoup d'amour. Il accepte la femme, il accepte l'enfant, et cette parole transforme peu à peu la culpabilité en consolation et l'obscurité en lumière. C'est une œuvre qui a été présentée à Vienne en 1902, qui va provoquer un scandale auprès du public conservateur, parce que d'abord harmoniquement c'est très audacieux, mais aussi le sujet est jugé quand même assez sulfureux pour l'époque. Je vous laisse avec ces mots. On est dans une promenade de l'ombre vers l'apaisement. Au début, on semble avancer dans le froid, le noir et l'inquiétude, et puis les lignes se croisent, les harmonies se chargent jusqu'à ce que la nuit elle-même paraisse transformée, comme si le pardon avait changé le paysage et amené de la lumière.

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La nuit transfigurée d'Arnold Schoenberg par l'Orchestre symphonique de Montréal sous la direction de Raphaël Payaré. Une nuit d'hiver traversée par l'angoisse, la confession et enfin le pardon. Le voyage n'est pas fini, chers amis. On part pour l'Antarctique avec Nico Mully et une autre histoire dramatique. Alors Mully, c'est un compositeur du Vermont, compositeur contemporain, qui collabore pour son dernier album avec un ensemble spécialisé en musique de la Renaissance, le Thalys Scholars. C'est sorti en mars dernier. Ça s'appelle Rough Notes. C'est une œuvre qui est bâtie sur le journal de bord d'un capitaine britannique nommé Robert Falcon Scott. C'est un aventurier qui est mort en tentant d'être le premier homme à atteindre le pôle sud. Dans ce journal, donc mis en musique, on retrouve tout d'abord la première entrée, mai 1911, le spectacle éblouissant d'une aurore australe, les lumières qui dansent dans le ciel, et puis progressivement, ben, ça va de moins en moins bien. Et la dernière entrée qui date de septembre 1912, Scott décrit lui et ses compagnons de voyage en train de mourir de froid après une tempête de neige d'une semaine. D'ailleurs, ces notes sont presque mystiques. Le capitaine est sûr que la fin est proche, mais il ne semble pas avoir de regrets. Il écrit « Je ne regrette pas ce voyage qui a montré que des Anglais peuvent endurer les épreuves, s'entraider et affronter la mort avec autant de courage que jamais dans le passé. » Nico Mully fait entendre ces mots dans une musique faite de contrastes, des phrases chorales presque hymniques, souvent chantées à l'unisson, et des harmonies beaucoup plus instables, vous l'entendrez. C'est un peu comme un paysage qui tremble sous le vent froid de l'Arctique.

Romance pour alto et piano de Ralph Vaughan Williams, interprété par Lawrence Power à l'alto et Ian Brown au piano. C'est ce qui conclut notre appel du soir. Merci d'avoir été avec nous. Merci à Julie-Christine Parent, à la réalisation. Ici Guillaume Hubermont. Je vous souhaite une très belle nuit et je vous donne rendez-vous demain soir, 21h, 22h dans les Maritimes.

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À la barre de Soul la nuit, Stanley Péan est au programme de 7 heures, placé sous le signe du meilleur de la soul, du funk et du R&B. Bill Withers et le saxophoniste Grover Washington Jr., Hillsong Soul, Patrice Rushen, Vanessa Williams, Al Jarreau, Kenny Lattimore, Black Hibiscus. Et pour commencer, Your Love is King, le tout premier single officiel du groupe britannique Sade, sorti en février 1984 sous étiquette Epic. C'est le morceau fondateur qui nous a révélé la voix envoûtante d'Hélène Folachade Adou et qui a ouvert leur premier album historique, Diamond Life. Suivra Last Chance for Love, une collaboration magistrale entre la chanteuse Maïssa et l'icône de la soul, Phil Perry, sorti en mai 2015. Ce duo captivant est l'un des joyaux de l'album de Maïssa, Back to Love, paru sous étiquette Shanachie.

cette reprise de What You Won't Do For Love par le guitariste et chanteur à 16 heures Grant Green Jr. est née de sa collaboration avec l'organiste de jazz funk Reuben Wilson. Sorti en octobre 2006, ce morceau figure sur l'album de Wilson intitulé Moving On, une production de la firme Savant. Ce morceau a été écrit et interprété initialement par Buddy Caldwell en 1978. Écoutons maintenant You, Me and Her, une chanson de l'artiste nigérian basé à Brooklyn, Black Hibiscus. Sorti en novembre 2023, ce titre mélange des influences de soul alternative, de R&B et d'alté nigérian. Le titre figure sur l'EP Fast Love, sorti en 2023, ainsi que sur l'album Growing Pains, paru en 2024. Après quoi, il y aura Where Did Love Go, une ballade de Kenny Latimore, sortie en mai 1996 sur son premier album homonyme, publié sous étiquette Columbia.

Beau souvenir de ma vingtaine déjà lointaine. À l'origine, un vieux standard de blues écrit par Buddy Johnson en 1945, Since I Fell for You, a été revisité de manière magistrale par le claviériste Bob James, le saxophoniste David Sanborn et leur invité, le vocaliste Al Jarreau, en 1986 sur l'album culte de James et Sanborn, Double Vision, un disque Warner. Le génial Marcus Miller assure la basse sur ce titre et sur l'ensemble de l'album, et sa complicité avec le légendaire batteur Steve Gadd fait des merveilles. Enchaînons avec une autre chanson empruntée au répertoire de Bobby Caldwell, My Flame, dans la version gravée en 1998 par Vanessa Williams. Cette version a été enregistrée expressément comme morceau inédit inclus sur sa première compilation de grand succès Greatest Hits, The First 10 Years. Après quoi, il y aura Remind Me par Patrice Rushen, une piste de son album culte Straight from the Heart, daté de 1982.

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Mad Love, un bijou de style néo-soul interprété par l'artiste britannico-zambienne Hill Saint Soul, Hilary Mwelwa de son vrai nom. Un disque paru à la fin de 2002 sous étiquette Shanashi, un titre chaleureux au rythme tout à fait savoureux qui est tiré de ce disque, un morceau phare de ce disque. C'était son deuxième en carrière. On poursuit avec Sweet Love, une ballade de style soul R&B interprétée par la chanteuse américaine Anita Baker. Sortie initialement en 1986, c'est le premier single emblématique de son deuxième album, Rapture, vendu à plus de 8 millions d'exemplaires à travers le monde. Authentique chef-d'œuvre de la période Quiet Storm, cette chanson a propulsé la carrière internationale d'Anita Baker grâce à sa voix de contralto reconnaissable d'entre mille.

né de la collaboration entre le saxophoniste Grover Washington Jr. et le chanteur Bill Withers. Just the Two of Us est l'une des immortelles de la musique soul, jazz, fusion et R&B, sortie en février 1981. Composée par Bill Withers, William Salter et Ralph McDonald, elle figure sur le micro-sillon Wine Light de Grover Washington Jr. Elle a mérité le Grammy de la meilleure chanson R&B en 1982. Voilà, l'émission tire à sa fin. On va se quitter au son de You and I de Stevie Wonder dans l'interprétation d'un autre saxophoniste expert de la fusion entre le jazz et la soul, Stanley Turrentine. Merci à Charles-Antoine Lemay à la console technique, au choix musical, à la recherche, au microphone, c'était Stanley Péan. Bonne fin de nuit et à demain.

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Bonjour à vous, chers amis mélomanes. J'espère que vous allez bien. Je m'appelle François Lemay. Merci d'avoir choisi Ici Musique. Et on commence ce matin avec le trio de Joseph Haydn. La formule trio a eu un succès monstre avec ses sonates à l'époque baroque. Et que dire du moment où le piano forte s'est mis de la partie à l'époque classique et à l'époque romantique? C'était la formule qui permettait toutes les fantaisies. Les compositeurs en ont pleinement profité, bien sûr. Léger, léger, voici un trio de Haydn. Et sur ce, bienvenue à Quand le jour se lève.

Un duo concertant de Franz Anton Hofmeister, c'était Johanna Göfrorer et Pinkas Zuckerman qui nous mènent aux informations. Je m'appelle François Lemay, on se retrouve dans quelques secondes sur Ici Musique.

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1: Faut-il être un marin pour passer la vadrouille? À l'origine, vadrouille était un mot de la langue de la marine. La vadrouille était un accessoire de nettoyage formé d'un manche et de gros cordages que les marins employaient pour nettoyer les ponts des navires. En Europe, on appelle balai à frange l'équivalent domestique de la vadrouille. Chez nous, le terme balai à frange désigne un accessoire ménager légèrement différent. Il s'agit d'une sorte de vadrouille plate qui sert à dépoussiérer les planchers. On trempe la vadrouille dans l'eau avant de l'utiliser, mais on passe le balai à frange à sec. Enfin, la vadrouille éponge, comme son nom l'indique, est une vadrouille munie d'une éponge. Et bien sûr, mop est toujours considéré comme un anglicisme.
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3: Affrontement. Vous présente ce soir l'un des personnages les plus romantiques de l'actualité, Fidel Castro.
4: Gérard Pelletier, journaliste, qui présente une émission spéciale le 26 avril 1959. C'est la première visite de Fidel Castro au Canada. Depuis sa victoire sur le gouvernement de Fulgencio Batista, l'homme à la barbe et au képi avait un attrait irrésistible. Tout le monde voulait le voir, y compris à Montréal.
5: Bien, je pense que c'est très bien ce qu'il a fait, au moins pour les pauvres gens.
4: Les troupes révolutionnaires ont marché sur la Havane le 1er janvier 59. 4 mois plus tard, le président Fidel Castro partait aux États-Unis à la recherche de partenariats d'affaires et aussi sur la piste du Trésor national cubain, persuadé que le gouvernement qu'il remplaçait avait fait sortir du pays une large partie des liquidités de l'État. Il faut le dire, en 1959, le pays était en bien mauvais état. À Montréal, la jeune chambre de commerce était sensible à la cause. Elle avait organisé une collecte de jouets pour les enfants cubains. Ils avaient aussi invité Fidel Castro, comme ça, pour voir. À la surprise générale, Fidel a dit oui. C'était incroyable. Ce n'était pas le gouvernement canadien ou le maire de la ville qui avait invité le chef d'État révolutionnaire. C'était une organisation composée en majorité d'étudiants.
6: Qu'est-ce que vous pensez, vous, de sa visite justement ici sur le continent nord-américain, aux États-Unis et au Canada? Pensez-vous qu'il est venu se justifier?
7: Non, monsieur. Strictement en fait.
6: Strictement en fait.
7: Pour moi.
6: Merci beaucoup, monsieur.
4: Le vox pop de Raymond Charrette. Sitôt arrivé à Montréal, Fidel est accueilli en rockstar. Il passe son temps à serrer les mains de ceux qui l'acclament à chacun de ses arrêts. Un haut placé de la GRC a partagé à la Gazette qu'avec tous ses bains de foule, Castro aurait pu être tué au moins 36 fois à Montréal. Au programme, une visite de l'hôpital Sainte-Justine à la demande de la ministre de la Santé de Cuba qui voulait montrer à Castro un exemple d'établissement moderne.
8: Moi, je pense que c'est un bon homme. Il est mon homme. Parce qu'il a fait une bonne job.
4: En début de soirée, Fidel Castro rencontre les journalistes canadiens.
3: Les journalistes, dans un moment, vont poser les premières questions en anglais. Parce que M. Castro ne parlant pas français, l'usage de l'espagnol risquait de prolonger indûment la traduction.
4: Même si son anglais est absolument pitoyable, le chef d'État surprend tout le monde avec son humour. Les représentants de la presse sont très curieux de savoir aussi comment se débrouille son nouveau gouvernement.
3: Fidel Castro explique comment se finance à l'heure actuelle l'État cubain.
4: On lui demande également s'il est vrai qu'il se rapproche des Soviétiques, ce qu'il dément catégoriquement. Cuba n'est pas communiste, qu'il dit, c'est un pays démocratique et humaniste.
9: Fidel Castro peut-être fait une bonne chose en enlevant Batista de là-bas à Cuba, mais en s'en prenant la force, en soulevant la masse, Castro a très mal agi. Couper des têtes, couper des oreilles, enfoncer des baïonnettes, passer une mitrailleuse, c'est très facile, on ne sait jamais rien régler.
4: Après avoir charmé presque tout le monde, El Comandante est reparti pour la Havane le lendemain. Ce n'était qu'une visite éclair, mais qui permettait déjà de mesurer l'ambition de Fidel et de son régime.
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1: Peut-on dormir dans la chambre de bain? Autrefois, le mot « chambre » pouvait désigner n'importe quelle pièce de la maison. En français moderne, cependant, une chambre est une pièce où on dort. « Chambre de bain » est un terme vieilli qu'on utilise encore chez nous, peut-être sous l'influence de l'anglais « bathroom ». De nos jours, on appelle « salle de bain » la pièce de la maison où se trouvent la baignoire, la cuvette et le lavabo. Maintenant, on appelle « salle d'eau » une petite pièce comprenant une cuvette, un lavabo et parfois une douche. Chez nous, « salle d'eau » est également employée comme terme générique pour désigner une pièce aménagée pour diverses activités qui nécessitent l'usage de l'eau courante. La salle de bain et la salle de lavage sont des salles d'eau.
2: Nous sommes le jeudi 27 août. Voici à la une.

0: Bon début de journée, bon jeudi. Marie-Michèle Bordua avec vous en remplacement de Mathieu Bellumeur. C'est un début de journée qui s'annonce début d'un long mois au Québec, puisque, on le sait maintenant, la campagne électorale sera déclenchée aujourd'hui. Évidemment qu'il en sera question tout au cours de cette journée et au cours des prochaines semaines aussi, vers ce scrutin qui aura lieu donc le 5 octobre pour les élections provinciales au Québec. On va y revenir un petit peu plus tard dans l'émission. Sinon, toute l'équipe autour de la table, Julie, Jasmine, Olivier, Véronique, bonjour.
1: Bonjour.
0: Julie Jasmine, faut quand même souligner cette grande perte pour le monde des arts contemporains.
2: Oui, Yayoi Kusama, artiste japonaise d'avant-garde certainement, qui avait cette façon de travailler les couleurs et les textures, alors décédée à l'âge de 97 ans. On vient d'apprendre ça, puis on en discutait un peu à mi-confirmé. Quelle semaine difficile! La perte de Dolly Parton mardi. Hier, on a appris l'acteur britannique Tim Curry. Hier, j'ai senti le besoin, encore une fois, de revoir des images du Rocky Horror Picture Show. Et bien sûr, là, ce matin, on a Yayoi Kusama. Donc, évidemment, je vous parlerai pourquoi cette artiste est si grande, évidemment, dans le monde de l'art.
0: Et puis, Tim Curry, pour plus jeune génération, oui. C'était les films Maman, j'ai raté l'avion. Celui à New York, donc
2: surtout,
0: ce maître d'hôtel.
2: Détestable.
0: Oui, voilà. Mais c'est ça. Il avait ce genre de méchant sympathique, entre guillemets, là, qu'on adorait. Mais autre perte, donc, qu'on apprend ce matin pour le monde, le milieu des arts contemporains. Sinon, côté météo, Véronique, une autre éclipse qui sera observable.
3: Oui. Éclipse lunaire partielle pour pratiquement tout le Québec ce soir, en fait, dans la nuit de jeudi à vendredi. Bon, est-ce qu'on pourra l'observer clairement? C'est sans danger avec les yeux.

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2: Voir quand même une impression rougeâtre sur cette lune. Il faut le dire, lune qui sera pleine en même temps. Donc, une belle coïncidence quand même, c'est la pleine lune cette nuit. Alors, un spectacle pour l'œil, si jamais vous êtes amateur d'astronomie. Si vous êtes amateur d'été, bien là, vous êtes servi. Il fait chaud, encore une fois. L'air est humide. On poursuit sur la même lancée. Les températures vont demeurer assez élevées aujourd'hui. On perdra le soleil cependant. Début d'après-midi, les averses, les orages commenceront à s'imbriquer dans le scénario pour Montréal, pour les Laurentides, la Naudière et l'Outaouais. Mais l'Estrie, Québec, ça va se faire beaucoup plus tard, en fin de journée. Québec même en début de soirée. Ce qui fait que demain, après le passage du front, l'humidité sera un petit peu moindre, les températures plus fraîches aussi. On parle de quoi? 21-23 degrés pour les prochains jours, tandis qu'aujourd'hui, c'est encore du 24 à 27 pour l'ensemble des secteurs. Donc, température un peu plus fraîche, hésitant vendredi matin, mais amélioration en après-midi et en fin de semaine, c'est pas compliqué. Le mot d'ordre, c'est profiter de la journée de samedi. Mmh. Elle sera belle, fraîche, au petit matin surtout, mais agréable, pas mal de soleil. Dimanche, c'est plus compliqué. Il y a un creux qui se rabat. Il y a des régions qui auront des précipitations au nord. On serait peut-être épargné au sud. C'est pas clair, mais ce qui est clair, c'est que ce sera moins beau que samedi. Alors, dans ce temps-là, bon, on le sait, on s'organise.
3: Le lavage dimanche.
2: Le lavage, ça ira dimanche. Le plumeau, le ménage, tout ce qu'on veut, ça va dimanche. Déjà, on a des averses et des orages vers l'Abitibi. Du Québec, c'est plutôt variable aujourd'hui. Les précipitations arriveront plus tard ce soir, puis les températures sont élevées aussi. Là. Le Saguenay, le Lac-Saint-Jean, le Bas-Saint-Laurent, la Gaspésie, la Côte-Nord, c'est du 22-27 degrés, indice humidex au-delà des 30. En territoire ontarien, on retrouve des conditions variables au nord. C'est assez nuageux sur l'ensemble du territoire, avec quelques averses, quelques orages aussi. 25-27 degrés sur la portion sud. Ennuagement à Vancouver, précipitations à venir, temps plus frais, 19, c'est le maximum aujourd'hui. Ça va se rafraîchir également dans les prochains jours sur l'Alberta, mais ça reste chaud aujourd'hui. 28-29 degrés, probabilité d'averse, risque d'orage, 30%, et du beau temps sur le sud de la Saskatchewan et du Manitoba. Du temps d'été également, 24 à 28 degrés. Donc, on en profite encore. On s'attend au passage du front, de l'air un peu plus frais pour la fin de semaine.
3: Merci, Véronique.
2: Bonne journée.
4: Fly ball, right field, hit well. And it is gone! Whoa, did they need that?
3: Oh, ça, c'est un coup de circuit qui a fait du bien aux Blue Jays, eux qui ont retrouvé le chemin de la victoire hier, Olivier.
5: Vous avez l'oreille affinée. C'était bel et bien un coup de circuit.
3: Merci. J'entends dans le bâton, tout est dans l'air.
5: Ouais, c'est la réaction de la foule aussi, oui, très heureuse. Pas besoin de vous dire qu'on était à Toronto. C'est Nathan Lukas, le joueur des Blue Jays de Toronto, qui a frappé un coup de circuit en quatrième manche. Un coup de circuit de 3 points qui a permis aux Jays de remporter ce match contre les Royals de Kansas City, 3-0. Les Blue Jays ont connu quelques difficultés par les temps qui courent, entre autres 3 défaites à leurs 4 derniers matchs avant le match d'hier où les releveurs ont fait le travail. Ce sont eux qui se sont chargés du travail au Monticule hier et ils ont bien fait leur travail et donc retrouvé le chemin de la victoire. Une victoire de 3-0 importante pour les Jays parce qu'ils s'accrochent quand même dans cette course aux séries éliminatoires. Ce sera très serré jusqu'à la toute fin. Un peu moins de 30 matchs à faire à la saison. Ils sont à 3 matchs des Guardians de Cleveland et de ce dernier rang qui donne accès aux séries éliminatoires. Donc, faudrait être juste. Faudra éviter les erreurs comme cette première rencontre face aux Royals où on avait commis des erreurs en défensive et même à l'attaque là, avec une course qui est un peu inutile et qui a mis fin au match prématurément. Donc, hier, une bonne sortie pour les Blue Jays qui peuvent célébrer cette victoire. Pendant que je vous parle de baseball, il y a aussi les séries mondiale, des petites ligues qui se déroulent présentement. Donc, ce tournoi qui rassemble des équipes internationales, mais aussi plusieurs équipes américaines qui s'affrontent dans un tournoi où des jeunes de 10 à 12 ans y participent. Ce sont les meilleurs joueurs de leur région, si je puis dire. Et c'est une équipe de Vancouver qui représente le Canada dans ce tournoi. Le Canada qui était en 8e de finale hier contre le Japon. Un parcours extraordinaire. C'était la première fois depuis 2017 que le Canada atteignait cette étape. Et malheureusement, ça s'est terminé, ce parcours, par une défaite hier de 7-3 face au Japon. C'est une puissance, le Japon, dans le monde du baseball. Là, pas besoin de vous le dire, on le sait depuis plusieurs années. C'était quand même un beau parcours pour les Canadiens, pour les Vancouverois, qui retrouvaient d'ailleurs le tournoi cette année. Ils avaient battu la Corée du Sud pour accéder à ce tour, et puis ça a pris fin hier. Mais dans le sourire, les jeunes qui étaient très heureux de ce parcours. Et c'est de cette essence, j'en parlais un peu plus tôt hier, mais c'est de cette essence du baseball qu'on retrouve avec un tournoi comme celui-là, avec des jeunes qui sont dans des installations quasi professionnelles et qui peuvent jouer le meilleur baseball et d'ailleurs présenté à la télévision à heure de grande écoute. Exceptionnel. Donc, félicitations au Canada pour ce parcours.
3: Ben oui, quoi.

0: demander de mieux pour ces jeunes qui rêvent peut-être, eux, des Blue Jays plus tard, donc peut-être de futurs joueurs professionnels.
1: Exactement.
0: Sinon, côté tennis aux internationaux des États-Unis, ben là, les espoirs qui peuvent grandir un peu plus, là, Bianca Andreescu, qui est à un match du tableau principal.
1: Voilà, aux portes du tableau principal chez les femmes, tournoi qu'elle a remporté, doit-on vous le rappeler, les internationaux des États-Unis en 2019. Donc, elle a remporté son match hier contre l'Ukrainienne Veronika Podrez en deux manches de 6-0, 6-3, plus qu'à un match donc de ce tableau principal. Plus qu'à un match aussi pour Carson Brandstein dans le tableau chez les femmes, qui a remporté son deuxième match de qualification hier. Liam Draxel chez les hommes, lui aussi, est toujours engagé dans ce tournoi de qualification. Il ne lui reste qu'un match à remporter pour être du grand tableau de ce tournoi. Et sinon, pour Alexis Gallerno, le Québécois, malheureusement, défaite hier pour lui. Ça a pris fin ce parcours, donc ne sera pas du tableau principal. Et puis en terminant, il y avait du double mixte hier qui a été joué, et on gardait un œil sur le tableau du double féminin, parce qu'on a parlé de Serena Williams, de ce grand retour et de cette possibilité de jouer avec sa sœur Venus Williams du tournoi du double féminin. Ben, elles ont été invitées par les organisateurs, donc les deux sœurs seront là pour en mettre plein la vue, et puis ça, on va en profiter, on boudera pas notre plaisir. On sait qu'il reste peu de tennis dans la raquette des sœurs Williams, et c'est un grand retour à Flushing Meadows.
0: Et aux États-Unis, ça aurait été un faux pas de ne pas les inviter.
1: Imaginez.
0: Alors on va en profiter. Merci,
1: voilà,
0: Olivier.
1: Un plaisir.

Alors, on va revenir dans les prochaines minutes sur ce déclenchement de campagne. Ce sera fait aujourd'hui, campagne provinciale au Québec. Mais d'abord, là, regardons un peu ce qui retient l'attention dans tous les quotidiens. C'est évidemment ça qui retient l'attention de nos journaux au Québec ce matin, que ce soit dans la presse, entre autres, qui nous parle d'une élection qui va se jouer sur la guerre commerciale. C'est ce que dit Christine Fréchette. Elle qui explique que ce n'est pas à elle de définir la question de l'urne, mais évidemment, vu le contexte actuel, cet échec des négociations entre le Canada et les États-Unis, ces aides gouvernementales, cette riposte canadienne. Donc tout ça, ça place là, le tableau de ce qui pourrait être les prochaines semaines. Donc une campagne évidemment économique, campagne sur fond donc de guerre commerciale. C'est un article de Tommy Chouinard à lire dans la presse ce matin. Le journal de Montréal, lui, rapporte des luttes serrées pour le Québec, notamment en Montérégie, notamment dans Lanaudière également. Et puis sinon, le Devoir également là, revient sur les élections, 5 chefs sur la ligne de départ. Nous parle aussi de ce procès de Meta. En fait, finalement, il n'y aura pas procès aux États-Unis puisqu'il y a eu une entente à l'amiable historique qui peut aller jusqu'à 17 milliards de dollars américains. Donc, Meta qui s'est entendu avec 29 États qui accusaient l'entreprise, la maison mère de Facebook et Instagram de créer une dépendance chez les jeunes. L'entente prévoit notamment là, que le géant va imposer des limites également aux jeunes usagers. Donc, le Devoir s'intéresse aux effets que de cette affaire-là, de cette cause-là sur le Canada. C'est à lire en une du Devoir ce matin. Sinon, également, il y a le Globe and Mail qui revient ce matin sur cet incident au Népal. Donc, ces coulées d'eau qu'on a pu voir, là, vous avez sûrement vu les images dans les dernières heures. Donc, 160 morts. Il y a également beaucoup de disparus dans le lot 24 Canadiens. Alors, le Globe and Mail qui y revient ce matin.

0: Je ne sais pas si on vous l'a dit encore, mais les élections, ce sera déclenché au Québec aujourd'hui. Élections provinciales, donc la province qui entre en campagne électorale. Les chefs des partis vont avoir donc 39 jours pour se promener à travers la province pour convaincre les électeurs de voter pour leur formation. On va en parler ce matin avec Karine Matheux. Bonjour Karine.
1: Bonjour Marie-Michel.
0: La première ministre va rencontrer ce matin la gouverneure générale.
1: Oui, alors ce matin, le Conseil des ministres se rencontre une dernière fois et ensuite Christine Fréchette a pris rendez-vous avec la lieutenante-gouverneure à 10h30 pour lui demander de déclencher des élections générales. La première ministre tiendra ensuite une conférence de presse et les autocars des principaux partis vont ensuite partir sillonner les routes du Québec pour 39 jours de campagne qui vont mener au scrutin général le 5 octobre. De nombreuses pancartes électorales ont déjà été installées pendant la nuit. Je ne sais pas si vous en avez vu, mais il y en a un peu partout. On a déjà l'impression quand même que depuis un moment que la campagne électorale est déjà commencée. Je vais vous faire d'ailleurs entendre les chefs des différents partis lors d'événements hier. Alors, dans l'ordre, vous allez entendre Christine Fréchette de la CAQ, Charles Millière du Parti libéral, Ruba Gazal de Québec solidaire et Éric Duhem du Parti conservateur.
2: On a été en tête de file pour la croissance économique. Ça, c'est en plus de tout le travail qu'on a fait sur l'identité, par exemple, la laïcité.
3: On a rendez-vous avec l'histoire, on a rendez-vous avec les Québécois et regagner la confiance, le cœur des Québécois. L'enjeu, c'est qui représentera le vrai renouveau.
4: On a besoin de changer de cap, puis on ne peut pas gérer les finances publiques, l'État québécois, nos services publics de la même façon que ceux qui nous ont gouvernés.
5: Le Québec aussi est plus prêt à écouter notre message. On a eu 4 ans pour se bâtir, pour finir nos politiques.
1: Alors, le chef du Parti québécois, Paul Saint-Pierre Plamondon, n'était pas du nombre simplement parce qu'il n'y avait pas d'événement hier, mais il doit lancer sa campagne sur le coup de midi aujourd'hui dans sa circonscription de Camille-Lorrain à Montréal. Il va aussi se rendre ensuite à Repentigny pour présenter la candidature de l'ancien député Nicolas Girard. D'ailleurs, aujourd'hui, tous les chefs vont prendre la parole pour lancer leur campagne et présenter aussi leur candidat.
0: Et leur autobus, par le fait
1: et
0: même,
1: leur autobus
0: de campagne.
1: Oui.
0: Karine, vous avez rencontré des électeurs. On veut savoir un peu c'est quoi les priorités là, en ce début de campagne.
1: Ben voilà, quels sont les enjeux dont les Québécois veulent entendre parler? Je me suis donc rendue dans les rues de Montréal pour leur demander. Voici un extrait.
6: L'habitation, c'est un enjeu. Ça, lié à la détresse et l'itinérance, je pense que c'est les enjeux majeurs qu'il faudrait s'attaquer. Après ça, bien entendu, l'inflation.
7: Moi, je suis une retraitée, fait que les besoins sont plus dans le sens finances, dépenses moins hautes.
8: En ce moment, je crois que c'est le panier d'épicerie, c'est l'éducation, c'est l'environnement, c'est ça.
9: L'itinérance, puis le coût de la vie.
1: Alors, vous avez remarqué, économie, coût de la vie revient beaucoup. Il y aura donc 127 députés à faire élire puisqu'il y a 127 circonscriptions, 2 de plus qu'à la dernière élection. Par ailleurs, le plus récent sondage réalisé par Léger révèle que 44 % des électeurs étaient toujours indécis. D'ailleurs, lorsque j'ai parlé aux gens hier, je m'en suis rendu compte, beaucoup d'indécis. Ici, RDI diffusera dès 8h30 ce matin une émission spéciale pour couvrir le déclenchement de cette campagne.
0: Et on en a beaucoup parlé dans les dernières semaines avec différentes annonces, mais il faut dire que ça ne fait que commencer. Donc, pour les indécis, il y aura plusieurs semaines là, pour entendre les propositions des différents partis. Merci, Karine.
1: Je vous en prie.

0: Julie Jasmine de retour autour de la table. On le disait un petit peu plus tôt, c'est une grande artiste japonaise reconnue mondialement qui s'est éteinte.
1: Yayoi Kusama, 97 ans. Certainement en avance sur son temps, cette artiste-là, parce qu'on s'arrache ses œuvres depuis des décennies, Marie-Michel. Pourquoi? Ben parce que c'est sa signature, cette espèce d'idée où elle a toujours des œuvres très exubérantes, avec des couleurs vibrantes, des textures, des pois partout. D'ailleurs, on la surnomme la reine des pois. Espèce de citrouille géante en bronze ou encore des miroirs partout dans un tout petit cubicule ou des lumières suspendues. Alors, c'est toujours un voyage quand vous regardez ses œuvres. Et elle a toute une histoire. C'est une femme qui a eu des grands enjeux de santé mentale et qu'à la fin des années 70, elle a pris la décision volontairement d'aller habiter dans un hôpital psychiatrique parce qu'elle avait des hallucinations. Et en fait, il faut le dire, c'est son art qui l'a sauvée. C'est devenu salvateur. Et ça a vraiment, cette condition-là a quand même guidé son art à travers toutes ces années-là. Alors, ça a été un guide de création. Moi, j'ai vu son travail au Centre Phi en 2022 et j'en suis sortie vraiment grandie, époustouflée. Ça convient autant aux petits qu'aux grands, cette forme d'art-là. Et d'ailleurs, en ce moment, il y a une de ses installations qui est exposée à Toronto au Musée des Beaux-Arts de l'Ontario jusqu'au 25 octobre. Alors voilà, le monde de l'art contemporain qui est vraiment, vraiment en deuil. 97 ans, Yayoi Kusama, grand artiste.
0: Oui, c'était toujours des installations où les billets partaient vite.
1: Absolument.
0: Parce que souvent, dans une petite salle, il fallait réserver un petit 15 minutes et vraiment, franchement, oui, c'était difficile d'avoir accès à cet art-là, mais magnifique. Julie Jasmine, Télé-Québec, qui va adopter là, une stratégie novatrice, va rendre disponible en fait certains de ses contenus sur des plateformes concurrentes.
1: Absolument, et ça a souvent été évoqué par les analystes, de faire front commun ensemble, c'est-à-dire toutes les plateformes québécoises contre les géants du web américain. Alors, parce qu'on disait souvent que la clé de voûte pourrait passer par là. Dès le 7 septembre, on va assister à ce qu'on appelle une hyper-distribution. Alors ça, c'est un nouveau mot à utiliser comme découvrabilité. Là, on va parler d'hyper-distribution parce que les contenus vont être accessibles sur Télé-Québec, bien sûr, et leur plateforme. Après ça, ce sera aussi sur des plateformes par abonnement comme Crave, Illico Plus ou encore Tout TV Extra. Et c'est vraiment la première fois qu'on fait une stratégie de groupe. Il y aura là-dessus des nouveautés et des grands retours. Je vous donne quelques exemples. Qui a éclaboussé le ministre? Pénélope Partout, Kamikaze, Drôlement débrouillard et Passe-partout. Ça, c'est intéressant. Donc, c'est une première phase, un premier test. À l'hiver, on va ajuster. On va voir si ça fonctionne. Si ça fonctionne pas, bien évidemment, on va retirer. Mais l'idée, c'est vraiment d'augmenter la portée, les points de contact avec des plus jeunes publics. Puis ensuite, bien, l'idée, c'est d'aller vers de l'engagement. L'engagement vers la culture québécoise. Et une autre bonne initiative de Télé-Québec, c'est, puis je vous rappelle que, bon, c'est chaîne publique à vocation éducative, a décidé de former un panel de 25 jeunes âgés entre 9 et 17 ans cet été, en vue simplement de voir avec eux quelles sont leurs recommandations et leurs appréciations de différents formats, puis de différents projets. Et ça, on va voir le fruit de ce travail-là dans un an. Donc, c'est comme si ces jeunes-là allaient devenir, en quelque sorte, des directeurs de programmation. Évidemment, il y a d'autres considérations, mais quand même!
0: Mais leur demander ce qu'ils aiment directement.
1: Exactement. Alors voilà, on les écoute et le moins qu'on puisse dire, c'est que vraiment Télé-Québec là, est en mode séduction auprès des jeunes.
0: Et ce qui est bien, c'est que hyper-disponibilité, ça se dit un peu mieux que découvrabilité parfois. Il y en a partout. Regarde, c'est simple comme stratégie. Documentaire fort intéressant. Je dois avouer que très hâte de voir ce documentaire Louise Forestier qui se dévoile en fait dans Vieille Corneille.
2: J'ai le pire cancer qu'une chanteuse peut avoir. Ça pourrait être très triste, mais je n'arrive pas à trouver ça triste. Tu sais, quand on dit « Ah, oh, j'ai mon voyage », ça voulait dire « Je suis tannée, j'en peux plus ». Non, moi, j'ai eu un beau voyage.
1: Plein de sagesse dans cette phrase, mais surtout aussi Louise Forestier, 84 ans, qui, pendant le tournage de ce documentaire-là, qui n'est pas du tout dans une formule classique, là, a appris qu'elle était atteinte d'un cancer. C'est un cancer de la mâchoire. Donc, évidemment, elle le dit, le pire des cancers pour une chanteuse. Puis elle dit, moi, je refuse les traitements. Je ne veux pas finir mes jours à l'hôpital épuisée justement par des traitements-là. Puis elle dit, oui, ça pourrait être triste, mais ça ne l'est pas. Moi, je n'arrive pas à trouver ça triste parce qu'elle a une superbe vie. Et il y a un an plus tôt, donc parce que le tournage a eu lieu la dernière année, donc si je recule il y a 2 ans, il y avait ce disque. Ce disque qui s'appelle Vieille Corneille, Oratorio Electro. Et c'est drôle parce que, dans le fond, la base de ce disque-là, c'était une conversation avec une corneille, OK? Et c'est comme si elle devenait finalement la corneille. C'était comme son alter ego. Et avait en un seul jet, en écriture automatique, créé ce disque-là. Et elle le dit elle-même, ça, c'est une poche de délire, cet album-là qui est sorti il y a 2 ans. Et on s'est inspiré de ça pour faire, avec ce film, ce documentaire, en fait, comme un vidéoclip géant. C'est-à-dire que vous avez des moments de chansons en 9 chapitres, parce qu'il y a 9 chansons sur le disque, mais vous avez aussi des parcelles d'entrevues. Et ça, c'est tellement nourrissant parce que c'est savoureux, c'est passionnant. Puis elle a de la lucidité, là, c'est incroyable. Elle parle de vieillesse, de temps qui passe, de la peur de l'autre, puis aussi cette joie de vivre-là qui est intimement liée avec la création et des grands moments contemplatifs. Par exemple, on la voit faire un ange dans la neige et on ne se tanne pas. On la voit se rouler dans le sable aux îles de la Madeleine. C'est la même chose. Et ça a été tourné avec 5 iPhones par Martin Villeneuve qui réalise aussi. Et vraiment, c'est de toute beauté. Et en plus de tout ça, ben, y a sa musique, bien sûr. Je regarde

0: Alors ça, c'est du Louise Forestier, pur jus. Le film va être présenté à Cinémania en novembre. Puis après ça, on aura les détails. Mais je vous le dis en attendant, allez écouter le disque en prévision, évidemment, de la sortie de ce documentaire.
1: Une artiste fondamentalement libre également.
0: Ah oui.
1: Alors, ben ça donne bien le goût de voir ça. Merci, Julie Jasmine. C'est là-dessus qu'on se laisse. Votre équipe du matin vous retrouve en fait dans les prochaines secondes. Passez une excellente journée. On se laisse sur cette musique de Louise Forestier. Je réponds, je à l'appareil.
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6: Coup d'envoi de la campagne électorale au Québec sera donné ce matin.
7: On a rendez-vous avec l'histoire, on a rendez-vous avec les Québécois.
6: 39 jours pour convaincre les électeurs.
8: J'ai hâte que les gens découvrent encore plus notre équipe. J'ai des fourmis dans les jambes.
6: Le représentant américain au commerce dit que ce sont les Canadiens qui ont exigé des changements de dernière minute à l'entente sur les droits de douane.
9: Il y avait d'autres demandes par l'équipe canadienne qu'on ne pouvait pas accepter.
6: Jameson Greer laisse planer la menace d'une escalade. Et le bilan de la crue au Népal dépasse les 270 morts.
10: C'est des images incroyables.
6: 25 Canadiens, toujours portés disparus. Bonjour, ici Mathieu Bellumeur, bienvenue au Radio-Journal. Plus que quelques heures avant le début de la campagne électorale au Québec, les chefs des partis auront 39 jours pour sillonner la province et convaincre la population de voter pour leur formation politique. Karine Matheux est avec moi en studio. Karine, c'est ce matin, un peu plus tard, que la première ministre Christine Fréchette ira rencontrer la lieutenante-gouverneure.
11: Oui, Christine Fréchette a pris rendez-vous avec la lieutenante-gouverneure à 10h30 pour lui demander de déclencher des élections générales. Et les autocars des principaux partis vont ensuite partir sur les routes du Québec pour 39 jours de campagne qui vont mener au scrutin général du 5 octobre. On dirait déjà que la campagne est un peu déclenchée là, depuis un certain moment. Mm-hmm. Écoutons dans l'ordre Christine Fréchette de la CAQ, Charles Milliard du Parti libéral, Ruba Gazal de Québec solidaire et Éric Duhem du Parti conservateur.
12: On a été en tête de file pour la croissance économique. Ça, c'est en plus de tout le travail qu'on a fait sur l'identité.
13: Regagner la confiance, le cœur des Québécois. L'enjeu, c'est qui représentera le vrai renouveau.
14: On a besoin de changer de cap, puis on ne peut pas gérer les finances publiques, l'État québécois, nos services publics, de la même façon que ceux qui nous ont gouvernés.
15: Le Québec aussi est plus prêt à écouter notre message. On a eu 4 ans pour se bâtir, pour finir nos politiques.
11: Alors, le chef du Parti québécois, Paul Saint-Pierre Plamondon, n'était pas du nombre simplement parce qu'il ne tenait pas d'événement hier. Par contre, aujourd'hui, tous les chefs vont prendre la parole pour lancer leur campagne.
6: Et vous avez rencontré des électeurs pour connaître leurs priorités.
11: Oui, je vais aller leur demander. Et voici les réponses de quelques personnes rencontrées à Montréal.
16: L'habitation, c'est un enjeu. Ça, lié à la détresse puis l'itinérance, je pense que c'est les enjeux majeurs qu'il faudrait s'attaquer. Après ça, bien entendu, l'inflation.
17: Moi, je suis une retraitée, fait que les besoins sont plus dans le sens finance, dépenses moins hautes.
18: En ce moment, je crois que c'est le panier d'épicerie.
11: Alors, le plus récent sondage réalisé par Léger révèle que 44 % des électeurs étaient toujours indécis. Et d'ailleurs, je vous précise que de nombreuses pancartes électorales ont déjà été installées pendant la nuit.
6: Oui, absolument. Merci beaucoup, Karine.
11: Je vous en prie.
6: Bonne journée. Le passage de Vincent Marissal avec le Parti québécois n'aura duré que 48 heures. Sa candidature dans la circonscription de Taschereau à Québec est écartée pour des raisons éthiques. L'ex-député solidaire aurait échangé son appartement payé par l'Assemblée nationale contre un hébergement à l'étranger. Sur son réseau social, Vincent Marissal écrit qu'il ne voulait pas devenir une distraction et qu'il offre toute sa collaboration à la commissaire à l'éthique. C'est un premier impact concret des nouveaux tarifs américains. L'usine de carton RIAM à Témiscamingue fermera ses portes temporairement dès le 15 septembre. Ce sont plus de 400 personnes qui vont se retrouver au chômage pour une durée indéterminée. La direction de l'entreprise avait déjà fait savoir qu'elle ne pourrait pas continuer ses activités advenant de nouveaux tarifs américains. Et le représentant américain au commerce, Jameson Greer, a tenté de tempérer les tensions canado-américaines tout en défendant la position de la Maison-Blanche. En entrevue avec CBC Radio-Canada, il a nié que l'enjeu de la langue française a été la cause du déraillement des négociations commerciales. Voici les explications d'Hugo Lavallée à Washington.
9: Merci, je suis content d'être là aujourd'hui.
10: Dans une rare entrevue accordée à un média étranger, Jameson Greer reconnaît que l'enjeu de la découvrabilité des contenus canadiens sur les plateformes numériques a été soulevé à la table des négociations, mais assure-t-il, les Américains n'en ont jamais fait une condition sine qua non à la conclusion d'un accord.
9: Pour nous, on montre beaucoup de flexibilité, on comprend bien que c'est important pour le Québec. Pour nous, ce n'était pas, comme on dit, en ligne rouge.
10: Le représentant au commerce soutient que le président Trump et le premier ministre Carney s'étaient entendus sur tous les détails importants lors d'un appel téléphonique la semaine dernière, y compris sur les taux des tarifs qui seraient imposés dans les secteurs de l'acier, de l'aluminium et de l'automobile. Or, dit-il, ce sont les Canadiens qui ont exigé des changements de dernière minute.
9: Le président et le premier ministre ont eu un coup de fil, mais puis après... on n'a pas changé ça. On a décidé de mettre toutes ces choses en détail sur texte, mais il y avait d'autres demandes par l'équipe canadienne qu'on ne pouvait pas accepter.
10: Les États-Unis riposteront à toute mesure de rétorsion canadienne, dit Jameson Greer. Le représentant dit ne pas avoir reparlé à la partie canadienne depuis vendredi, ne pas savoir si les négociations pourront bientôt reprendre.
9: Je ne connais pas la réponse à cette question. Pour l'instant, chaque côté... Et dans leur coin et pense aux étapes à venir.
10: Ici Hugo Lavallée, Radio-Canada, Washington.
6: Le ministre des Finances du Canada, François-Philippe Champagne, doit rencontrer son homologue indienne aujourd'hui à Toronto. Cette réunion s'inscrit dans un contexte où le Canada tente de diversifier ses partenaires économiques. Elle s'inscrit également dans une tentative de rebâtir les relations entre les deux pays. Au moins 270 personnes sont mortes après qu'une coulée de boue et de roches ait emporté des villages au Népal et au Tibet chinois. Plus de 500 touristes étrangers sont toujours portés disparus, dont 25 Canadiens. Les recherches se poursuivent dans la boue et les débris pour retrouver des survivants. Le premier ministre Mark Carney dit suivre la situation de près et assure que le Canada pourra aider, va aider les autorités népalaises. Reportage de Julie Landry.
19: La catastrophe s'est produite vers 9 heures, heure locale, à la frontière himalayenne qui sépare le Népal et le Tibet chinois. L'énorme coulée de boue et de glace qui aurait été provoquée par un morceau détaché d'un glacier a détruit sur son passage des maisons, des écoles, des ponts, des routes, des installations électriques et plusieurs personnes sont portées disparues. Les zones le long de la rivière Botekoshi sont inondées, les survivants peinent à se déplacer. Du côté du Tibet, plusieurs personnes manquent à l'appel dans le comté de Jirong après qu'une coulée de boue a frappé un poste frontière terrestre. C'est un jour terrible pour les Népalais, dit l'ambassadeur du Népal au Canada, Bharat Raj Podial. Il a expliqué qu'en plus des touristes étrangers, des touristes népalais, du personnel de la sécurité et des travailleurs sur des sites hydroélectriques sont portés disparus. Les touristes proviennent du Canada, des États-Unis, de l'Australie, de la Grande-Bretagne et surtout de l'Inde.
20: C'est des images incroyables.
19: L'ingénieur vancouverois François Vitesse connaît bien la région puisqu'il y a construit un barrage hydroélectrique en proximité, y a habité 4 ans et la visite régulièrement.
20: Maintenant, la région particulièrement touchée aujourd'hui, c'est un type de touriste plus religieux. C'est un chemin pour se rendre au Mont Kailash au Tibet.
19: Il espère que le peuple tibétain misera sur sa résilience bien connue pour se relever. Ici Julie Landry, Radio-Canada, Vancouver.
6: Meta, la maison mère de Facebook et Instagram, s'engage à verser près de 17 milliards de dollars américains pour mettre fin à un procès historique. Le géant des réseaux sociaux s'était fait reprocher par une coalition d'États américains d'avoir conçu ces plateformes de manière à créer une dépendance chez les enfants et les adolescents. Les explications d'Éric Plouffe.
0: I am pleased to announce that our...
21: Le procureur général de la Californie, Rob Bonta, s'est dit heureux d'annoncer que sa coalition rassemblant plusieurs États américains est parvenue à une entente avec Meta qui entraînera, précise-t-il, de véritables changements et de réelles protections pour les enfants et les adolescents aux États-Unis, des changements qui seront mis en œuvre dans les prochains mois. Selon l'entente qui reste à être entérinée par une juge californienne, Meta s'engage à faire des changements significatifs visant les moins de 18 ans, comme limiter l'accès à ces applications à 2 heures par jour et suspendre cet accès entre minuit et 6 heures dans les États visés par le texte. La cofondatrice du Centre pour l'intelligence émotionnelle en ligne et docteur en communication, Emmanuelle Parent, accueille la nouvelle de la fin du procès avec une certaine déception.
22: Ça aurait pu mettre la lumière sur qu'est-ce qui est spécifiquement problématique chez les plateformes.
21: Elle se questionne aussi sur la mise en place éventuelle de mesures de contrôle des applications auprès des mineurs.
22: Quand on parle de mesures plus robustes pour limiter l'âge des plus jeunes, des enfants sur les plateformes, on n'a pas de moyens et concret comment la plateforme va faire.
21: L'argent versé par Meta sera consacré à la santé mentale des jeunes et à la prévention, et ce seront les dirigeants des États qui décideront de quelle façon. L'accord précise qu'il ne crée aucun précédent ailleurs ni dans aucune juridiction internationale. Éric Plouffe, Radio-Canada, Montréal.
6: Et puis en terminant, la célèbre artiste japonaise Yayoi Kusama est morte à l'âge de 97 ans. Celle qui était surnommée la reine des pois a transformé pendant des décennies ses hallucinations en œuvres colorées à pois. L'artiste est notamment devenue célèbre pour ses sculptures de citrouilles et ses installations immersives. Yayoi Kusama, qui vivait volontairement dans un établissement psychiatrique de Tokyo, depuis les années 70, a continué à peindre jusqu'à ses derniers jours. Voilà, c'était le Radio Journal. Merci d'être à l'écoute. Bonne journée.

0: Ah, bonjour, bon jeudi matin. Nous sommes le 27 août, il est 6h10. C'est Martine Laverge qui vous parle et qui vous souhaite la bienvenue à Y a pas de matin pareil. Bon jeudi, j'espère que vous allez bien. Le jour se lève lentement, mais sûrement sur le sud de la province. Journée, ben écoutez, on a eu une belle journée. En tout cas, hier, j'espère que vous avez profité du soleil d'hier. En pleine journée, j'avais l'impression d'être en plein mois de juillet. Ce qui faisait du bien. Après les derniers jours qu'on avait eus, là, où c'était pas un petit peu plus frais, où du moins il y avait plus de nuages, le temps un peu plus instable. La mauvaise nouvelle, c'est que le temps instable se réinstalle. Donc, ça aurait été de courte durée, mais ça reviendra. Parce qu'aujourd'hui, on prévoit à peu près quoi 30% de probabilité d'averse de pluie dans la grande région de Toronto. Je vous dirais surtout en après-midi, sinon la journée, ça va ressembler à alternance de soleil et de nuages. Maximum, quand même intéressant et respectable, 26 degrés avec un humidex de 31. Le retour du temps plus stable dans le sud, ce sera pour demain. Donc vraiment, juste une petite journée où peut-être il va y avoir quelques gouttelettes, mais à 30%, faut pas non plus. Il n'y a pas de quoi écrire à sa mère, comme dirait l'autre. Bref, je vous reparlerai de météo tout au long de cette matinée. On va se parler de circulation aussi, quoique à 6h12, c'est le calme à peu près plat, ou devrais-je dire ce qu'il y a de plus normal pour cette région et pour le sud de la province. Bref, on se reparlera de ça. Je salue tout de suite, évidemment, l'équipe qui vous accompagnera jusqu'à 9h ce matin. Vous allez l'entendre dans les prochaines minutes. C'est Jessica Chen qui est là, la fière représentante de la salle de nouvelles de Toronto. Salut, Jessica.
1: Bon matin.
0: Bon matin. C'est Sarah Tomlinson aux actualités des arts et de la culture. Salut, Sarah.
2: Salut, Martine.
0: Derrière la console, c'est Olivier Roberge Milanaise qui ne nous saluera pas, mais qui me fait des allos. Et Catherine Moras, la réalisatrice de cette émission. Salut, Catherine.
3: Salut, bon matin.
0: Qui, elle, nous parle. On l'entend, sa belle voix. OK, on va faire du fact-checking ce matin.
3: Ouais, on va s'amuser à l'émission parce que ça fait depuis le début de la semaine, même avant ça, qu'on se fait ensevelir d'informations sur les relations commerciales canado-américaines. Et en tant que réalisatrice, je fais bien mon travail, je garde toujours Fox News et Truth Social quelque part dans mes onglets. Et je vois toutes sortes d'informations circuler, surtout du côté de la Maison-Blanche, qui me font douter de leur véracité. Je vous donne un exemple. Ouais. On a entendu Donald Trump répéter à maintes reprises que le Canada escroque les États-Unis depuis des décennies.
0: Ouais. On prend avantage des
3: États-Unis. Par exemple, il dit que les États-Unis perdent 60 milliards de dollars par année depuis 10 ans en raison de son entente commerciale avec le Canada. On va donc avoir avec nous un chercheur associé à la chaire Raoul Dandurand de l'UQAM qui va s'asseoir avec nous en deuxième heure pour passer à travers ces déclarations-là et nous dire si elles sont vraies ou fausses. D'ailleurs, on a reçu des questions des auditeurs et il sera là pour y répondre. Et on peut continuer d'accepter les autres questions d'auditeurs, Martine?
0: Oui, absolument. Donc, bulle de conversation, c'est là où c'est le plus facile, c'est la meilleure façon finalement d'entrer en communication avec nous. Donc, application audio, vous cliquez sur la bulle de conversation pour nous envoyer votre question. J'en ai eu plein, en fait, aussi ce matin. J'avais posé des questions à certains auditeurs, si vous avez des questions très particulières auxquelles vous sentez que vous n'avez pas eu de réponse, vous aimeriez qu'on pose la question aux chercheurs. Et entre autres, c'est vrai que ça, c'est une question qui revient. Est-ce que c'est vrai que le Canada, on profite finalement des États-Unis, là, entre guillemets? Donc, on va s'intéresser à ces questions. Mais allez-y, auditeurs, auditrices, si vous avez des questions très particulières en lien avec cette guerre commerciale.
3: Vous avez allez-y. Jusqu'à 7h40 pour
0: oui,
3: nous les 7h40. Envoyer.
0: Merci de nous le rappeler. Est-ce qu'on va parler d'autre chose? Oui, on va parler d'autre chose.
3: On va parler du scandale de l'heure. Martine, Sarah, Jessica, Grande question pour vous. Qu'est-ce que vous avez mangé pour déjeuner?
0: Ah, ben oui. OK. Banana Gate. Non, je n'ai pas mangé de banane. Quoique, hier, j'en ai mangé une. Pas ce matin encore parce que je n'ai pas encore mangé. La vraie réponse, c'est ça. C'est que là, je suis en train de prendre mon premier café que je n'ai pas. Si vous étiez là hier matin, vous savez que j'ai commencé l'émission en m'échappant un café, en me renversant mon café au complet sur moi. Ce matin, ça se passe bien jusqu'à maintenant. Non, je n'ai pas mangé de banane. Je ne sais pas si Jessica et Sarah ont mangé une banane. Oui, ouais, Sarah?
1: Moi, j'en ai mangé une. J'en mange souvent, genre, une par journée.
0: OK.
1: Sans plus d'autres fruits. Okay.
0: Et là, je vois le regard très perplexe de la part de Jessica qui dit « Pourquoi est-ce qu'on parle de banane? Pourquoi vous me demandez de parler de banane? » C'est parce que...
3: Parce qu'il y a une polémique qui prend les réseaux sociaux
0: Jessica,
3: francophones
0: Banana
3: en ce
0: Gate.
3: Moment.
0: OK, retenez ça, c'est comme ça qu'on l'a appelé, Banana Gate.
3: Okay. On ne l'a pas appelé, hein, il s'appelle comme ça en ligne, on n'a pas inventé le terme Banana Gate. S'il y avait une police de la banane, Sarah et moi, on irait en prison parce que toutes les deux, on a mangé une banane au complet. Tout ça vient d'une émission de radio qui est au Québec qui s'appelle Les filles du lunch où une docteure en nutrition recommande de ne pas manger plus d'une demi-banane par jour parce que ce fruit serait trop sucré. Et là, ça fait vivement réagir dans le studio. Là, il y a la co-animatrice Marie-Ève Janvier qui révèle alors manger 3 bananes par jour. Et là, les co-animatrices lui disent « Mais Marie-Ève, c'est beaucoup trop. »
0: C'est vraiment...
3: Et ça déclenche un tollé sur les réseaux sociaux où plusieurs internautes dénoncent qu'ils considèrent être comme un exemple de la culture des diètes. Moi, je vois encore du contenu sur le Banana Gate ce matin sur mon Instagram.
0: Là, je vois Jessica en train de regarder. Là, elle cherche la vidéo. On va vous l'envoyer,
3: Banana
0: Jessica. Banana Gate.
3: On a non seulement la vidéo, mais on a aussi un extrait sonore qu'on pourra vous faire entendre plus tard. Mais nous, on va y mettre notre grain de sucre parce qu'on aura l'historienne de l'alimentation et professeure à l'Université de Trent, Caroline Durand, plus tard à l'émission pour nous parler du contexte du Banana Gate.
0: J'adore. Puis pendant l'émission, est-ce qu'on peut, s'il vous plaît, écouter la chanson de Catherine, La Banane?
3: Philippe Catherine.
0: Oui.
3: On y va.
0: Oui, merci. OK, donc c'est ce qui vous attend aujourd'hui à cette émission culturelle, Sarah, parce que le temps file, mon ami. Vous allez nous parler du Musée du textile du Canada qui présente une projection d'un film ce soir?
1: Oui, c'est ça. Le Musée textile du Canada présente une projection du film Becoming a Queen ce soir. Donc, l'occasion de parler un peu plus en profondeur du Festival Caribana à Toronto et de comprendre un peu ses racines. Et un peu plus tard, on s'intéressera au Festival Taiwan Fest parce qu'il y a une conférence sur la représentation des femmes dans la littérature. C'est mené par une femme queer taïwanaise qui parle français.
0: Wow! Puis vous l'avez trouvée.
1: Oui.
0: Et vous lui avez parlé.
1: Oui.
0: Bravo, Sarah. Vraiment, un morceau de repos pour vous ce matin. Jessica, actualité qu'on surveille, le vote par anticipation qui bat son plein dans 3 circonscriptions ontariennes.
2: Il s'agit de Scarborough Southwest, de York Simcoe et de Hamilton Est Stony Creek. Le siège de Scarborough Sud-Ouest est vacant depuis que Dolly Begum a quitté le NPD en février pour se présenter chez les libéraux au fédéral. De leur côté, les progressistes conservateurs cherchent à conserver York Simcoe et Hamilton Est Stony Creek après le départ des ministres Caroline Mulroney et Neil Lumsden. Malgré les récents scandales qui ont éclaboussé les progressistes conservateurs, un sondage de Liaison Stratégie indique un rebond de la formation de Doug Ford, porté par la crise commerciale, notamment avec les États-Unis. Le jour du scrutin aura lieu le 3 septembre prochain.
0: Et justement, en parlant de Doug Ford, le premier ministre poursuit ses apparitions publiques. Sudbury aujourd'hui pour M. Ford au côté du ministre de l'Énergie, Stephen Lecce.
2: Ce déplacement dans le nord-est de l'Ontario survient après plusieurs jours passés à commenter les négociations commerciales tendues entre le Canada et les États-Unis. On l'a vu, qui ont parfois vu le premier ministre provincial s'engager dans un affrontement verbal avec le président américain Donald Trump. Alors, le premier ministre provincial a appelé toutes les provinces à adopter une approche équipe Canada face aux récents développements concernant les tarifs douaniers et à utiliser leurs ressources comme le pétrole pour, je cite, « faire souffrir les États-Unis ».
0: Intéressant. Tout ça. Sport, rapidement, bravo aux Blue Jays hier soir. 3-0 contre les Royals de Kansas City. Jessica qui me disait justement qu'elle a entendu ça à partir de la maison. Vous avez entendu que ça se passait bien au centre Rogers, au centre-ville de Toronto.
2: Oui, j'ai entendu que
0: les fans. Alors, les Blue Jays qui ont mis fin à une série de 9 victoires de suite des Royals. C'est un gain qui fera du bien, évidemment, à la formation torontoise qui avait perdu 3 de ses 4 derniers matchs. Prochain match, dernier de la série. série contre les Royals ce soir, 19h07, toujours à domicile. Et tennis, rapidement, parce qu'il se passe plein de choses, le double mix des internationaux des États-Unis. On a couronné deux Tchèques hier soir à New York, Carolina Muchova et Jakub Mensik. En finale, ils ont battu Belinda Bencic et Flavio Cobolli 6-3, 1-6, puis 10-6 au bris d'égalité. Une victoire qui vaut 1 million de dollars, je vous le rappelle. Du côté féminin maintenant, Bianca Andreescu, la Canadienne, qui est à une victoire du tableau principal des internationaux des États-Unis. La Canadienne de 26 ans a écrasé l'Ukrainienne Veronika Podrez hier au deuxième tour des qualifications. 6-0, 6-3, Andreescu, qui a gagné le tournoi en 19, est aujourd'hui 183e mondiale. Au prochain tour, elle affronte la Tchèque Tamara Zidanec. Et la bonne nouvelle aussi pour l'Ontario, Liam Draxel, qui accède lui aussi au troisième tour des qualifications. Si vous voulez vous joindre à la conversation, c'est via la bulle de conversation, justement, sur l'application audio. N'hésitez surtout pas, entrez en communication avec nous. Vous pouvez aussi nous appeler au 416-205-6466 ou nous envoyer un courriel matintoronto@radio-canada.ca. 6h21. Et il y a vraiment deux versions, je vous dirais assez contradictoires, qui expliquent la fin des négociations commerciales entre Ottawa et Washington, Catherine.
3: Ouais, on n'a pas fini d'en faire le post-mortem de ces négociations commerciales. Ottawa qui a dit à plusieurs reprises que les Américains avaient des demandes de dernière minute et qu'ils voulaient, entre autres, s'attaquer aux Français. Il y a notre collègue chef du bureau parlementaire de CBC, Rosemary Barton, qui a fait une entrevue en français avec le représentant américain au commerce, Jamison Greer. Et ça vient contredire la version de Mark Carney. Par exemple, les compromis demandés par le Canada sur la question de la découvrabilité des produits canadiens et francophones sur les plateformes de diffusion en ligne, ça aurait été l'un des points d'achoppement de ces négociations-là commerciales. Le Canada disait que c'était inacceptable ce que les États-Unis demandaient. Donc, elle a posé la question à Jamison Greene. Est-ce que le Canada a consenti à des changements à un moment ou à un autre dans les négociations sur la découvrabilité? On écoute sa réponse.
4: Bon, je dirais que cette question de découvrabilité, on a parlé de ça, mais enfin, l'équipe canadienne était très claire que c'était trop important pour le Québec et l'identité québécoise. Donc, pour nous, on montre beaucoup de flexibilité, on comprend bien que c'est important pour le Québec. Et pour nous, ce n'était pas, comme on dit, en ligne rouge pour nous.
5: Est-ce que vous avez demandé des changements à la dernière minute? C'est-à-dire, entre mardi et vendredi, est-ce que les États-Unis ont proposé des changements mineurs ou majeurs qui auraient fait changer d'avis pour le Canada?
4: Non. Ce qui est important de comprendre, c'est que le mardi soir, le président et le premier ministre ont eu un coup de fil par téléphone. Et on a décidé, en fait, ce soir-là, tous les taux, les droits de douaniers applicables. Mais puis après, on n'a pas changé ça. On a décidé de mettre toutes ces choses en détail sur texte. Mais il y avait d'autres demandes par l'équipe canadienne qu'on ne pouvait pas accepter.
3: C'était le représentant américain au commerce, Jamison Greer.
0: Et c'est aussi agréable, juste en passant, d'entendre Rosemary Barton parler français, parce qu'on ne l'entend pas souvent sur nos ondes. Moi, je savais qu'elle parlait français, mais parce que je lui souvent parle en français, mais c'est agréable de l'entendre sur nos ondes.
3: Et Jamison Greer, donc, qui dit qu'il y avait d'autres demandes canadiennes que les Américains ne pouvaient pas accepter. Et la question, c'est comme quoi? Quoi, par exemple? Il a répondu, les camions lourds. Faut savoir qu'en vertu de l'accord Canada-États-Unis-Mexique, les camions moyens et lourds sont exemptés des premiers droits de douane de Donald Trump si la majorité de la valeur d'un véhicule lourd provient d'Amérique du Nord. Ça concerne, par exemple, les pièces, donc le moteur, les essieux, ainsi que les matières premières pour fabriquer les véhicules comme l'acier. Le président américain, toutefois, a ignoré cette clause-là lorsqu'il a imposé un droit de douane de 25 % sur les véhicules fabriqués au Canada et les pièces automobiles. Et donc, le lendemain de l'échec des négociations, samedi, donc, Mark Carney avait dit que dans le cadre de ces négociations-là, Washington aurait accepté de réduire cette surtaxe pour certains types de véhicules, d'accord, mais pas les véhicules lourds comme le populaire camion Ford F-350. Donc, Jamieson Greer dit que c'est le Canada qui aurait fait cette demande-là à la dernière minute, que c'était la goutte de trop et a rappelé qu'à son avis, le Canada avait déjà la meilleure entente commerciale avec les États-Unis de tous les pays. La dernière question donc de Rosemary Barton, qu'est-ce que ça va prendre pour amener tout le monde à la table des négociations? Voici la perspective américaine.
4: Je ne connais pas la réponse à cette question. Pour l'instant, chaque côté est dans leur coin et pense aux étapes à venir. Pour nous, on va continuer avec notre politique de commerce external. On va voir ce que fait les Canadiens. On sait bien qu'ils ont annoncé que le 8 septembre, il y aura encore de rétaliation contre des biens américains. Et si ça arrive, soit certain qu'il y aura des mesures par les États-Unis aussi.
5: Mais juste pour être clair, ambassadeur, vous voulez une entente avec le Canada. C'est encore le but?
4: Bon, pour nous, on a une politique économique qui vise la réindustrialisation des États-Unis. Il y a une situation où le Canada aussi peut participer dans la réindustrialisation d'Amérique du Nord. Peut-il être un accord dans le futur? Pour l'instant, je ne sais pas, mais ça aurait été très bien si on a pu atteindre cet accord la semaine passée.
3: C'était Jamieson Greer au micro, oui, de Rosemary Barton. Alors vraiment, deux narratifs contradictoires. Mm-hmm. Le Canada qui dit les États-Unis ne voulaient avaient des demandes déraisonnables sur la découvrabilité. Les États-Unis disent ça nous agace, mais c'est pas vrai. Ce sont plutôt les demandes canadiennes sur les camions lourds qui ont fait la différence. Chaque côté accuse l'autre d'être arrivé à la dernière minute avec de grandes demandes. Alors, on n'a pas terminé d'en démêler le vrai du faux dans cette histoire-là.
6: Oui, absolument. Grand merci, Catherine. Sarah, le Musée textile du Canada présente une projection spéciale du film Becoming a Queen ce soir.
1: Oui, c'est un film, Martine, qui a été réalisé par Chris Strikes en 2021, donc il n'y a pas trop longtemps. Ça trace le parcours de Joella Crichton, 9 fois reine du Carnaval caribéen de Toronto. Et le film un peu trace sa quête pour une 10e victoire. Donc, elle a été véritablement reine 10 fois de suite, ce qui est vraiment un grand exploit. J'ai vu le film moi-même et ce que j'ai remarqué le plus, c'était l'emphase que le film mettait sur le contexte social et historique qui a mené à la création du Carnaval en général dans les Caraïbes et ce qui l'a fait amener, évidemment, dans des villes comme Toronto. Le film rappelle que le concept du carnaval tire ses origines de l'Égypte ancienne comme une fête païenne du printemps. Les Européens l'ont par la suite adopté plus tard et les Romains ont ajouté un élément chrétien. Donc, à l'époque, le carnaval voulait dire adieu à la viande.
6: À la viande.
1: C'était un grand festin avant le jeûne. Et là, les Européens l'ont ensuite apporté avec les esclaves dans les Caraïbes et à Trinité, puisque les esclaves n'avaient pas le droit de fêter avec leur maître, eh bien, ils ont fait leur propre carnaval dans la rue pour se moquer de leur maître. Donc, c'est un peu ça le contexte qui est expliqué dans le film. Et donc, après l'abolition de l'esclavage, c'est comme devenu un symbole de liberté. Et le Caribana de Toronto a lieu près du jour de l'émancipation en Amérique du Nord. Donc, il y a comme une connexion entre cette histoire-là. Mm. Et j'ai eu la chance d'en parler avec Skylar Jane du musée, qui va vous expliquer un peu le lien entre tout ce qui s'est passé dans l'histoire et comment ça se reflète à Toronto.
6: Ah, d'accord.
7: On pense que le musée devrait mettre toujours en valeur l'héritage de la variété des cultures qui sont à Toronto. Et particulièrement de mettre en valeur les îles des Caraïbes qui ont tellement une grande portion de la communauté qui apporte l'événement de Caribana à Toronto chaque année depuis longtemps. On voulait mettre en valeur les traditions et pratiques des textiles de cette région du monde, ainsi que c'est souligner leur culture à travers ce film, qui devient un très bon exemple de l'histoire de Caribana à Toronto, parce que c'est vraiment quelque chose qui revient chaque été. C'est un partage communautaire que le musée veut toujours devenir un espace à soutenir. Alors, on trouve que ça a toujours été important de mener un peu le côté communautaire et politique quand on regarde à l'art textile.
1: Comment le côté textile s'immisce vraiment dans le festival Caribana et comment on peut apprendre un peu plus sur l'histoire et le contexte socio-économique et politique derrière la création de ce carnaval et des costumes.
7: Majoritairement, les thèmes, non seulement du film de Becoming Queen, mais aussi de la création de Caribana, des costumes qui sont faits chaque année, c'est de penser un peu que malgré que les îles des Caraïbes sont des places qui sont très vulnérables au changement climatique, ils essayent de plus en plus d'avoir des pratiques qui sont en train de réutiliser des matériaux d'année en année et vraiment de mettre l'écologie en valeur. Alors de penser à la pratique de créer des costumes de Caribana comme une pratique environnementale autant que culturelle. Le fait que c'est un événement qui a toujours été politique de la part d'un peuple qui avait été sujet de la colonisation, ça mène toujours comme une résistance. Alors que ça soit vu comme un party qui revient dans la rue chaque année, que ce soit à Toronto ou à plus de places autour du Canada, de mettre le film Becoming a Queen en valeur, c'est de revisiter les thèmes de ce moment de joie et de reprendre un peu la résistance.
1: En tant que diffuseur culturel, est-ce que vous trouvez que le Canada valorise assez les icônes culturelles noires et caribéennes ou est-ce qu'il y a encore un déficit de reconnaissance en dehors de cette communauté?
7: C'est pas nécessairement un manque, mais il y a peut-être moins de focus centré sur l'expérience caribéenne. Dans notre ville, on voit qu'il y a quand même des musées, des pratiques qui essaient de la mettre en valeur. Un exemple très bon, ce serait la curatrice Julie Crooks, qui travaille à la Galerie d'Art d'Ontario, qui fait un effort de créer peut-être une meilleure plateforme pour la culture caribéenne dans notre ville. Mais quand on pense un peu au week-end du Carnaval de Toronto, c'est parfois mal compris comme un événement touristique et on voudrait plus qu'on mette l'emphase sur les gens qui sont en train de créer le carnaval. Alors quand on pense au monde de la communauté caribéenne de Toronto qui ne voit pas toujours le revenu de ce flux de touristes qui viennent juste pour un party, on essaie de penser un peu plus au fait que c'était un événement créé pour un peu donner l'opportunité à tout le monde d'y accéder. Et quand on pense aux gens qui sont dans une situation plus économiquement vulnérables, qui ne sont pas en train de voir le revenu, ça devient un peu comme un manque quand on parle du carnaval que ça met peut-être plus en face sur un spectacle. Originellement, c'était moins sur les profits, mais plus pour un rassemblement communautaire. Et quand on pense au coût des matériaux et le revenu qui est généré, le profit ne revient pas toujours à la communauté quand ça revient plus aux organisateurs de la ville. Le film souligne un peu plus le côté de la compétition du roi et de la reine pour mieux mettre en contexte une tradition que les gens ne peut-être connaissent pas autant, qu'ils connaissent juste la parade. Alors, on veut mettre en évidence une tradition qui souligne un peu plus le contexte de masse comme un événement de rassemblement communautaire.
1: Est-ce que tu trouves qu'il y a une dimension politique, socio-économique et surtout historique qui se traduit visuellement dans les textiles qui sont présentés à l'écran et l'histoire qu'on raconte à travers Joëlla?
7: Les thèmes de résistance sont toujours présents à travers le film. C'est toujours la fondation du carnaval, même si le film ne le mentionne pas de façon directe. Je pense que c'est compris par la communauté que Caribana et toute la célébration de la nomination de Reine et Roi sont compris comme une célébration de la résistance, alors que la perspective de quelqu'un peut-être à l'extérieur de la communauté la percevoir d'une façon différente. Il y a des gens qui vont peut-être voir un rassemblement de personnes de couleur qui sont en train de s'amuser, imbiber de l'alcool et qui voient ça comme quelque chose de débauche. C'est une perspective qui est appliquée à plusieurs sortes d'événements. On pense que parce que c'est un rassemblement où les gens s'amusent d'une façon, ils se lâchent de toutes leurs inhibitions, qu'on pense que c'est quelque chose qui ne pourrait pas être en train de mettre en honneur de la résistance à des structures, des situations différentes dans notre vécu. Alors, on pense que le film montre un peu plus la différence entre ce qui est perçu et c'est quoi vraiment la réalité de l'événement et un peu plus les émotions qui sont en train de ressortir.
1: C'était Skylar Jane du Musée de la Textile du Canada qui présente une projection spéciale de Becoming a Queen ce soir à 17h.
6: Merci, Sarah. 6h35 minutes. Désolée. Et c'est le moment de s'informer avec Jessica Chen. Jessica, la popularité de Doug Ford a grimpé après ses échanges de mots avec le président américain. Ça, c'est selon un nouveau sondage de Liaison stratégique.
2: Le premier ministre de l'Ontario affirme que les hostilités entre lui et le président américain sont choses du passé, mais il ne regrette pas les insultes qu'il a proférées. Catherine Brulotte a préparé ce qui suit.
8: I just said that every leader in the country wanted to say to President Trump.
9: Doug Ford croit avoir dit tout haut ce que les autres leaders pensent tout bas. Le premier ministre de l'Ontario se targue d'avoir reçu des encouragements de dirigeants internationaux et de politiciens américains exaspérés par leur président.
8: They're saying this against their own president. The ground is shifting, I'm telling you.
9: Mais les insultes échangées avec Donald Trump sont une stratégie pour le moins inhabituelle, selon Geneviève Tellier, professeure émérite à l'Université d'Ottawa.
10: Normalement, c'est pas le genre de comportement qui est idéal, mais est-ce que cette fois-ci, avec Donald Trump, c'est ça que ça prend? Il y a comme personne qui a osé tester cette idée-là, puis Doug Ford l'a fait.
11: They are one of the worst countries in the world to deal with.
9: Invité à l'émission du commentateur politique Glenn Beck, Donald Trump a pour sa part avancé que le Canada doit apprendre une leçon et que les États-Unis peuvent se passer de tous les produits canadiens.
11: They don't have anything that we have to have. Okay, we can get by.
8: Fair deal for both countries.
9: Résolu à adopter un ton différent, le premier ministre ontarien dit vouloir concentrer ses énergies sur l'établissement de chaînes d'approvisionnement canadiennes.
8: We won't have to rely on anyone in the entire world.
9: Il prévoit une visite en Alberta dans les prochaines semaines pour discuter avec la première ministre Danielle Smith d'un pipeline Est-Ouest qui permettrait, selon lui, au Canada d'atteindre la souveraineté énergétique. Ici Catherine Brulotte, Radio-Canada, Toronto.
6: Les pêches ontariennes, Jessica, pourraient être plus rares l'année prochaine.
2: En effet, Martine, et ce sont les pluies torrentielles qui ont frappé le Niagara dernièrement qui seraient en cause. Voici les explications d'Étienne Lajoie.
12: We had a rather historic 4.5 inches initially.
13: Une quantité historique de pluie est tombée en quelques heures sur la ferme de Phil Trigouneau à Niagara-on-the-Lake plus tôt cet été. Des dizaines de millimètres de pluie se sont abattus sur le secteur entre le 21 juillet et le 2 août. Des conditions météorologiques qui ont menacé la santé des arbres fruitiers.
12: Peaches are very shallow rooted and really thrive under dry growing conditions.
13: Les racines des pêchers sont peu profondes et les arbres préfèrent grandir dans des conditions sèches, explique Phil Trigouneau. Les inondations peuvent causer la mort de jeunes arbres et accélérer celle des plus âgés.
14: The production will be less.
13: La production de pêche sera donc moins importante l'an prochain, selon le professeur Jay Subramanian de l'Université de Guelph. L'étendue des répercussions dépendra de la réaction des pêchers, affirme le professeur. Le ministère ontarien de l'Agriculture dit avoir investi 343 millions de dollars en 2023 afin de soutenir l'innovation dans le secteur agroalimentaire et que des fonctionnaires ont visité les milieux touchés par les inondations. Ici Étienne Lajoie, Radio-Canada, Toronto.
6: À Toronto, justement, un juge de la Cour de justice de l'Ontario a ordonné hier après-midi que 4 jeunes soient traduits devant un tribunal supérieur afin d'être jugés pour le meurtre d'un adolescent franco-ontarien de 14 ans.
2: Abdulaziz Sarr a été poignardé à mort le 5 juillet 2025 devant un restaurant McDonald's dans le quartier Beaches. Le juge Peter Fraser explique qu'il y a suffisamment de preuves pour que les accusés subissent un procès pour meurtre prémédité. C'est une défaite pour les défenses qui estimaient que leurs clients respectifs ne pouvaient être poursuivis que pour homicide involontaire. L'identité des accusés est protégée par la loi parce qu'ils sont tous mineurs. Leur prochaine comparution aura lieu le 25 septembre devant la Cour supérieure de l'Ontario.
6: Et en terminant, un projet d'envergure est en cours pour réaménager la gare Go d'Oshawa.
2: Les travaux ont débuté cette semaine afin d'ajouter 2 nouvelles voies, des passerelles piétonnes, un nouveau quai nord ainsi qu'un quai sud prolongé. Ce chantier appuiera le projet plus vaste d'expansion de la ligne Lakeshore Est qui prévoit la construction de 2 nouvelles gares à Oshawa et le prolongement du service ferroviaire jusqu'à Bowmanville. La province a déclaré qu'il n'y avait pas encore d'échéance.

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2: Aujourd'hui, 87 % de la demande mondiale. Le Canada le considère d'ailleurs comme un minéral critique essentiel à la transition énergétique. Mais, parce qu'il y a un mais, ces batteries comportent aussi des risques. Lorsqu'elles prennent feu, on l'a vu dernièrement, elles dégagent une chaleur extrême et des gaz toxiques. Depuis quelques semaines, le service des incendies de Toronto, justement, rapporte plusieurs incendies qui sont liés à ces batteries-là. Et mon collègue Charles Lévesque de l'émission Matin sans frontières en a parlé avec Nancy Désiel. Elle est directrice générale du Centre national en électrochimie et en technologie environnementale. Les voici.
3: Bien, en fait, ce sont les cycles de charge-décharge qui vont amener certains défauts, comme ce qu'on appelle, nous, des dendrites. Donc, au lieu que les électrons retournent dans le matériel, dans le carbone, ils vont se déposer en lithium-métal à certains endroits de la batterie et son niveau d'énergie à ces endroits-là est plus élevé. Donc, s'il y a une faute interne, externe, s'il y a une chaleur locale, que ce soit le soleil qui plombe sur la batterie, que ce soit un coup, donc il peut y avoir là une phase d'amorçage qui amène une surchauffe et puis s'ensuit toute une cascade là d'événements chimiques à l'intérieur de la batterie. C'est-à-dire que on a une cathode, une anode, il y a un séparateur entre les deux. Mm-hmm. Le séparateur qui est un polymère, il va fondre. La cathode et l'anode vont entrer en contact, vont se toucher, vont devenir très réactifs. Les électrolytes vont se décomposer, passer en vapeur, ils sont inflammables. Alors, on a tous les ingrédients là pour qu'il y ait un incendie à ce moment-là.
4: On dit qu'une batterie au lithium qui prend feu, c'est compliqué, dangereux, même à gérer. Donc, c'est un feu qui s'alimente lui-même en créant son propre oxygène. Alors, comment on éteint ça?
3: En fait, effectivement, comme vous dites, là, il y a une auto-alimentation du fait qu'il y a de l'oxygène à l'intérieur du composé de lithium qui est utilisé soit ce qu'on appelle, nous, nickel, manganèse, cadmium ou lithium ferphosphate. Ce sont deux composés qui ont de l'oxygène. Il y a deux façons d'éteindre les feux. Soit on l'arrose et puis on contient l'incendie pour pas qu'il se propage ailleurs et puis on essaie d'abaisser la température jusqu'à ce qu'il n'y ait plus de matériel à brûler. Ou encore, il y avait une technologie où on met une couverture pour étouffer. Mm-hmm. Cependant, cette technologie-là a des limites parce que l'électrolyte qui va se défaire, se décomposer en vapeur, il peut y avoir une accumulation de ces composés-là, puis ça peut être explosif ou très inflammable à ce moment-là aussi. Là.
4: Pourquoi le lithium est si attrayant comme matériau, malgré justement l'ampleur là, des feux qui peuvent en émaner?
3: En fait, c'est sa densité énergétique qui est très grande. Donc, quand on veut une batterie qui a beaucoup d'énergie, qui dure longtemps ou qui donne de la puissance, comme pour le transport, il n'y en a pas d'autre là, qui égale cette densité énergétique-là dans les coûts qu'on a. Donc, c'est vraiment intéressant. Puis le lithium, c'est une ressource qui est relativement abondante, pas trop chère non plus, donc c'est vraiment intéressant.
2: Nancy Désiel, donc directrice générale du Centre national en électrochimie et en technologie environnementale, qui nous expliquait justement le pourquoi on utilise ces batteries-là. Elle était au micro de mon collègue Charles Lévesque de l'émission Matin sans frontières. Dans le cadre du festival Taiwan Fest, il y aura une conférence menée par Nathalie Chang. Sarah, parlez-nous de cela.
5: Oui, donc le festival mise cette année sur la création d'espaces pour amplifier des voix qu'on n'entend pas autant dans la sphère médiatique. Et le festival prévoit notamment une conférence pour explorer des thèmes liés à l'équité des genres et à l'identité queer.
2: D'accord.
5: C'est une conférence qui est menée par l'écrivaine queer taïwanaise Nathalie Chang, qui compte examiner comment la littérature sud-asiatique reflète les expériences vécues des femmes, notamment à travers son œuvre I'm Leaving. Nathalie Chang possède une maîtrise en études cinématographiques de l'Université Paris-Sorbonne et elle a publié plusieurs œuvres littéraires. J'ai eu la chance de parler avec elle.
6: Je donnerai une conférence sur le traumatisme, surtout le traumatisme de la sexualité. Lorsque l'affaire Bellico a éclaté, j'ai d'abord ressenti une tristesse en me disant que le nom d'Avignon serait associé à l'agression sexuelle. Et c'est exactement ce que nous devons faire.

0: olio dublie ut mimise le tomatisme. Il faut regarder la réalité en face pour tenter de la réparer.
1: Pourquoi est-ce que ça concernerait le public taïwanais à Toronto?
0: Au Canada, vous avez la loi très avancée, mais au niveau de la culture, on n'a pas assez de soutien pour les victimes. J'ai rencontré l'équipe de Taiwan Fest en ligne. Ce sont des gens très sensibles à la justice transitionnelle et préoccupés par la question du sexisme. C'est eux qui me proposaient de parler dans ce sens-là. J'ai très envie de parler, à mon avis, la définition d'écrivain n'est pas de se ranger du côté des écrivains, mais du côté des victimes, y compris ceux-là qui ont été sacrifiés. C'est parce que j'ai beaucoup écrit sur ce thème-là. Il y a un grand écrivain japonais. C'est son texte que je vais analyser. Il a commis le crime de l'inceste. Il a écrit de la part de l'agresseur. Il veut être puni par la société, par tout le monde. C'était très intéressant de regarder comment il se développait. Et il écrit bien, mais il efface un peu les victimes. Et je vais comparer la différence des textes. Comment on fait plus d'attention à la victime dans la littérature? J'avais très amoureuse d'une fille quand j'avais 14 ans. Et je ne voyais pas du tout l'inconvénient, mais l'ambiance de la société était très homophobe. On a fait toutes sortes de cache-cache pour se voir parce que les profs et les parents nous traitaient comme des criminels. C'était une époque dure, mais je suis devenue plus forte. J'étais obligée de penser par moi-même parce qu'il n'y avait pas de connaissance. Alors, j'ai aussi un caractère d'écrivain de la littérature LGBT. En fait, j'aimerais qu'on puisse en parler publiquement. Ça fait beaucoup de souffrance si on ne peut pas parler librement. Utiliser le moyen littéraire, cela prend une distance, mais on peut parler profondément. On a besoin du langage pour parler de traumatisme. Après, il y a des victimes. Comment il ou elle vit avec ses mémoires insupportables? L'ensemble de la société peut faire des choses pour comprendre mieux, pour donner l'espace de parler.
1: C'était l'écrivaine queer taïwanaise Nathalie Cheng qui présente une conférence au Festival Taïwan Fest à Toronto à samedi à 14h. Et clairement, elle essaie de créer cet espace pour entendre ces voix qu'on n'entend pas autant
2: très
1: et créer un dialogue dans la société.
2: Ouais. Vraiment intéressant. Merci, Sarah. 6h48. Écoutez, on revient sur, l'actualité plus brûlante des derniers jours de cette semaine, en tout cas. Vous avez sûrement vu, comme moi, que le géant de l'alimentation, Loblaw, a décidé de remettre en place les indications qui permettent d'identifier l'origine des fruits et légumes et aussi ce fameux symbole T pour signaler certains produits américains touchés par les T pour tarifs douaniers. C'est une décision qui intervient dans un contexte où, évidemment, Ottawa impose de nouveaux contre-tarifs sur certaines importations américaines. Je vous cite le miel, le fromage, d'autres produits alimentaires. Et donc, on va se poser la question de savoir, est-ce que c'est un coup de marketing ou est-ce un véritable engagement envers la mise en valeur des produits canadiens? J'en parle avec Jordan Lebel, qui est professeur spécialisé en marketing alimentaire à l'Université Concordia. Bonjour, Monsieur Lebel.
3: Bonjour, Martine.
2: Alors, M. Lebel, c'est un peu le jour de la marmotte. Là, on a déjà vécu cette vague d'achat local l'an dernier. En termes de marketing, M. Lebel, la décision de revenir en force avec cette campagne-là de fierté canadienne, est-ce que c'est la bonne stratégie?
3: Ben, pour le moment, je pense que oui. On ne peut pas le nier. C'est un peu un coup marketing, mais je pense que c'est aussi aussi un peu une tentative pour nos détaillants de venir appuyer, de venir aider le consommateur. Vous savez, quand on va faire l'épicerie, on tient un peu pour acquis, on fait ça tous les jours, toutes les semaines, mais on soupçonne peu toute l'information avec laquelle on est bombardé en très peu de temps. Il faut prendre une décision rapidement. Et puis, des fois, c'est... Il y a beaucoup de choses qui se passent. Là.
2: Oui.
3: Et là, on vient nous aider, on vient nous mettre un symbole. Si vous tentez de favoriser des produits locaux, des produits canadiens, d'éviter les produits qui sont tarifés et donc peut-être potentiellement plus dispendieux, on va tenter de vous aider. Alors, il y a là une volonté de faire bonne figure, de dire aux consommateurs, on va tenter de vous appuyer dans toute cette dynamique-là, d'un côté. Puis de l'autre côté, je pense qu'on assiste à ce qui est beaucoup plus qu'un boycott. Vous savez, quand on a été bombardé avec ces tarifs-là la première fois, la façon dont ça a été fait, je pense que c'est venu piquer le consommateur canadien. Mm-hmm. Quand on boycotte un produit, des fois, bon, une entreprise fait un faux pas, il y a une défectuosité avec un produit, on va boycotter, mais ça va durer quelques semaines, quelques mois, et puis après on fait un mea culpa du côté de l'entreprise, et puis tout revient un peu à la normale. Là, on est bien au-delà de ça. On est venu, le consommateur canadien a été attaqué dans ses valeurs propres, dans des valeurs fondamentales, puis on n'est pas tout à fait prêt à le pardonner. Alors, c'est là que l'enjeu arrive, parce que le consommateur, avant la pandémie, on voyait très, très peu de consommateurs qui tournaient le produit à l'envers et regardaient pour la provenance, ça vient d'où. Et après la pandémie, on est devenu beaucoup plus conscient de tous les enjeux qui entourent la provenance d'un produit. Alors là, les supermarchés viennent nous aider à mieux comprendre ça avec ces symboles-là.
2: J'ai une drôle de question, mais je me la pose. Est-ce que c'est nous, est-ce que c'est le consommateur qui a réclamé ces mesures-là ou est-ce que c'est vraiment parce que l'épicier voit son intérêt?
3: Un peu les deux, je vous dirais. Mmh. On assiste présentement à ce qu'on appelle en marketing logo fatigue. En classe, je montre parfois à mes étudiants une certaine marque de chocolat là, sur laquelle il y a 9 logos en devanture de produits, ce qu'on appelle le front of pack là, dans le jargon.
2: Le 9.
3: Consommateur d'un côté, oh. Ouais, 9. Ça peut aller du local à bio, rainforest certified, enfin bon, tous ces trucs-là. Et je veux rien enlever à chacun de ces logos. Là, c'est juste que le consommateur, oui, recherche cette information-là, mais à un moment donné, c'est un peu trop. Alors, d'un côté, le consommateur le demande. De l'autre côté, on veut faire bonne figure. On veut se positionner. Il y a vraiment un effort aussi de dire, venez chez nous, on va vous aider, on va être le supermarché qui va vous aider à faire ces choix-là, qui va être cohérent avec vos valeurs, qui va être cohérent avec ce que vous recherchez.
2: Est-ce que, parce qu'on a, Leblanc, on le sait, je nomme carrément, mais c'est parce que la nouvelle nous est arrivée de là, c'est puis, oui, donc, c'est un géant, là, je veux dire, Leblanc au Canada, c'est... cette chaîne-là a déjà été reconnue coupable de ce qu'on a appelé le maple washing, ou en français, érablanchiment. Est-ce que vous avez l'impression qu'ils ont appris quelque chose et qu'ils vont faire mieux cette fois-ci? Et quoi?
3: J'aimerais vous dire oui, mais je fais partie un peu des gens qui en doutent. Oui, des optiques, exactement. Je pense qu'on va peut-être essayer de le faire avec un petit peu plus de finesse. L'industrie agroalimentaire n'est pas une industrie qui est réputée pour, je dirais, sa transparence. Hein? Pour toutes sortes de raisons, je ne veux pas excuser personne. Des fois, les chaînes de fabrication, de production sont très complexes. Alors, ça devient un petit peu difficile de retracer tous les ingrédients, etc. On le voit souvent lorsqu'il y a des cas de contamination. Parfois, ça prend du temps à tout retracer d'où proviennent les ingrédients. Ben, c'est justement pour ça, parce qu'on a des chaînes de production très complexes. Mais il y a des entreprises qui, là-dedans, essaie d'aller au-delà de ces pratiques marketing. Je pense notamment à une entreprise canadienne qui s'est permis de mentionner, c'est les crèmes glacées Chapman qui ont annoncé récemment, devant toute cette pression-là, on va cesser de s'approvisionner aux États-Unis. Alors, tout ce qui est question de noix, de fruits confits, etc., on va se tourner vers des fournisseurs européens, principalement d'Espagne et d'Italie. Et la PDG a même dit, même si les tarifs étaient abolis, on ne retournera pas acheter de nos fournisseurs américains. Alors, on voit à quel point là, ils ont été piqués aussi en tant qu'entreprise. Mais là, font quelque chose, des actions concrètes et quand même importantes, parce que c'est tout, il faut tout réaligner notre système d'approvisionnement, trouver des fournisseurs, les examiner, bien sûr, pour être certain là, qu'ils rencontrent nos spécifications. Alors, c'est tout un travail de fond quand même là, pour arriver là. Alors, je voulais juste souligner ce cas-là.
2: Oui, bien, travail de fond, mais je veux dire qu'il a déjà commencé, parce que comme je le disais, là, on est en train de revivre. C'est un déjà-vu. Là. Il me reste deux questions. Je voulais vous entendre sur l'étiquette, là, le T, le fameux T, pour dire que c'est un produit qui sera touché par les tarifs. Est-ce que pour Loblaw, c'est une façon de dire, OK, c'est pas nous, c'est pas nous qui augmentons les prix, c'est Donald Trump?
3: Oui, c'est très complexe, les enjeux qui entourent tous ces logos-là, que ce soit le thé, et pour la simple raison que ça peut être une lame à deux tranchants. On peut d'un côté aller chercher le consommateur, ah tiens, enfin, on m'aide, puis thé, ça veut dire que c'est des produits, bon, etc., je vais les éviter, ou au contraire, je vais me tourner vers eux, selon le consommateur. D'un autre côté, ça peut aussi venir déclencher des associations mentales qui peuvent nuire à l'achat. Ça sens que, ouf, il y a un thé, non, je ne regarde pas ça, non, je ne touche plus à ça. Alors, ça peut venir défavoriser certaines marques et venir un peu égrener là, ou affecter les ventes. Donc, il faudra voir chez le consommateur qu'est-ce que ça peut faire. Puis, si on le voit avec d'autres logos, hein, il y a des logos, par exemple, faibles en gras et en sucre, c'est démontré dans la revue, dans les littératures scientifiques, ça peut avoir l'effet contraire. Les gens en mangent plus. Alors, on pense que ça aiderait les gens à manger moins, mais on se dit, ah, ben il y a moins de gras, moins de sucre.
2: On va se bourrer la plus.
3: Oui, exactement.
2: Okay. Dernière question pour vous. Bon, on l'a déjà vécu, ça, je l'ai dit. D'un point de vue marketing, en fait, ce que je veux dire, c'est qu'on l'a déjà vécu, cette vague-là de dire on va acheter local, mais, puis toutes les données le disent, ça s'était essoufflé en raison notamment de l'économie parce que essentiellement on achète ce qui est de moins cher. D'un point de vue marketing, est-ce qu'il y a un genre de campagne qui pourrait vraiment convaincre les consommateurs d'acheter canadien, même après tout ce qui se passe, même si ça se rétablit, même si c'est plus cher?
3: L'optimiste en moi vous dirait oui, je pourrais imaginer une campagne, mais il faudrait que plusieurs parties prenantes fassent front commun. Il faudrait que le gouvernement supporte les producteurs de pair avec les supermarchés. Ça prendrait beaucoup de monde pour faire une espèce de front commun, et là, je vous dirais avoir un impact tangible. Ceci étant bémol ici, je pense que, et on l'a vu la dernière fois et on le voit encore, moi je suis estomaqué de voir que ces groupes-là, que ce soit sur Facebook ou ailleurs, sont encore bien dynamiques. Les consommateurs se sont eux-mêmes créés des groupes, vous en connaissez peut-être.
2: Oui, c'est Canadian, vrai.
3: Là, j'en fais partie de quelques-uns sur Facebook. Et moi, au début, je me dis, bon, ça va s'essouffler ça au bout d'un temps, mais pas du tout encore là. On voit que ces groupes-là, les gens vont dire, ben, je cherche tel produit, est-ce que quelqu'un peut m'aider à trouver une alternative canadienne? Ou alors, vont dire, ben, j'ai trouvé tel produit, j'aimerais le souligner, l'apporter à l'attention de tout le monde. Alors ça, je pense qu'il ne faut pas négliger ces efforts-là, les grassroots efforts.
2: C'est ça. Donc, au-delà du marketing, vraiment, l'engagement citoyen.
3: Le consommateur s'organise lui-même.
2: Ouais. Jordan Lebel, professeur spécialisé en marketing alimentaire à l'Université Concordia. Ça a été un plaisir de vous parler.
3: Puis merci. Bonne journée à
2: on
3: vous.
2: On va se laisser sur une chanson, je pense, tout à fait appropriée. On va se rendre comme ça au Radio-Journal de 7 heures. Une des chansons, c'était la chanson, je pense, préférée de mon père, « Texte le corps » avec le frigidaire.
3: Au revoir.

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5: Nous sommes à quelques heures du déclenchement de la campagne électorale au Québec. Les électeurs seront appelés aux urnes le 5 octobre.
6: L'habitation, c'est un enjeu. Après ça, bien entendu, l'inflation.
7: En ce moment, je crois que c'est le panier d'épicerie.
5: Le représentant américain au commerce, Jameson Greer, persiste et signe. Ce ne sont pas des exigences américaines de dernière minute qui ont fait échouer les négociations avec le Canada.
8: Il y avait d'autres demandes par l'équipe canadienne qu'on ne pouvait pas accepter.
5: Et le bilan s'alourdit au Népal après une crue meurtrière. 25 Canadiens, toujours portés disparus. Bonjour, ici Mathieu Bellumeur, bienvenue au Radio Journal. Alors oui, tout est en place pour un marathon électoral de 39 jours qui va mener au scrutin du 5 octobre au Québec. Les équipes sont déjà au travail, vous l'avez peut-être remarqué. Des pancartes électorales ont fait leur apparition un peu partout ces dernières heures. Karine Mathieu est avec moi. Karine, la première ministre Christine Fréchette va rencontrer la lieutenante gouverneure un peu plus tard ce matin.
9: Oui, à 10h30 pour lui demander de déclencher les élections. Christine Fréchette a choisi la campagne la plus longue en vertu de la loi, donc 39 jours. Écoutons-la, suivi du chef libéral Charles Milliard, de la chef solidaire Huba Gazal et du chef conservateur Éric Duhaime.
10: On a été en tête de file pour la croissance économique. Ça, c'est en plus de tout le travail qu'on a fait sur l'identité.
11: Regagner la confiance, le cœur des Québécois. L'enjeu, c'est qui représentera le vrai renouveau.
12: On a besoin de changer de cap, puis on ne peut pas gérer les finances publiques, l'État québécois, nos services publics de la même façon que ceux qui nous ont gouvernés.
13: Le Québec aussi est plus prêt à écouter notre message. On a eu 4 ans pour se bâtir. Pour finir nos politiques.
9: Alors, vous n'avez pas entendu le chef du Parti québécois parce qu'il ne tenait pas d'événement hier. Mais Paul Saint-Pierre Plamondon va aujourd'hui lancer sa campagne dans sa circonscription, celle de Camille Lorrain à Montréal. Québec solidaire aussi donnera le coup d'envoi dans la métropole. Et les autres seront un peu plus à l'est. Là. Christine Fréchette commence sa campagne dans Côte-du-Sud. Éric Duhaime sera dans Bellechasse et Charles Milliard à Québec.
5: Et vous êtes allé rencontrer des électeurs pour connaître leurs priorités.
9: Oui, je leur ai demandé quels sont les enjeux qui les préoccupent. Écoutons-les.
14: Moi, je suis une retraitée, fait que les besoins sont plus dans le sens finances, dépenses moins hautes, là.
15: C'est plus l'économie, c'est vrai que c'est rendu cher, pas mal, là, la vie, juste vivre.
16: L'itinérance, puis le coût de la vie, parce que là, c'est rendu épouvantable, là. On peut plus, quasiment plus rien acheter. On court les magasins, les aubaines.
9: Alors, cette fois, les électeurs vont devoir choisir 127 députés. Il y a 2 circonscriptions qui ont été ajoutées.
5: Merci, Karine.
9: Je vous en prie.
5: Et toujours sur la scène politique québécoise, le passage de Vincent Marissal avec le Parti québécois n'aura duré que 48 heures. Sa candidature dans la circonscription de Taschereau à Québec est écartée pour des raisons éthiques. Il aurait prêté son appartement pour lequel il recevait une allocation de l'Assemblée nationale en échange d'accès gratuit à des logements ailleurs dans le monde. Sur Facebook, Vincent Marissal a écrit qu'il ne voulait pas devenir une distraction et offre toute sa collaboration à la commissaire à l'éthique. Les tarifs douaniers américains forcent la fermeture d'une première entreprise au Québec. Il s'agit de l'usine de carton Riam à Témiscamingue qui va fermer ses portes temporairement dès le 15 septembre. Plus de 400 personnes vont se retrouver au chômage pour une durée indéterminée. Bianca Sikini-Joly a plus de détails.
17: L'ensemble des activités du site est touché, à l'exception de l'usine de traitement des eaux usées et de la chaudière numéro 4. Quelques 400 travailleurs sont concernés par cette nouvelle, en plus des cadres et d'employés contractuels. Daniel Cloutier est le directeur québécois du syndicat Unifor.
18: Évidemment, ça crée énormément d'incertitudes. Les travailleurs, les travailleuses, les gens de la communauté font tout ce qu'ils peuvent depuis quelques années pour assurer la survie de ce milieu de travail-là.
17: La menace de fermeture planait depuis l'annonce des tarifs douaniers de 50 %. Dans une déclaration écrite, Ryan explique que la décision résulte d'un environnement commercial devenu intenable qui rend la poursuite des activités non viable sur le plan économique. L'entreprise affirme que la décision pourrait être revue si le contexte des tarifs douaniers évolue, mais rien pour rassurer Daniel Cloutier.
19: On redoute aussi les décisions que nos membres pourraient prendre d'aller chercher des employeurs.
17: Ryan n'en est pas à sa première fermeture à Témiscamingue. En 2024, l'entreprise avait fermé sa ligne de production de cellulose de haute pureté, entraînant la perte de 275 emplois. Après l'interruption de la production le 15 septembre, l'usine sera mise en dormance pour un temps indéterminé. Ici Bianca Sicchini-Joly, Radio-Canada, Ville-Marie.
5: Le représentant américain au commerce Jameson Greer a tenté de tempérer les tensions canado-américaines tout en défendant la position de la Maison-Blanche. En entrevue avec CBC Radio-Canada, il a nié que l'enjeu de la langue française a été la cause du déraillement des négociations commerciales. Voici les explications de notre correspondant à Washington, Hugo Lavallée.
20: Merci, je suis content d'être là aujourd'hui.
21: Dans une rare entrevue accordée à un média étranger, Jameson Greer reconnaît que l'enjeu de la découvrabilité des contenus canadiens sur les plateformes numériques a été soulevé à la table des négociations, mais assure-t-il, les Américains n'en ont jamais fait une condition sine qua non à la conclusion d'un accord.
20: Pour nous, on montre beaucoup de flexibilité, on comprend bien que c'est important pour le Québec. Pour nous, ce n'était pas, comme on dit, en ligne rouge.
21: Le représentant au commerce soutient que le président Trump et le premier ministre Carney s'étaient entendus sur tous les détails importants lors d'un appel téléphonique la semaine dernière, y compris sur les taux des tarifs qui seraient imposés dans les secteurs de l'acier, de l'aluminium et de l'automobile. Or, dit-il, ce sont les Canadiens qui ont exigé des changements de dernière minute.
20: Le président et le premier ministre ont eu un coup de fil, mais puis après... on n'a pas changé ça. On a décidé de mettre toutes ces choses en détail sur texte, mais il y avait d'autres demandes par l'équipe canadienne qu'on ne pouvait pas accepter.
21: Les États-Unis riposteront à toute mesure de rétorsion canadienne, dit Jameson Greer. Le représentant dit ne pas avoir reparlé à la partie canadienne depuis vendredi, ne pas savoir si les négociations pourront bientôt reprendre.
20: Je ne connais pas la réponse à cette question. Pour l'instant, chaque côté... Et dans le coin et pense aux étapes à venir.
21: Ici Hugo Lavallée, Radio-Canada, Washington.
5: Le bilan continue de s'alourdir au Népal et au Tibet chinois après la crue dévastatrice qui a frappé hier la région. Le bilan fait maintenant état d'au moins 270 morts et de plus de 1300 personnes disparues. Parmi elles, des centaines de touristes étrangers, dont au moins 25 Canadiens. Élise Jeté est avec nous pour faire le point. On comprend, Élise, maintenant un peu mieux là, ce qui a provoqué cette catastrophe.
22: Oui, l'Institut d'études géologiques des États-Unis conclut que c'est l'effondrement d'un glacier qui est à l'origine de la catastrophe. Le choc a été tellement puissant qu'il a provoqué ensuite une secousse de magnitude 5,2. Par la suite, une immense masse d'eau, de glace, de boue et de roche a descendu la vallée des deux côtés de la frontière entre le Népal et le Tibet. Les images donnent vraiment une idée de la violence du phénomène. On voit une vague d'environ 9 mètres qui engloutit des bâtiments en seulement quelques secondes. Et c'est le genre de catastrophe qu'on verra de plus en plus à cause des changements climatiques, comme l'explique Yannick Aymon, qui est professeur au département de géographie de l'UQAM.
23: Il n'y a rien de naturel dans ces catastrophes-là. L'activité humaine est derrière ça et avec les conséquences qu'on voit, est-ce qu'il y a des endroits qu'on devrait habiter autrement ou ne plus habiter?
5: Et Élise, est-ce que les secours arrivent à joindre les régions touchées?
22: Très difficilement, Mathieu. Des routes et des infrastructures ont été détruites et les équipes doivent avancer aussi dans la boue. Donc, la priorité reste quand même de trouver des survivants, beaucoup de touristes parmi ceux-ci parce que dans le secteur, c'est un endroit très prisé des randonneurs. On peut entendre Richie Basnet qui est guide touristique à Katmandou.
24: Tous les touristes, ils partent aussi pour le Tibet par cette voie. À cause de la mousson aussi, c'était déjà difficulté pour y rendre. En plus, avec tout ce qui s'est passé, c'est encore plus difficile.
22: Et parmi les disparus, comme vous le disiez, on compte au moins 25 Canadiens. Ottawa assure que les représentants consulaires sont en contact avec les autorités locales.
5: Merci, Élise.
22: Je vous en prie.
5: Meta s'entend à l'amiable dans un accord historique avec une coalition d'États américains et évite donc la suite d'un procès qui était fort attendu. La maison mère de Facebook et d'Instagram s'engage à verser près de 17 milliards de dollars et à renforcer ses mesures pour mieux protéger les jeunes utilisateurs. Des États américains lui reprochaient d'avoir conçu ces plateformes de manière à créer une dépendance chez les mineurs. Le professeur émérite de la Faculté de droit de l'Université de Montréal, Pierre Trudel, explique pourquoi le géant des réseaux sociaux a préféré ce règlement à un procès.
0: Les grandes entreprises comme celle-là vont trouver plus intéressant d'avoir de faire un règlement parce que ça leur donne de la prévisibilité. Ça leur permet également d'éviter d'avoir peut-être à révéler des informations commerciales importantes qu'elles tiennent généralement à garder le plus confidentiel possible. Alors, le règlement vient en quelque sorte mettre une sorte de couvercle sur la marmite. On n'admet pas de responsabilité.
5: Meta s'est aussi engagé à limiter l'accès des moins de 18 ans à 2 heures par jour et à leur interdire l'accès la nuit. Ces mesures ne seront cependant pas en vigueur au Canada. Voilà, c'était le Radio Journal. Ici Mathieu Bellumeur au nom de toute l'équipe. Merci d'être à l'écoute. Bonne journée.

0: Rebonjour, rebienvenue, contente de vous savoir. Le jeudi 27 août, 7h10, c'est Martine Laberge qui vous parle en direct des studios de Radio-Canada au centre-ville de Toronto. Toronto, il fait 19 degrés en ce moment sous un ciel généralement ensoleillé. C'est un beau, beau début de jeudi matin. J'espère que vous allez bien, que le café ou le thé matcha peut-être est bon ou que vous soyez. Belle. Hamilton aussi, c'est beau, hein? 17 degrés au moment où on se parle. Niagara on the Lake aussi. Aujourd'hui, seule chose peut-être dont il faut se soucier, c'est l'apparition de certaines gouttelettes ou des nuages et certaines gouttelettes de pluie. Il y a 30% de probabilité d'averse de pluie dans l'ensemble de nos secteurs. C'est pour cet après-midi. Vous allez me dire, bon, c'est pas si mal, 30%, non. Mais j'ai pensé que ce serait bon de vous le mentionner si jamais vous voulez avoir un parapluie pas trop loin. C'est possible qu'il y ait un tout petit peu de pluie en après-midi. Mais sinon, belle journée dans l'ensemble. Les mercures jusqu'à 25 degrés Celsius. Humidex jusqu'à 30. L'indice UV, il est de 6 ou élevé. Ce sera comme ça tout au long de la journée. Au niveau de la circulation, rien vraiment à vous signaler au moment où on se parle. C'est pas mal. Ça roule. Il y a la 401 Express où il y a un ralentissement, mais rien d'anormal pour cette heure-ci de la journée en un jeudi matin. Aujourd'hui, ce qu'on va surveiller dans cette deuxième heure d'émission, Catherine, on va faire notre segment Vrai ou faux.
1: Oui, et le thème aujourd'hui, ce sera le sujet de l'heure, soit les relations commerciales Canada-États-Unis. Le contexte, c'est qu'on entend toutes sortes d'informations contradictoires depuis les derniers jours. Donc, on a pris quelques-uns des messages véhiculés, entre autres, par la Maison-Blanche et on va les analyser avec un expert. On a entendu, par exemple, Donald Trump dire que le Canada arnaque les États-Unis depuis des décennies, que les Américains souffrent du système de gestion de l'offre dans l'industrie des produits laitiers. On a même entendu dire que le Canada serait un cheval de Troie pour faire entrer les produits chinois aux États-Unis. Alors, vrai ou faux tout ça? On le saura avec un professeur de l'Université Laval qui est aussi chercheur associé à la chaire Raoul Dandurand.
0: Et on a posé des questions aux auditeurs aussi. On a invité certaines personnes à nous envoyer des questions. Donc, si vous avez des questions pour ce segment-là, rendez-vous sur l'application audio. Envoyez-nous un mot via la bulle de conversation. Autre chose dans l'actualité du jour, Jessica Chen, Mississauga, qui va appliquer bientôt un nouveau règlement. Ça vise à réduire le nombre de rénovictions dans la ville.
2: À compter du 1er septembre, les propriétaires devront obtenir un permis municipal en plus de se conformer aux réglementations provinciales lorsqu'ils évinceront des locataires pour rénover leur logement. Alors, cette mesure vise à s'assurer que les propriétaires ne procèdent pas à de fausses évictions dans le but d'augmenter les loyers. Des règlements similaires ont été adoptés à Toronto et à Hamilton en 2024. La Fédération des associations de locataires et de la région métropolitaine, qui défend les droits des locataires du Grand Toronto, constate d'ailleurs une baisse des signalements de rénoviction là où ces nouvelles règles sont déjà en vigueur.
0: Il y a le vote par anticipation qui bat son plein dans trois circonscriptions ontarienne.
2: Il s'agit de Scarborough Sud-Ouest, de York Simcoe et de Hamilton Est Stony Creek. Le siège de Scarborough Sud-Ouest est vacant depuis que Dolly Begum a quitté le NPD en février pour se présenter chez les libéraux au fédéral. De leur côté, les progressistes conservateurs cherchent à conserver York Simcoe et Hamilton Est Stony Creek après le départ des ministres Caroline Mulroney et Neil Lumsden. Alors, malgré les récents scandales qui ont éclaboussé les progressistes conservateurs, un sondage de Liaison Stratégie indique un rebond de la formation de Doug Ford, porté notamment par la crise commerciale avec les États-Unis. Le jour du scrutin aura lieu le 3 septembre prochain.
0: Et au prochain bulletin d'information, celui de 7h30, Jessica, on va parler cette fois des élections municipales qui s'en viennent en Ontario.
2: En effet, Martine, et plusieurs s'inquiètent de voir le taux de participation chuter depuis les 20 dernières années. On entendra là-dessus les explications de Jean-François Morissette.

0: la vedette du Rocky Horror Picture Show, Tim Curry, s'est éteint, Sarah.
1: Oui, celui qui a incarné le Dr. Frankenfurter dans le Rocky Horror Picture Show est décédé à l'âge de 80 ans hier à son domicile de Los Angeles. La cause du décès n'a pas été révélée pour le moment. Curry avait été victime d'un AVC en 2012, ce qui le contraignait à se déplacer en fauteuil roulant. Il était connu pour son humour moqueur, son visage malléable et son talent pour les imitations. Il a été nommé 3 fois au prix Tony et a reçu une nomination au prix Emmy en 1994, donc une grande perte pour le milieu du cinéma.
0: Absolument. Puis il y a un autre décès aussi, l'artiste avant-gardiste japonais Yayoi Kusama, qui est décédé à l'âge de 97 ans.
1: Oui, Martine, elle était connue comme la reine des pois et pour sa capacité de transformer ses hallucinations et ses traumatismes en œuvres éclatantes. Tout au long de sa carrière, elle mettait en scène des motifs emblématiques de pois, de filets et d'infini. Elle est notamment connue pour ses œuvres, pour ses sculptures de citrouilles, pardon. Elle a mené un long combat contre la maladie mentale et après avoir étudié l'art au Japon, elle s'est installée aux États-Unis et de retour au Japon dans les années 1970, elle s'est volontairement fait hospitaliser dans un établissement psychiatrique de Tokyo, et c'est là où elle a vécu et travaillé jusqu'à la fin de sa vie. Donc, un parcours quand même unique.
0: Oui, parcours de vie difficile. Ouais, on se retrouve tantôt, Sarah. On parle de sport maintenant, les Blue Jays. Oui, puis en plus, c'est une bonne nouvelle pour les Blue Jays. 3-0 contre les Royals de Kansas City hier soir, ça met fin à une série de 9 victoires de suite pour les Royals. Et faut le dire, franchement, c'est un gain qui fait du bien à la formation torontoise qui avait perdu 3 de ses 4 matchs précédents. Prochain match, dernier de la série avec les Royals, ce soir, 19h07. Ça se passe toujours au centre-ville de Toronto. Et rapidement, tennis, parce qu'il y a le double mixte des internationaux des États-Unis qui a couronné 2 Tchèques hier soir à New York. Carolina Muchova et Jakub Mencik. En finale, ils ont battu Belinda Bencic et Flavio Cobolli 6-3, 1-6, puis 10-6 au bris d'égalité. Une victoire qui vaut $1 million. Et rapidement, côté féminin aussi, parce qu'il y a ça aussi du côté du tennis. Pardon, Bianca Andreescu, qui est à 1 victoire du tableau principal des internationaux des États-Unis. La Canadienne de 26 ans a écrasé l'Ukrainienne Veronika Podrez hier au 2e tour des qualifications. Si vous voulez entrer en contact avec notre équipe, vous le faites via l'application audio. Vous cliquez sur la bulle de conversation. Ça nous fera grandement plaisir de vous lire. Vous pouvez aussi nous appeler en studio 416-205-6466. minutes. Et vous le savez maintenant, le gouvernement de Mark Carney qui passe et est passé à l'offensive depuis samedi devant les droits de douane de 50% imposés par l'administration Trump sur lesquels 28 milliards de dollars de produits canadiens. Ottawa a annoncé une riposte en 3 volets. Frapper les marchandises américaines aussi d'une surtaxe de 50%, soutenir les entreprises directement touchées et protéger les travailleurs exposés à cette nouvelle secousse commerciale. Le message, donc, il me semble, il est très, très clair. Le Canada veut éviter l'escalade, mais on ne veut pas encaisser sans répliquer. J'aborde ce dossier ce matin avec Joël-Denis Bellavance, le chef de bureau du quotidien La Presse à Ottawa. Bonjour, Joël-Denis.
2: Bonjour, Martine. Heureux de vous retrouver à nouveau ce matin.
0: Oui, je suis vraiment contente de vous parler. Cette réplique-là canadienne, on s'en va vers quoi? Directement vers une escalade de la guerre commerciale, selon vous?
2: On dirait que oui, parce que les commentaires de Jimmy Singer, le représentant au commerce américain hier, sur les ondes de CBC et de Radio-Canada, laissent clairement savoir que si les droits de douane entrent en vigueur, comme prévu, la réplique canadienne entre en vigueur le 8 septembre, comme prévu, eh bien, il y aura aussi une réplique américaine. Donc, où ce conflit commercial va-t-il s'en aller? Eh bien, seul Nostradamus le saurait. Je pense s'il était en vie. Mais je vous dirais que, clairement, clairement, on n'est pas d'humeur à faire des concessions au Canada. Et non. Les États-Unis, l'administration Trump n'est pas d'humeur non plus à vouloir, comment dirais-je, ravaler un peu tout ce qui a été dit, ouais. Ce qui a été fait pour plaire à la délégation canadienne. Donc, résultat, je pense que l'impasse, elle est totale. On ne se parle pas. Et que le premier qui fera le premier pas, justement, eh bien, il devra le faire sur le couvert de l'anonymat pour ne pas être débusqué ou dénoncé par l'autre partie. Donc, il y a vraiment des tensions qui sont vives. Et on voit bien que Donald Trump, lui, avec la réaction qu'il a eue après l'annonce de la réplique canadienne et même après les propos de Doug Ford, on voit bien que ça, tout ça l'a piqué au vif,
0: oui.
2: Avec ses publications qui veut renommer le lac Ontario le lac Amérique, ou encore qui publie une carte d'un aigle qui s'en prend à un huard, donc le symbole canadien. Tout ça fait en sorte que l'atmosphère n'est pas à la fête.
0: Non.
2: Bien au contraire, elle est plutôt à la guerre commerciale pour qu'on s'enlise dans ce conflit que l'on voit depuis quelque temps.
0: Oui, on dirait vraiment pas que c'est un Donald Trump qui aura envie de faire marche arrière. Là. Mais par contre, il y a une mobilisation. Il y a plusieurs élus contre ces droits de douane contre le Canada aux États-Unis. Là.
2: Et ça, Martine, c'est fascinant. Parce que avant la dernière sève de Donald Trump, le conflit commercial qui existe quand même depuis un certain temps, parce qu'on a quand même des droits de douane qui frappent les exportations canadiennes depuis plus d'un an, mm-hmm. Eh bien, ce conflit commercial n'avait aucun écho à Washington.
0: Ouais, pas de traction, là. On n'en parlait pas, là.
2: Exactement. Mm-hmm. Et maintenant, la donne a changé. On voit bien que on a soudainement des alliés. On dirait que le fait que Donald Trump s'en prenne au Canada de la sorte a réveillé les Américains, surtout les Américains qui vivent dans les États limitrophes au Canada et qui dépendent du commerce avec le Canada. Il y en a plusieurs. Hein. Au mm-hmm. dernier décompte, il y en a une trentaine d'États dont les relations qui dépendent des relations commerciales avec le Canada. Donc, résultat, on voit, oui, cette mobilisation des élus, de même de certains républicains, des gouverneurs des États qui sont limitrophes au Canada. Et ça, c'est quand même quelque chose à l'approche des élections de mi-mandat de novembre. Ouais. C'est pas une bonne nouvelle pour Donald Trump. J'ai même entendu la sénatrice républicaine de l'État du Maine, Susan Collins, demander à Donald Trump de faire marche arrière. Son siège est en jeu lors des élections de mi-mandat. Elle pourrait peut-être tomber au combat face à la salve tarifaire menée par Donald Trump parce que les relations commerciales entre son État et le Canada sont très, très importantes. Donc, c'est quand même fascinant de voir cette mobilisation au sud de la frontière. Donc, est-ce qu'on a intérêt à poursuivre l'escalade? Non.
0: Ouais.
2: Mais on a quand même maintenant des alliés qui sont quand même assez intéressants, les gouverneurs, les membres du Sénat et aussi les membres de la Chambre de représentants.
0: Moi, je voudrais vous entendre maintenant sur, politiquement, quelles cartes est-ce que le gouvernement de Mark Carney a encore entre les mains? Quelles cartes voyez-vous qu'on va vouloir jouer, je pense au pétrole, l'énergie.
2: Oui, et la potasse, et
0: oui,
2: peut-être aussi les exportations des minéraux critiques, ça mm-hmm. en est une intéressante, les exportations d'électricité, mais il faut être prudent pour ne pas envenimer les relations davantage et perdre des alliés qui sont en train de se pointer à l'horizon parce qu'on augmenterait de façon dramatique le coût de la vie des Américains. On a juste à penser, c'est l'exportation d'électricité. Hein. Il y a beaucoup d'États, Doug Ford avait menacé d'imposer une surtaxe de 25%, mm-hmm. ça aurait affecté des États qui sont traditionnellement des alliés du Canada comme le Michigan, comme l'État de New York ou même peut-être le Wisconsin. Donc, il faut y aller de façon prudente, mais sauf que on voit bien qu'il y a des gens de plus en plus au Canada qui en ont soupé de cette attaque que mène Donald Trump contre le Canada et même des gens comme Jason Kenney, l'ancien premier ministre de l'Alberta. Et je vous avoue, Martine, je suis tombé en bas de ma chaise en prenant compte.
0: Contente de savoir ça.
2: En prenant connaissance des propos de Jason Kenney qui dit maintenant qu'on n'a plus rien écarté, y compris les exportations de pétrole. Mais ça, c'est une carte qui pourrait peut-être semer la zizanie au pays, créer une division importante parce que l'Alberta de Daniel Smith ne veut rien savoir de ça. Tout comme la Saskatchewan de Scott Moore qui ont fait savoir hier que ce serait une carte qu'ils ne veulent pas utiliser parce que ça pourrait nuire à leur économie. Maintenant, faut se rappeler qu'il y a des économies qui souffrent à l'heure actuelle. Le secteur manufacturier en Ontario est durement frappé, celui du Québec également, tout comme l'industrie forestière en Colombie-Britannique et d'autres industries en Colombie-Britannique. Donc, ces trois provinces mangent la claque, si vous me passez l'expression, tandis que d'autres provinces comme l'Alberta et la Saskatchewan sont plus ou moins épargnées par la guerre commerciale que mène Donald Trump.
0: Au niveau politique, ce sera intéressant de voir jusqu'à quel point justement les provinces, parce que toutes les provinces jusqu'à maintenant se sont dit derrière le premier ministre Carney. Politiquement, se sont vraiment placées à ce niveau-là en disant non, on est derrière les décisions. Mais là, si ça commence à faire mal au portefeuille, ce sera intéressant de voir politiquement le fait d'être unis, ce qu'on a vu jusqu'à maintenant, cette solidarité entre les provinces, est-ce que ça va durer dans le temps si jamais tout ça s'éternise là?
2: Et ça, Martine, vous avez raison de le souligner, c'est le défi de Mark Carney. Oui. Comment préserver l'unité d'équipe Canada, s'assurer que chacun rame dans la même direction. Si on perd un joueur important comme la province de l'Alberta ou la Saskatchewan, ça pourrait peut-être miner notre position. Et Donald Trump, vous savez, il aime diviser pour régner. Il en profiterait pour justement, probablement pour écrire des messages, douteux.
0: D'accord. Ouais, bon choix de mots.
2: Surtout de social. Et donc, ça pourrait amener une certaine division et ça, donc il faut y aller de façon stratégique. Et c'est un peu ce que fait, je pense, à mon sens, le gouvernement Carney en y allant de façon mesurée, oui, mais en équivalent les droits de douane sur les contre-tarifs contre, par exemple, des produits américains, de l'acier, les produits laitiers, les produits de la mer, les électroménagers, le matériel agricole, les pâtes et les papiers, les pâtes et papiers et l'électronique. Donc, voilà, on s'en est tenu là pour le moment, mais il reste qu'on a quand même des cartes importantes et peut-être, en dernier recours, faudra jouer peut-être, par exemple, la carte de la potasse. Ça, je vous cite Jean Chrétien, Martine, si vous me permettez. Jean Chrétien m'a déjà dit, si vous voulez faire mal aux républicains et Donald Trump, vous devez frapper les fermiers. Les fermiers des États républicains, parce que tous ces fermiers votent pour le Parti républicain, ils ont voté pour Donald Trump, et si vous voulez voir un nombre de tracteurs débarquer devant la Maison-Blanche avec des fermiers enragés, eh bien, si vous frappez la potasse, vous allez frapper dans le mille. C'est un peu la recommandation que fait Jean Chrétien. Et maintenant, de plus en plus d'autres acteurs, comme Jason Kenney, qui pense que c'est peut-être une carte qu'il ne faut pas négliger. Évidemment, Doug Ford, le premier ministre de l'Ontario, lui, estime qu'il faut jouer cette carte, et il en est un partisan de la première heure, si on peut dire, depuis ce conflit commercial qui remonte à l'année passée.
0: Mm-hmm. Dernière petite chose, puis je veux entendre votre analyse là-dessus. Parti conservateur. On semble avoir beaucoup de difficultés à avoir une position commune au Parti conservateur. Là, Pierre Poilievre, là, on a Jason Kenney. Quelle est votre analyse de tout ça?
2: Et vous avez raison de le souligner, Martine. On dirait que le Parti conservateur tire dans toutes les directions. Vous avez les propos de Jason Kenney, qui est un peu un chef de file conservateur. Vous avez Pierre Poilievre qui aussi a quand même adouci sa position. Mais vous avez des députés comme Jamil Giovanni qui ne cesse de critiquer le gouvernement Carney d'avoir mis fin aux négociations et recommande essentiellement au gouvernement canadien d'avaler toutes les demandes des États-Unis. Si je vous permettez une comparaison peut-être boiteuse, mais je pense qu'il s'applique, j'ai l'impression que le Parti conservateur, à l'heure actuelle, était comme une arme à feu, un 12. Vous savez, Eh bien, quand vous tirez avec ça, ça tire dans toutes les directions. Les plombs revolent et vous ratez essentiellement la cible parce qu'il y a tellement de plombs qui sortent. C'est un peu ça, à l'heure actuelle, le Parti conservateur. Et on sent que le Parti conservateur, encore une fois, ne sait pas sur quel pied danser en raison de la menace existentielle que représente Donald Trump vis-à-vis le Canada. Menace commerciale, menace à la souveraineté, menace de vouloir annexer le Canada. Le Parti conservateur n'a jamais été, à mon sens, à la hauteur des attentes des Canadiens.
0: Intéressant tout ça. Joël-Denis Bellavance, chef de bureau du quotidien La Presse à Ottawa. Toujours un plaisir. Merci.
2: Plaisir partagé. Bonne semaine, au revoir.
0: Bonne semaine. Dans les prochaines minutes, dans la prochaine demi-heure, en fait, d'émission, on continue notre discussion sur, évidemment, là, ces droits de douane, le conflit commercial avec les États-Unis, mais je pense d'une autre façon, et c'était l'idée de la réalisatrice Catherine Moras de trouver un expert qui pourrait répondre à des questions vraies ou faux, parce qu'on entend énormément, il y a des discours vraiment divergents entre le Canada et les États-Unis. Et les États-Unis disent, nous, on souffre de cette entente commerciale là, entre de libre-échange là, entre les États-Unis et le Canada depuis la signature. Là, depuis belle lurette, nous, on est les perdants là-dedans. On essaie juste de rajuster le tir. Qu'en est-il? Est-ce que c'est vrai? Est-ce que c'est faux? Est-ce que la gestion, par exemple, de l'offre au niveau de nos produits laitiers au Canada, est-ce que ça fait mal aux États-Unis, ça? Bref, il y a beaucoup, justement, il y a tout un discours qui est très contradictoire. On avait envie de tenter de trouver et de déterminer qu'est-ce qui est vrai, qu'est-ce qui est faux. Hier aussi, soit dit en passant, j'ai envoyé quelques messages à des auditeurs, auditrices, en les invitant à nous soumettre des questions qu'ils ont en particulier sur cet enjeu-là. J'en ai reçu plusieurs. Alors, ce sera dans la prochaine demi-heure d'émission. On va répondre aux questions des auditeurs, auditrices et aussi tenter de comprendre le vrai du faux dans cette guerre commerciale-là. Restez là. 7h30. Et c'est le bulletin d'information régionale et provinciale avec Jessica Chen. Jessica, il y a deux personnes qui ont été accusées en lien avec une fusillade qui a coûté la vie à un adolescent de 17 ans. C'était à Pickering.
3: Oui, en effet. Alors, Martine...
0: Désolée, c'est parce que là, je vous ai lancé sur la mauvaise nouvelle. Je suis désolée.
3: J'étais en train de chercher, mais j'ai la nouvelle si vous voulez.
0: Non, on va y aller. Vous parlerez de ça tantôt. Je suis désolée. On recommence à nouveau. On se dit, OK, c'est le bulletin d'information. Il est 7h31. OK, Jessica. Les élections municipales, c'est de ça dont on va parler. Élections municipales en Ontario qui débutent très bientôt, évidemment. Plusieurs qui s'inquiètent de voir le taux de participation chuter depuis les 20 dernières années.
3: Oui, une tendance, Martine, qui pourrait se répéter à nouveau en octobre. C'est en tout cas ce que craignent des experts. Voici les explications de Jean-François Morissette.
4: En 2022, seulement 33% des électeurs admissibles ont voté aux élections municipales. À peine 10 ans plus tôt, c'était près de 43% des Ontariens qui ont voté pour leur maire et conseiller. Le directeur de l'organisme Democratic Engagement Exchange, John Beebe, croit que plusieurs facteurs ont contribué à la chute du taux de participation. L'épidémie de solitude des citoyens est l'un de ces facteurs qui accentue le désengagement social et qui se reflète dans le vote, indique M. Beebe. Selon lui, s'attaquer à cette problématique devrait être l'une des priorités si l'on veut renverser la tendance. La diminution du taux de participation a des conséquences qui inquiètent aussi l'Association des municipalités de l'Ontario. Ce sont les villes ou les villages qui gèrent les infrastructures, explique Robin Jones, la présidente de l'organisme. Pour la mairesse de Westport, il est important de sensibiliser les citoyens au rôle des élus pour démontrer de leur importance. Les élections municipales en Ontario auront lieu le 26 octobre. Ici Jean-François Morissette, Radio-Canada, Toronto.
0: Ottawa a annoncé hier un investissement de 15 millions de dollars pour aider les entrepreneurs noirs du sud de l'Ontario.
3: Le financement vise à aider les entrepreneurs et les propriétaires d'entreprises noires à démarrer, à faire croître et à développer leurs entreprises. Le ministre responsable de l'Agence fédérale de développement économique pour le sud de l'Ontario, Evan Solomon, était à Toronto pour en faire l'annonce. Selon lui, le financement vient à point cette année, alors que la guerre tarifaire avec les États-Unis a monté d'un cran cette semaine.
0: Et ces fameux fruits, les pêches ontariennes pourraient être plus rares l'année prochaine, Jessica.
3: En effet, et ce serait dû à des pluies torrentielles qui ont frappé le Niagara dernièrement. Voici les explications d'Étienne Lajoie.
5: We had a rather historic 4.5 inches initially.
6: Une quantité historique de pluie est tombée en quelques heures sur la ferme de Phil Trigunot à Niagara-on-the-Lake plus tôt cet été. Des dizaines de millimètres de pluie se sont abattus sur le secteur entre le 21 juillet et le 2 août. Des conditions météorologiques qui ont menacé la santé des arbres fruitiers.
5: Peaches are very shallow rooted and really thrive under dry growing conditions.
6: Les racines des pêchers sont peu profondes et les arbres préfèrent grandir dans des conditions sèches, explique Phil Trigunot. Les inondations peuvent causer la mort de jeunes arbres et accélérer celle des plus âgés.
7: The production will be less.
6: La production de pêche sera donc moins importante l'an prochain, selon le professeur Jay Subramanian de l'Université de Guelph. L'étendue des répercussions dépendra de la réaction des pêchers, affirme le professeur. Le ministère ontarien de l'Agriculture dit avoir investi 343 millions de dollars en 2023 afin de soutenir l'innovation dans le secteur agroalimentaire et que des fonctionnaires ont visité les milieux touchés par les inondations. Ici Étienne Lajoie, Radio-Canada, Toronto.
0: L'unité des enquêtes spéciales de l'Ontario a assigné 6 enquêteurs à une fusillade impliquant des policiers de Kingston.
3: Selon l'organisme de surveillance policière, des agents ont été appelés au pont Waban Crossing hier matin en raison de la présence d'un homme en détresse. Une interaction a alors eu lieu avec l'individu sur le pont et 2 policiers ont fait feu, l'atteignant à plusieurs reprises. Toujours selon l'UES, l'homme de 28 ans a été transporté à l'hôpital pour des blessures graves. Les enquêteurs ont récupéré 3 armes à feu sur les lieux, 2 appartenant aux agents et 1 appartenant à l'homme.
0: Et le parc Marineland n'a plus qu'un seul transfert à faire pour vider complètement ses bassins.
3: Hier, 2 bélugas et les derniers dauphins en captivité au Canada ont été emmenés à l'aéroport Pearson de Toronto pour être acheminés vers l'océanographique de Valence en Espagne. Le gigantesque parc d'attractions de Niagara Falls, qui a fermé ses portes en 2024, a commencé à transférer ses baleines et dauphins vers les États-Unis et l'Espagne. C'était depuis le mois dernier. On a également appris hier qu'un béluga transféré il y a 2 semaines dans un aquarium de Chicago est mort mardi soir. Des analyses sanguines préliminaires ont révélé qu'il souffrait de déshydratation.
0: Oh, j'ai vu ça qu'il était décédé. Bon, pauvre béluga. Merci, Jessica. 7h36 minutes à cette émission. Et hier, on a publié des résultats trimestriels intéressants de la part de l'entreprise NVIDIA. Ce qu'on a compris, c'est que l'engouement pour l'intelligence artificielle s'est maintenu. Megan Foy, bonjour Megan, de notre bureau économique. Salut, bonjour. Vous nous parlez de cette nouvelle-là.
8: Oui, tout à fait. NVIDIA qui a dévoilé ses résultats hier, c'était très attendu hein, parce que NVIDIA, c'est, disons, un baromètre hein, pour les investisseurs en matière d'intelligence artificielle. Alors, on s'y réfère beaucoup pour savoir où se situe, disons, le marché en ce moment. Alors, c'était très attendu hier, surtout dans le contexte où on voit une multiplication des entreprises qui se lancent dans ce secteur-là. Alors, vraiment, ce qu'on peut dire, c'est que le chiffre d'affaires a atteint de NVIDIA 96 milliards de dollars. Ce que ça veut dire, c'est qu'il a carrément doublé d'un trimestre à l'autre. Wow. Alors vraiment, c'est important. L'entreprise a vraiment dépassé les prévisions sur Wall Street et ce, au cours des 15 derniers trimestres. Et ça, c'est la grande question, hein, parce que c'est de savoir est-ce que ça va se maintenir?
0: Ouais.
8: Si oui, jusqu'à quand? Alors ça, c'est vraiment la grande question parce que l'ampleur des performances quand même se réduit peu à peu. Alors, on dépasse, mais de moins en moins de façon grandiose. Alors, les investisseurs sont de plus en plus prudents face au marché de l'IA. On craint une bulle, là, c'est ce qu'on entend dans les analyses économiques un peu partout dans le monde. Et après des années de forte hausse, parce que on est vraiment dans la décennie de l'intelligence artificielle, ben les valeurs liées à l'intelligence artificielle sont devenues un peu plus volatiles. Donc, on craint que ça atteigne des sommets trop élevés, que la demande s'essouffle et que l'IA ne génère pas autant de bénéfices qu'espérés dans l'avenir.
0: Megan, est-ce que la guerre commerciale, est-ce que ça pourrait avoir un impact sur la performance justement de NVIDIA?
8: Tout à fait. Et là, c'est dont je veux vous parler. En fait, la liste qui a été publiée par les États-Unis samedi dernier, elle comprend une taxe de 50 % sur les produits électroniques d'origine canadienne aussi. Oh. Alors, ça comprend les circuits imprimés, les contrôleurs électriques. Et pour le gouvernement américain, il considère que c'est environ 6 milliards d'équipements électroniques qui est importé annuellement du Canada. Alors, c'est important. Et NVIDIA a dit que ça allait hausser la semaine dernière d'au moins 15 % le prix de ses futurs processeurs pour la plupart de ses clients. Alors, qui sont ces clients? Évidemment, les grands centres de données à l'échelle mondiale. On pense aussi aux géants technologiques en SpaceX, Microsoft, Meta, donc des compagnies qu'on connaît tous, qui ont affirmé que ces derniers, Microsoft et Meta, ont dit qu'ils dépenseraient presque le double de ce qu'ils ont dépensé l'an dernier en infrastructure d'IA. Alors, c'est assez majeur. Alors, ça va leur coûter évidemment plus cher à eux à cause de la guerre commerciale. Et évidemment, ben ça pourrait se répercuter sur le prix des appareils électroniques. Hein? Donc, le consommateur aussi pourrait voir des effets sur son portefeuille.
0: Oui, ouais, on n'a pas fini de voir tous les effets de cette guerre tarifaire-là. J'ai bien peur, Mégane. On va rester dans la techno parce que, justement, vous mentionniez Meta, qui était accusé aux États-Unis de créer aux enfants, créer une dépendance, finalement, aux réseaux sociaux. Hier, on en est venu à une entente à

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3: Près des réseaux sociaux auprès des enfants. Alors ça, là, c'est très intéressant, c'est majeur. On parle d'une limite quotidienne de temps d'utilisation. On parle de sourdine des alertes entre 8h et 15h hein, pendant les jours d'école. On parle d'ajout de contrôle parentaux. En tout cas, une série de mesures comme celle-là. Par contre, il y en a certaines qui seront imposées seulement à une condition. Aussi, une partie là du 17 milliards qui sera versée à une seule condition. Et ça, c'est que TikTok et YouTube ben fassent la même chose.
4: Ah oui.
3: Alors ça, c'est vraiment pas gagné d'avance, hein, parce que ce sont d'autres joueurs complètement qui ont d'autres types d'activités. Oui. Mais Meta, ce qu'il espère, c'est créer un standard pour l'ensemble de l'industrie, mais c'est vraiment pas gagné d'avance, comme je l'indiquais. Donc, c'est pour ça qu'il y a certains experts qui qualifient ce procès-là de procès du siècle en technologie, hein, parce que le monde entier utilise les réseaux sociaux. Alors, est-ce que ça aura des répercussions? Est-ce que ça va créer un précédent?
4: Ouais.
3: Mm-hmm. C'est, on va suivre, c'est très intéressant.
4: Ouais, intéressant. Puis la stratégie de Meta aussi de l'imposer, d'écrire « Oui, nous, on va le faire, mais il va falloir que d'autres aussi le fassent. » Ça aussi, c'est intéressant en soi, cette stratégie. Les petits ractoureux. Mégane Foy, merci d'avoir été des nôtres. À demain.
3: Merci. Bye-bye.
4: h 42 minutes, vous écoutez toujours, il n'y a pas deux matins pareil. Et donc, on y arrive à cette discussion qu'on a nommée vrai ou faux sur les tarifs. Bon, depuis le début de la semaine, c'est vrai qu'on est complètement, je pense, enseveli d'informations sur le conflit commercial avec les États-Unis. On vous en parle abondamment à cette émission. On entend énormément d'informations, souvent contradictoires, faut le dire. Dans les minutes qui suivent, on va examiner certains messages qui circulent depuis la fin de semaine. Pour le segment Vrai ou faux, donc, j'accueille tout de suite au bout du fil Arthur Silve. Il est professeur agrégé au département d'économie de l'Université Laval et chercheur associé à la chaire Raoul Dandurand. Bonjour, Monsieur Silve.
5: Bonjour, Madame Laberge.
4: OK. On a entendu Donald Trump répéter que le Canada profite des États-Unis, has been ripping us off. Là. C'est comme ça qu'il dit depuis des années ou des décennies. Le voici justement dans le bureau ovale en mars 2025, au tout début de son mandat. On va l'écouter.
6: We're freeing it up on an emergency basis because Canada has been ripping us off for years.
4: OK. Canada has been ripping us off for years. Le Canada profite de nous. Vrai ou faux, M. Silve?
5: Alors, le verdict pour ce premier élément, c'est tout faux. C'est complètement 100% faux. Il y a deux choses qui sont fausses. D'une part, en général, quand il dit ça, il a un chiffre qu'il avance, qui est que le déficit de 60 milliards de dollars par an du commercial que les États-Unis entretiennent avec les États-Unis serait un problème. Alors, d'une part, ce chiffre est faux parce que le déficit commercial depuis 10 ans est à peu près de 38 milliards de dollars sur le commerce des biens seulement. Et si on compte le commerce des services, ne serait plus que de 11 milliards de dollars. Donc, c'est déjà, on n'est même pas dans le bon ordre de grandeur.
4: D'accord.
5: Et en plus de ce déficit commercial, il y a quand même une exportation très forte de la part du Canada vers les États-Unis d'après 176 milliards de dollars. Donc, on parle donc d'à peu près 15 fois ce montant-là d'énergie du Canada vers les États-Unis. Donc, on ne parle pas de biens manufacturiers qui remplacent les emplois manufacturiers américains. Donc, c'est complètement faux sur le chiffre.
4: D'accord. Donc, vous diriez…
5: Complètement faux sur l'analyse aussi.
4: Sur l'analyse aussi, OK. Oui, allez-y.
5: Oui. C'est-à-dire qu'il confond le déficit commercial et les pertes. C'est-à-dire que si jamais vous allez chez votre coiffeur et que vous payez votre coiffeur à la fin, le coiffeur n'est pas en train de vous arnaquer parce qu'il y a un déficit commercial entre vous et le coiffeur. C'est la même chose. Les Américains sont contents d'acheter l'énergie canadienne. Ce n'est pas du tout une arnaque. C'est un échange de bons procédés et c'est logique que le coiffeur aille s'approvisionner ailleurs que chez vous dans ce dont il a besoin tous les jours. Donc, ce n'est pas du tout une arnaque.
4: Ah ben ça, l'analogie avec le coiffeur, j'aime bien. C'est, ça nous permet de bien voir ce dont vous parlez.

0: ou de bien comprendre. Deuxième chose, Monsieur Silva, sur Truth Social, Donald Trump a écrit que les États-Unis perdent les 60 millions de dollars chaque année depuis 10 ans à cause du Canada. Là, je voudrais vous entendre sur est-ce que la structure industrielle manufacturière aux États-Unis par rapport à celle du Canada, en termes de délocalisation d'emplois, de transformation de structure industrielle dans certaines localités, par exemple, est-ce que ça, c'est un point qu'il faut soulever ou pas du tout comme...
1: Alors, ça n'a donc rien à voir avec le Canada. Donc, si jamais on faisait le compte, la comptabilité, donc encore une fois, les 60 milliards, c'est un chiffre qui est faux. Il faudrait regarder le déficit commercial uniquement sur les biens et en excluant le service pour avoir un déficit. Et ce déficit serait de 38 milliards de dollars et non pas 60 milliards de dollars.
0: D'accord.
1: Et si jamais on rajoute les services, il n'y a aucune raison d'exclure les services de ce calcul. On aurait un déficit in fine qui serait de 11 milliards de dollars aux États-Unis par rapport au Canada. Donc, vous voyez que 60, c'est complètement faux pour commencer. Et ensuite, dans ce déficit de 11 milliards de dollars, il y a 176 milliards de dollars d'exportation du Canada vers les États-Unis d'énergie, donc qui ne sont pas vraiment du manufacturier, qui est de la production énergétique dont il y a besoin aux États-Unis. Donc, si jamais on retirait l'énergie, alors les États-Unis seraient en excédent commercial avec le Canada de 165 milliards de dollars chaque année. Et donc, on n'est pas du tout en train de parler d'un déficit qui serait un déficit grave. Et encore une fois, ça n'est pas le bon concept. Le déficit commercial n'est pas une perte pour les États-Unis.
0: OK. Donc, on confond, en fait, on mélange les pommes et les oranges, puis ça ne se fait pas. Puis j'ai oublié de mentionner que cette question-là nous provenait de notre auditrice Joël, que je remercie de nous avoir
1: Donc,
0: soumis
1: on
0: une
1: compte
0: question.
1: mal les pommes, on compte mal les pommes et on confond les pommes et les oranges, les deux à la fois.
0: Les deux à la fois, OK. Autre chose, J.D. Vance qui dit, par exemple, que le Canada offre un meilleur traitement aux biens en provenance de la Chine qu'à ceux de l'État du Maine. Le Canada serait non seulement un meilleur allié commercial pour la Chine, il serait même un cheval de Troie pour faire entrer les produits chinois aux États-Unis. Vrai ou faux? On a un extrait là-dedans.
2: But we know that Canada allows itself to be used as a backdoor for Chinese goods. They treat Chinese goods more fairly than they do the goods that come from the people of Maine. It's insanity. And what we've said to Canada is stop it.
0: OK. Alors, on l'entendait. Il était très sérieux et très fâché. J.D. Vance qui disait que, justement, finalement, on offre un meilleur traitement ou un traitement préférentiel aux Chinois et aux produits chinois. Vrai ou faux, M. Silva?
1: Alors, verdict, là aussi, c'est complètement, totalement faux. On a, d'une part, avec les États-Unis, un accord de libre-échange qui est encore en vigueur, même s'il est un peu dénaturé par nos partenaires, qui est l'ACEOM. L'ACEOM veut dire qu'à peu près 99,9% des biens venant des États-Unis, en tout cas avant les mesures de rétorsion commerciale, évidemment, hein, et arrivant au Canada, sont exemptés de droits de douane. À l'opposé, la Chine, elle est régie au Canada par ce qu'on appelle le principe de la nation la plus favorisée, qui est le principe de droit commun qui concerne l'ensemble des autres pays du monde. Donc, évidemment, les biens américains sont beaucoup mieux traités au Canada que les biens chinois. Il y a une exception récente, et cette exception est probablement ce qui justifie que J.D. Vance dise ceci, c'est l'accord de janvier 2026 entre Mark Carney et puis Xi Jinping, qui autorise 49 000 véhicules électriques chinois à rentrer au Canada avec un taux d'imposition, donc un droit de douane de 6,1%. Donc c'est 49 000 véhicules, one-off, c'est quelque chose qui va avoir lieu une fois et ça n'est pas les biens chinois. Donc la lecture la plus généreuse qu'on puisse faire de ce qui a été dit par J.D. Vance, c'est que c'est du cherry picking. Il a choisi un cas très précis et il l'a monté en généralité, mais à mon avis, c'est de la mauvaise foi pure et le verdict, c'est que c'est faux.
0: Monsieur Silva, on a demandé donc aux auditeurs de nous envoyer des questions. On va en écouter une première.
3: Bonjour, je m'appelle Jameson. Je suis un auditeur de Il n'y a pas de 20 ans pareil. Et je voulais savoir comment le système de la gestion de l'offre canadienne compare-t-il aux subventions accordées aux agriculteurs américains? Y a-t-il une différence entre la qualité de

0: et des produits laitiers canadiens et américains.
1: Honnêtement, c'est quelque chose qui me gêne, car les Américains font une grande menace pour les produits canadiens et nous ne voulons pas que leurs produits entrent le marché canadien. Et j'aimerais bien savoir, nous les Canadiens, ont quelque chose à être peur des produits laitiers américains.
2: Voilà. Merci, Jameson, pour cette question. Monsieur Silve, réponse?
3: Alors, la question de la gestion de l'offre, c'est l'une des rares critiques qui peut être légitime de la part des Américains face à la position canadienne. En quoi ça consiste concrètement? Les Américains ont donc un contingent, peuvent importer du lait, du beurre et d'autres produits laitiers, et puis des œufs vers les États-Unis jusqu'à atteindre un certain quota. Et au-delà de ce quota, eh bien, les droits de douane deviennent complètement prohibitifs. Donc, en pratique, ils ne vont pas importer plus que leur quota. Ça n'est pas possible. Une ouverture totale ne ferait qu'augmenter le quota, en fait, ne ferait que retirer le quota. Donc, il y aurait de nouveau, il y aurait un peu plus de lait américain sur les marchés canadiens. Mm-hmm. Il y aurait un peu plus d'œufs américains qui ne seraient pas de moins bonne qualité, qui ne seraient pas de meilleure qualité. Ce serait probablement une catastrophe pour les producteurs de lait, pour les producteurs d'œufs au Canada, qui serait soumis à une concurrence beaucoup plus brutale de la part des États-Unis. Ce serait très certainement avantageux pour les consommateurs canadiens, qui auraient probablement des prix plus faibles. Donc, c'est un choix de politique agricole que le Canada fait, qui est nous voulons protéger nos producteurs. Et clairement, c'est une mesure qui est une distorsion du commerce. Et les Américains peuvent se dire pourquoi est-ce que vous protégez à tout prix ce secteur-là, alors que nous avons des producteurs, nous aussi, qui sont plus efficaces que les vôtres, peut-être parce qu'ils sont plus gros, peut-être parce qu'ils sont subventionnés par l'État américain,
2: d'accord,
3: mais qui pourraient vous vendre moins cher les mêmes produits.
2: OK. C'est clair. Merci. Cécile, autre question d'un auditeur.
4: Bonjour tout le monde. Mon nom est Jean Roch et j'aimerais savoir si il serait préférable pour le gouvernement du Canada, dans les conditions actuelles, d'imposer des tarifs à l'exportation sur des produits et des services qui font mal aux États-Unis, au lieu des tarifs à l'importation, comme le font justement les Américains, sur nos produits et services.
2: Donc, autre question. Essentiellement, j'ai l'impression qu'on parle beaucoup de l'énergie ici. Est-ce qu'on ne devrait pas peut-être taxer, justement, demander plus d'argent pour notre énergie? J'ai l'impression que c'est un peu ça le sens de la question, hein.
3: Alors, c'est l'un des paradoxes. Depuis le début de cette guerre commerciale, on dit les droits de douane imposés par Donald Trump sont une balle dans le pied pour les États-Unis parce que, in fine, la facture, elle est quand même essentiellement payée par le consommateur américain. Le producteur canadien est touché, mais moins que ne l'est le consommateur américain. Donc, in fine, ce sont les Américains qui payent. Et donc là, on est en train de vous dire aujourd'hui, on va punir, on va instaurer donc des droits de douane de rétorsion contre les États-Unis et on va donc punir nos consommateurs canadiens dans la bagarre. Et c'est vrai qu'une solution qui est imaginée en alternative, plutôt que d'instaurer des droits de douane qui seraient un coût élevé pour nous, on pourrait mettre des droits à l'exportation sur les biens qui vont vers les États-Unis et notamment en particulier l'énergie dont ils sont si dépendants.
2: Ouais. Alors, c'est parce que aussi, c'est parce que j'ai eu un autre message d'une auditrice Françoise qui me dit est-ce qu'on devrait l'utiliser? Donc, est-ce que ce serait une bonne stratégie? Ou si oui, comment est-ce qu'on devrait le faire? Et elle dit, est-ce qu'on devrait brandir une augmentation des prix de l'énergie vendue? Est-ce qu'on devrait limiter les ventes? Quelle serait la meilleure stratégie selon vous?
3: Alors, donc la question c'est, faut-il se venger? Est-ce que l'objectif, c'est de...
2: C'est voilà. Vrai, oui. La sous-question, c'est ça.
3: Voilà, c'est une très, très mauvaise façon de réagir face aux provocations de M. Trump et de M. Vance. Probablement, ce qu'il faut essayer de voir, c'est de quelle manière nous, on peut protéger le tissu productif canadien qui est actuellement sous attaque. Et donc, plutôt que d'essayer de toucher des secteurs qui sont de toute façon... Qui vont exporter vers le Canada et pas plus ensuite. On ne va pas exporter l'électricité vers l'Union européenne. Hein. On ne va pas se mettre tout d'un coup à exporter l'électricité venant du Québec vers l'Union européenne. Donc, plutôt que de toucher à ces secteurs-là, il faudrait essayer de renforcer des secteurs qui sont actuellement affectés par cette guerre commerciale et essayer de toucher politiquement les secteurs qui sont les plus sensibles du côté américain. Donc, essayer d'imposer d'une certaine manière un dommage maximum de l'autre côté avec un coût qui serait minimum d'une autre. Et clairement, des taxes sur l'exportation de l'énergie n'auraient probablement pas cet impact-là aujourd'hui.
2: D'accord. Autre question qui nous vient de Catherine maintenant, qui me dit de quelle manière est-ce que les décisions de Trump servent à redresser l'économie des États-Unis? Je cherche par cette question à comprendre pourquoi certains électeurs l'appuient au-delà de l'idée du culte qui lui est voué.
3: Et cette question est la question fondamentale, en fait. On se pose tous la question, sachant qu'il va tellement à l'encontre de ce qu'on croit savoir sur l'économie. Est-ce que ça a du sens? Est-ce qu'il y a une rationalité? Est-ce que les électeurs sont tous idiots? Ou est-ce qu'au fond, ils ont du bon sens que les économistes ont perdu avec le temps? Et en fait, il y a quand même un élément de défense qui est, dans ce débat-là, Donald Trump est en train de soutenir, de protéger ou de soutenir les producteurs américains, même si cela a un coût au passage très élevé pour les consommateurs américains et puis pour le reste du monde. Donc, globalement, ces décisions ont un coût qui est très élevé, mais ça avantage au moins une catégorie de personnes qui sont les producteurs américains. Mmh. Et j'ai vu récemment passer un chiffre qui est qu'au premier semestre 2026, l'indice de la production industrielle aux États-Unis avait augmenté de 4,5%, ce qui est beaucoup. Mmh. Donc, il n'est pas impossible qu'il ait en effet un impact qui soit positif sur la construction du tissu industriel. À mon avis, c'est une politique très myope. Ça veut dire qu'il va avoir des coûts pour les États-Unis qui vont être bien plus grands que l'objectif recherché, mais c'est une politique de réindustrialisation.
2: D'accord. Question qui vient tout juste d'arriver. Merci aux auditeurs, auditrices de nous envoyer vos questions. Est-ce qu'on ne peut pas décider de taxer les produits numériques américains pour lesquels ils dominent tout le monde?
3: Alors, le problème de taxer les produits numériques américains, c'est que on va pas avoir un effet très élevé sur l'offre, puisque l'offre est complètement inélastique. Hein. Les produits numériques américains, ils sont disponibles en quantité qui est complètement flexible. C'est-à-dire qu'on augmente le tarif, ça va être payé par le consommateur. Donc, l'objectif pourrait être d'essayer de renforcer un secteur qui serait canadien, un secteur qui serait francophone, un secteur qui n'est donc pas américain, en rendant l'alternative américaine moins tentante pour les consommateurs canadiens, mais clairement, le coût serait porté par le consommateur canadien beaucoup plus que par les États-Unis. Donc, c'est une politique qui est un petit peu dangereuse et qui risque d'avoir un effet inattendu qui n'est pas celui qu'on souhaite, qui serait un effet plus sur le Canada que sur les États-Unis.
2: Mais je continue. Merci beaucoup. On continue à recevoir des messages de la part d'auditeurs, auditrices. Allez-y. On va peut-être refaire un segment comme celui-là. Alors, bulle de conversation sur l'application audio, si vous voulez nous renvoyer. Continuez à nous envoyer des questions. C'est tout le temps qu'on avait. Arthur Silve, professeur agrégé au département d'économie de l'Université Laval et chercheur associé à la chaire Raoul Dandurand. Grand merci à vous. Ça a été un plaisir. On va peut-être vous réinviter si jamais vous avez aimé ça aussi, répondre aux auditeurs de Il n'y a pas de matin pareil.
3: C'est un grand plaisir.
2: Ouais, grand merci. Bonne journée à vous.
3: Au revoir.
2: Et là, on s'en va écouter le Radio-Journal de 8h. Restez là, parce que prochaine heure d'émission, on va parler du Banana Gate. Est-ce que vous mangez une banane par jour? Il y a des gens qui disent qu'il faut pas manger au moins une banane. Il faudra manger la moitié d'une parce que c'est trop sucré. On s'intéresse à Banana Gate tout de suite après ce Radio-Journal.
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10: De la campagne électorale au Québec ce matin. Quels sont les enjeux qui touchent les

0: électeurs.
1: L'habitation, c'est un enjeu. Après ça, bien entendu, l'inflation.
2: En ce moment, je crois que c'est le panier d'épicerie.
0: 39 jours pour convaincre les Québécois. Le représentant américain au commerce dit que ce sont les Canadiens qui ont exigé des changements de dernière minute à l'entente sur les droits de douane.
3: Il y avait d'autres demandes par l'équipe canadienne qu'on ne pouvait pas accepter.
0: Et le bilan de la crue au Népal dépasse les 270 morts.
4: C'est des images incroyables.
0: 25 Canadiens toujours portés disparus. Bonjour, ici Mathieu Bellumeur, bienvenue au Radio-Journal. Tout est en place pour le début de la campagne électorale au Québec. Durant 39 jours, les chefs vont parcourir la province pour tenter de gagner la confiance de la population d'ici au scrutin du 5 octobre. Je retrouve Pierre-Alexandre Bolduc. Pierre-Alexandre, d'abord, comment ça va se dérouler ce matin?
5: La première ministre Christine Fréchette va rencontrer la lieutenant-gouverneure à 10h30, Mathieu, à Québec, pour lui demander de déclencher les élections. Puis immédiatement après, ça commence. Les autobus des cinq partis politiques vont prendre la route. Je vous laisse entendre les chefs, Christine Fréchette de la CAQ, le libéral Charles Milliard, le conservateur Éric Duhaime et Ruba Gazal de Québec solidaire. Paul Saint-Pierre Plamondon du Parti québécois n'était pas disponible hier pour commenter ce début de campagne. On les écoute.
6: On a été en tête de file pour la croissance économique. Ça, c'est en plus de tout le travail qu'on a fait sur l'identité.
7: Regagner la confiance, le cœur des Québécois. L'enjeu, c'est qui représentera le vrai renouveau.
8: On a besoin de changer de cap, puis on ne peut pas gérer les finances publiques, l'État québécois, nos services publics, de la même façon que ceux qui nous ont gouvernés.
9: Le Québec aussi est plus prêt à écouter notre message. On a eu 4 ans pour se bâtir, pour finir nos politiques.
5: La CAQ va faire une première conférence de presse à 11h, Mathieu, à Québec, puis va prendre la route vers le Bas-Saint-Laurent en faisant des arrêts jusqu'à Rimouski. Le chef du Parti québécois, Paul Saint-Pierre Plamondon, lance sa campagne à midi à Montréal, dans son comté de Camille-Lorrain. Il va se rendre ensuite à Repentigny pour poursuivre la campagne. Les libéraux de Charles Milliard débutent leur campagne à Québec à 12h15. Le chef va présenter ses engagements pour la capitale nationale, puis direction Sherbrooke. Au Parti conservateur, le lancement de campagne se passe dans le comté convoité par le chef Éric Duhaime, Bellechasse dans Chaudière-Appalaches. Puis pour ce qui est de Québec solidaire, début de campagne à Montréal à 12h30, puis départ ensuite pour Sherbrooke pour une soirée militante. Ce sera comme ça pendant 39 jours, Mathieu, date du scrutin, le 5 octobre prochain.
0: Pierre-Alexandre Bolduc, merci et bonne campagne à vous.
5: Au revoir.
0: Karine Matheux, elle est allée prendre le pouls des électeurs à quelques heures du coup d'envoi de cette campagne électorale. Karine, quelles sont les priorités des gens que vous avez rencontrés?
10: Oui, je voulais savoir quelles sont leurs préoccupations, quels sont les enjeux dont les Québécois veulent entendre parler. Voici donc la réponse de certains électeurs rencontrés dans les rues de Montréal.
1: On va y aller avec l'inflation, se faire assurer, je pense, dans tout ça. Là. Il y a des temps difficiles qui s'en viennent.
11: L'itinérance, puis le coût de la vie.
12: Ben, c'est plus l'économie. C'est vrai que c'est rendu cher, pas mal, la vie.
2: C'est le panier d'épicerie, c'est l'éducation, c'est l'environnement.
10: Il y a déjà certaines circonscriptions qui sont convoitées par les partis où les luttes seront serrées, notamment dans la région de Québec. Écoutons ce que nos collègues de la capitale nationale ont recueilli.
13: Mais c'est important d'avoir des programmes et un vent de renouveau, puis un peu la crise avec les États-Unis.
14: Qu'on conserve nos intérêts, que Christine Fréchette continue à faire la job qu'elle exerce aujourd'hui, protéger le français.
15: La santé, c'est surtout ça. Là.
0: Et Karine, la campagne commence avec un nombre important d'indécis.
10: Oui, le plus récent sondage réalisé par Léger révèle que 44 % des électeurs étaient toujours indécis et c'est assez perceptible lorsqu'on pose la question aux gens pour qui ils vont voter. Écoutons-les.
1: Je ne sais pas, on est un peu indécis tout le monde. Dans mon cercle, je pourrais dire familial puis amical, on est orphelin politique présentement. On n'a pas vraiment un parti lequel on s'identifie.
16: J'avais une idée bien faite dans ma tête que je ne revoterais pas pour la même personne. Et depuis, je les entends parler, là, carrément, moi, regarde, j'ai mis une croix sur quelqu'un puis c'est fini.
10: Alors, cet électeur, c'est surtout pour qui il ne votera pas, mais le nombre important d'indécis, bien, ça laisse la place aux candidats pour se démarquer, pour convaincre les électeurs.
0: Merci, Karine.
10: Je vous en prie.
0: Les États-Unis, maintenant, sont prêts à imposer de nouvelles mesures de représailles contre le Canada en réponse aux contre-tarifs douaniers annoncés cette semaine par Ottawa. En entrevue à CBC Radio-Canada, le représentant américain au commerce, Jameson Greer, a tenu à tempérer les tensions tout en défendant la position de Washington. Christian Noël est à Ottawa. Christian, Jameson Greer a nié que l'enjeu de la langue française, là, c'est ce qui a fait dérailler les négociations.
4: Voilà, mais il faut prendre ses propos en nuance. Il a dit que la langue française n'était pas une ligne rouge, mais ça ne veut pas dire que ce n'était pas sur la table des négociations. Maintenant, sur la question, est-ce qu'il y a eu des changements de dernière minute de la part des Américains? Comme l'a dit lui-même Donald Trump, qui aurait pu faire achopper les négociations, Jamerson Greer, lui, dit pas du tout. Le président a tout simplement fait une blague. On l'écoute.
3: Mais puis après, on n'a pas changé ça. On a décidé de mettre toutes ces choses en détail sur texte. Mais il y avait d'autres demandes par l'équipe canadienne qu'on ne pouvait pas accepter.
4: Est-ce que c'était vraiment d'autres demandes? Parce que du point de vue canadien, il y avait une différence entre ce qui s'était dit mardi et ce qui s'était écrit vendredi. Et c'est ce manque de bonne foi, selon Mark Carney, qui a rompu les négociations.
0: Et Christian, quel est le message qui ressort de cette entrevue avec Jamerson Greer?
4: Mais en gros, que les États-Unis ont une politique commerciale mondiale d'imposer des tarifs pour ramener la production industrielle chez eux. Et qu'avoir une entente spécifique avec le Canada, ça serait bien, mais c'est pas une nécessité pour eux. D'ailleurs, Jamerson Greer n'a pas nié que les États-Unis voulaient leur mot à dire sur de futures ententes commerciales que le Canada pourrait signer avec d'autres pays. Donc, est-ce que ça veut dire qu'il pourrait y avoir une reprise des négociations bientôt? On écoute Jamerson Greer.
3: On va voir ce que fait les Canadiens. On sait bien qu'ils ont annoncé que le 8 septembre, il y aura encore de rétaliation contre des biens américains. Et si ça arrive, sois certaine qu'il y aura des mesures par les États-Unis aussi.
4: Réaction de dernière minute, Mathieu, du ministre Leblanc concernant le français. Il dit « Le Canada est heureux de voir que les États-Unis sont en train de faire volte-face sur la découvrabilité et l'étiquetage et que la protection du français, selon lui, ne fera plus l'objet de futures mesures commerciales américaines. »
0: Merci, Christian.
4: Je vous en prie, au revoir.
0: Et on apprend par ailleurs ce matin qu'Ottawa a apporté des ajustements à la liste des produits américains qui seront soumis à des contre-tarifs à partir du 8 septembre. Le gouvernement fédéral a annoncé que les produits de la mer et le poisson ont été retirés de cette liste. Le premier ministre Mark Carney a annoncé plus tôt cette semaine que le Canada allait imposer des droits de douane allant de 15 à 50 sur des centaines de produits exportés par les États-Unis, dont les vêtements, les électroménagers et les produits laitiers. La catastrophe qui a frappé le Népal et le Tibet chinois a maintenant fait au moins 270 morts en plus de 1300 personnes qui manquent toujours à l'appel. Parmi les disparus se trouvent des centaines de touristes étrangers, dont au moins 25 Canadiens. Élise Jeté est avec nous. On commence à avoir une idée plus précise, Élise, de ce qui a provoqué cette crue dévastatrice.
17: Oui, l'Institut d'études géologiques des États-Unis conclut que c'est le détachement d'un bloc sur un glacier à plus de 5000 mètres d'altitude qui est à l'origine de la catastrophe. Le choc a été tellement puissant qu'il a provoqué ensuite une secousse d'une magnitude de 5,2 et par la suite, une immense masse d'eau, de glace, de boue et de roche a descendu la vallée des deux côtés de la frontière entre le Népal et le Tibet. Et les vidéos de la catastrophe donnent une idée de la violence du phénomène. On peut voir une vague d'une dizaine de mètres qui engloutit carrément des bâtiments en quelques secondes et c'est le genre de catastrophe qu'on verra de plus en plus à cause des changements climatiques, comme l'explique Yannick Aymon, qui est professeur au département de géographie de l'UQAM.
18: Il n'y a rien de naturel dans ces catastrophes-là. L'activité humaine est derrière ça et avec les conséquences qu'on voit, est-ce qu'il y a des endroits qu'on devrait habiter autrement ou ne plus habiter?
0: Et Élise, les secours arrivent à rejoindre les régions qui sont touchées?
17: Très difficilement, Mathieu, parce que des routes et des infrastructures ont été détruites et les équipes doivent avancer dans la boue aussi. Mais les habitants de la région sont habitués à ce genre de conditions, comme l'explique le directeur général de l'Observatoire canadien sur l'aide humanitaire, François Audet.
19: Ce sont des alpinistes de génération en génération. C'est des gens qui connaissent très, très bien la région et qui savent comment trouver des survivants dans ce genre de situation-là. Il y a des avalanches très fréquemment.
17: Évidemment, la priorité reste de retrouver des survivants. Parmi les disparus, beaucoup de touristes parce que c'est un endroit prisé des randonneurs. Et parmi les disparus, comme vous le disiez, Mathieu, on compte au moins 25 Canadiens. Mais Mark Carney dit surveiller la situation de près.
0: Et les jeter, merci.
17: Je vous en prie.
0: Et puis en terminant, la célèbre artiste japonaise Yayoi Kusama est morte à l'âge de 97 ans. Celle qui était surnommée la reine des pois a transformé pendant des décennies ses hallucinations en œuvres colorées à pois. L'artiste est notamment devenue célèbre pour ses sculptures de citrouilles et ses installations immersives. Yayoi Kusama, qui vivait volontairement dans un établissement psychiatrique de Tokyo depuis les années 70, a continué à peindre jusqu'à ses derniers jours. Voilà, c'était le Radio-Journal. 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Ici Mathieu Bellumeur, au nom de toute l'équipe, merci d'être à l'écoute. Bonne journée.

0: sud de la province. 20 degrés au moment où on se parle dans la région de Toronto. 17 pour Hamilton, Niagara on the Lake. 22 degrés au moment où on se parle. Barrie, dans le nord, 18 degrés aujourd'hui. Peut-être quelques gouttelettes. 30 % de probabilité d'averse de pluie dans l'ensemble de nos secteurs. Jusqu'à 40 % en fait dans le secteur de Simcoe. Nuageux, donc avec des probabilités d'averse. Humidex, 29 avec des maximums. 23 pour le nord, donc la région de Simcoe. Partout ailleurs, ce qu'on prévoit comme maximum aujourd'hui, 26 degrés avec un humidex de 34. Indice UV de 7 ou de élevé. Mais on pourrait voir un tout petit peu de gouttelettes d'ici à l'après-midi. On se tient au courant de ça. Catherine Moras, la réalisatrice de cette émission, va se parler de santé mentale dans les prochaines minutes.
1: Oui, parce qu'il y a des données de la plateforme de santé virtuelle Dialogue qui nous ont interpellés ici à l'émission. En septembre, bon an, mal an, il y a une augmentation de consultations pour la santé mentale et ça touche surtout les Canadiennes de 30 à 50 ans. Est-ce que c'est l'arrivée de l'automne? Est-ce que c'est le retour de la rentrée? Ouais. On en parlera avec la directrice principale des programmes de santé mentale chez Dialogue dans quelques instants.
0: Ah, oh, la charge mentale des femmes. Ouais. Sarah, on se parle et vous allez nous reparler de ce festival Taiwan Fest.
2: Oui, et c'est en lien avec cette thématique du rôle des femmes parce que justement, une autrice queer taïwanaise présente une conférence sur la représentation des femmes dans la littérature asiatique. Et un peu plus tard, on s'intéressera au Musée textile du Canada qui présente une projection de Becoming a Queen pour en apprendre plus sur les origines de Caribana.
0: Donc, troisième heure de femmes à cette émission aujourd'hui. Merci Sarah. De Sarah à Jessica, deux personnes qui ont été accusées en lien avec une fusillade qui a coûté la vie à un adolescent. 17 ans, ça s'est passé à Pickering.
3: Oui, les faits se sont passés il y a 3 ans. Anthony Dixon a été abattu dans un ensemble résidentiel du chemin Kingston en juin 2023. Il est mort sur le coup. Selon la police de la région de Durham, 2 suspects masculins ont été arrêtés cette semaine, dont un qui ne peut être identifié publiquement puisqu'il était mineur au moment des faits. Tous deux font face à des accusations de meurtre au deuxième degré.
0: L'Université d'État de l'Arizona examine les circonstances entourant un entraînement extérieur qui a amené à l'hospitalisation de Matthew Mayich.
3: Originaire de Hamilton, le joueur de hockey espoir des Blues de St. Louis s'est effondré la semaine dernière lors d'un exercice et demeure hospitalisé. L'université avait d'abord refusé de révéler son identité, mais le président des Blues, Doug Armstrong, a identifié Mayich dans un communiqué publié hier, précisant que l'organisation tenait la situation au suivi et apportait son soutien à sa famille. Monsieur Armstrong a ajouté que l'ensemble de l'organisation priait pour le rétablissement de Mayich et offrait tout son appui à sa famille, à ses amis et à ses coéquipiers.
0: Et au bulletin d'information de 8h30, on va parler du procès pour meurtre non prémédité d'un passager de la CTT en 2024.
3: Oui, Jean-Philippe Nadeau a suivi le procès pour nous. On entendra son compte-rendu.
0: Merci, Jessica. Pour nous joindre, évidemment que vous pouvez toujours nous appeler en studio, le 416-205-6466. Vous nous envoyez un courriel matintoronto@radio-canada.ca ou vous utilisez notre bulle de conversation sur l'application audio. D'ailleurs, vous l'avez fait, vous avez été nombreux, nombreuses à le faire ce matin. Je vous invite à continuer à le faire parce que notre invité, si vous étiez là dans la dernière heure d'émission, vous avez sûrement entendu donc notre segment Vrai ou faux en lien avec la guerre commerciale aux États-Unis. Mais Monsieur Silva a beaucoup aimé son expérience avec nous aussi. Il nous a dit, bien, écoutez, si les auditeurs, auditrices ont d'autres questions, je vais revenir. Donc, on lui a dit, si jamais on reçoit suffisamment de questions de la part d'auditeurs, d'auditrices, on vous fait signe et on le réinvitera demain à cette émission, demain vendredi. Allez-y si vous voulez entrer en contact avec nous, soumettre des questions en lien avec cette guerre commerciale-là, que ce soit un vrai ou faux ou juste une question de façon générale auquel vous n'avez pas encore eu de réponse, rendez-vous sur l'application audio. Envoyez-nous un mot via la bulle de conversation.

0: Ça s'appelait Vrai ou faux de Debbie Tebbs. 8h18 minutes. Vous écoutez toujours Il n'y a pas deux matins pareils. Et on reparle de ce festival Taïwan Fest. Il y aura une conférence menée par Nathalie Chang. Sarah.
1: Cette année, sur la création d'espaces pour amplifier des voix qu'on n'entend pas autant, on prévoit une conférence pour explorer des thèmes liés à l'équité des genres, le traumatisme, l'identité queer. Et c'est justement une conférence qui sera menée par l'écrivaine queer taïwanaise Nathalie Chang. Mm-hmm. Elle compte examiner comment la littérature asiatique reflète les expériences vécues des femmes à travers plusieurs œuvres, dont son roman I'm Leaving. Nathalie Chang possède une maîtrise en études cinématographiques de l'université Paris-Sorbonne, donc elle parle français. Elle a publié plusieurs œuvres littéraires, elle a remporté plusieurs prix et j'ai eu la chance de discuter avec elle.
2: Je donnerai une conférence sur le traumatisme, surtout le traumatisme de la sexualité. Lorsque l'affaire Bellico a éclaté, j'ai d'abord ressenti une tristesse en me disant que le nom d'Avignon serait associé à l'agression sexuelle. Et c'est exactement ce que nous devons faire. Au lieu d'oublier ou de minimiser le traumatisme, il faut regarder la réalité en face pour tenter de la réparer.
1: Pourquoi est-ce que ça concernerait le public taïwanais à Toronto?
2: Au Canada, vous avez la loi très avancée, mais au niveau de la culture, on n'a pas assez de soutien pour les victimes. J'ai rencontré l'équipe de Taïwan Fest en ligne. Ce sont des gens très sensibles à la justice transitionnelle et préoccupés par la question du sexisme. C'est eux qui me proposaient de parler dans ce sens-là. J'ai très envie de parler. À mon avis, la définition d'écrivain n'est pas de se ranger du côté des écrivains, mais du côté des victimes, y compris ceux-là qui ont été sacrifiés. C'est parce que j'ai beaucoup écrit sur ce thème-là. Il y a un grand écrivain japonais. C'est son texte que je vais analyser. Il a commis le crime de l'inceste. Il a écrit de la part de l'agresseur. Il veut être puni par la société, par tout le monde. C'était très intéressant de regarder comment il se développait. Et il écrit bien, mais il efface un peu les victimes. Et je vais comparer la différence des textes. Comment on fait plus d'attention à la victime dans la littérature? J'avais très amoureuse d'une fille quand j'avais 14 ans. Et je ne voyais pas du tout l'inconvénient, mais l'ambiance de la société était très homophobe. On a fait toutes sortes de cache-cache pour se voir parce que les profs et les parents nous traitaient comme des criminels. C'était une époque dure, mais je suis devenue plus forte. J'étais obligée de penser par moi-même parce qu'il n'y avait pas de connaissance. Alors, j'ai aussi un caractère d'écrivain de la littérature LGBT. En fait, j'aimerais qu'on puisse en parler publiquement. Ça fait beaucoup de souffrance si on ne peut pas parler librement. Utiliser le moyen littéraire, cela prend une distance, mais on peut parler profondément. On a besoin du langage pour parler de traumatisme. Après, il y a des victimes. Comment il ou elle vit avec ses mémoires insupportables? L'ensemble de la société peut faire des choses pour comprendre mieux, pour donner l'espace de parler.
1: Oh, c'était l'écrivaine queer taïwanaise Nathalie Chang qui présente une conférence au festival Taiwan Fest à Toronto samedi à 14h. Donc, elle veut créer cet espace et peu prendre toute sa souffrance et en faire quelque chose de positif.
0: Tellement. C'était vraiment très inspirante, cette femme. Merci, Sarah, de nous l'avoir fait rencontrer. 8h23 minutes et on continue à parler de femmes, mais là, vraiment complètement autrement. C'est parce que à ce temps-ci de l'année, 27 août, on est quoi, quelques jours de la rentrée scolaire, retour à l'école, bon, des horaires chargés, des responsabilités évidemment qui reviennent. Notamment, et c'est beaucoup le cas pour les femmes, écoutez, toutes les recherches le prouvent, le disent, c'est une période aussi où les consultations en santé mentale augmentent, particulièrement chez les femmes canadiennes. Ça nous vient de données de Dialogue. Dialogue, c'est une plateforme de santé en ligne. Ce qu'on nous dit, c'est que les consultations des Canadiennes de 30 à 50 ans augmentent au mois de septembre, de 17 % de consultations en santé mentale l'été à 20 % au mois de septembre. En Ontario, deux fois plus de femmes que d'hommes ont recours aux services de garde et aux soins aux aînés. Et donc, on va se poser la question de savoir pourquoi est-ce que le mois de septembre, ça pèse autant sur les femmes. À partir de quand, surtout, le stress normal, je mets ça entre guillemets, de la rentrée devient un signal d'alarme. J'en parle avec la docteure Sandra Primiano, directrice principale des PAE et des programmes en santé mentale chez Dialogue, justement. Bonjour, docteure Primiano.
3: Bonjour.
0: Septembre, c'est un mois chargé pour tout le monde, mais vos données montrent que ça frappe les femmes beaucoup, beaucoup plus. Qu'est-ce qui se passe exactement? Ouais. Est-ce que c'est nouveau comme phénomène ou est-ce que c'est simplement parce qu'on commence à le mesurer?
3: Non, c'est pas nouveau. Je pense que tout recommence en même temps. Comme vous avez mentionné, les exigences commencent à s'accumuler avec la rentrée scolaire, le travail qui prend un rythme plus normal, si on peut le dire, parce que pendant l'été, c'est un peu plus calme pour beaucoup de personnes. On a des routines différentes, puis là, la routine reprend. Il faut se lever de bonne heure, il faut s'assurer que les enfants ont des lunchs, qu'ils sont préparés pour l'école et tout. Fait que tout ça reprend en même temps, c'est exigeant, on ajoute de la charge mentale à ça, ça fait beaucoup. Fait que c'est pas nouveau. Je pense qu'on en parle de plus en plus. Je pense qu'on a beaucoup plus de services, comme vous avez mentionné, avec des soins virtuels aussi, comme chez Dialogue, ça nous aide beaucoup à consulter. Parce qu'on n'est pas limité à un bureau physique. On peut consulter quand on est à l'aise, quand on a le temps de le faire. Ça fait que beaucoup plus de personnes consultent quand on enlève ces barrières. Et le mois de septembre, quand tout reprend, puis on voit qu'on est peut-être dépassé, puis on a besoin d'avoir plus de soutien, beaucoup plus de femmes puis de personnes consultent en général.
0: Ouais. Est-ce que cliniquement, qu'est-ce que ça fait à une personne, une surcharge comme celle-là, qui s'étire sur des mois?
3: Ouais, c'est ça. Je pense c'est plus qu'on a des petites choses qui s'accumulent sans avoir nécessairement une chose. Ça crée beaucoup de stress pendant une période prolongée et c'est là où le corps puis le cerveau commencent à réagir parce que c'est pas un événement. C'est petit à petit et puis des fois on le ressent pas de la même façon. Des fois quand on est face à une chose très difficile ou urgente, on a une réaction puis on comprend. Mais là, tranquillement, quand ça s'accumule, on le voit pas nécessairement de la même façon. Peut-être qu'on réalise pas l'impact ou même la sévérité avant qu'on développe des symptômes ou des réactions plus sévères, si on peut dire.
0: Est-ce que le stress se manifeste différemment chez les femmes que chez les hommes?
3: Oui, c'est une bonne question, puis je vais répondre, ça va être comme une généralisation ou stéréotype, mais okay. C'est pas toujours le cas. Fait que je veux juste dire ça de même. Mais souvent chez les femmes, on va intérioriser certaines choses dans le sens, je vais m'expliquer, on va se sentir anxieuse ou déprimée, on va se blâmer, on va trouver des façons de porter tout ça sur nous-mêmes. Fait que ça crée plus des symptômes de déprime puis de stress. Souvent les hommes, c'est plus on va extérioriser. Fait que peut-être qu'ils vont se fâcher plus souvent, qu'ils vont se sentir plus irritables. Des fois, ça peut être la consommation. Fait que ça peut être, ça dépend de la façon qu'on est socialisé, mais on voit des tendances.
0: D'accord.
3: Fait que chez les femmes, c'est plus la déprime puis l'anxiété.
0: D'accord. Vous travaillez sur une plateforme de soins virtuels.
3: Oui.
0: Est-ce que les consultations virtuelles, ça règle vraiment le problème? Puis, est-ce que ça ne permet surtout pas justement aux femmes de continuer à tout faire sans jamais ralentir? Comment est-ce que vous comment est-ce que vous situez là-dedans?
3: C'est une très bonne question. Ce qu'on observe, ce qu'on offre des services, parce que nous, on offre des services en présentiel également, en présentiel puis virtuel. Fait que souvent, si quelqu'un commence avec le présentiel, qui aimerait plus avoir des rencontres en personne, souvent les personnes vont changer au mode virtuel aussi. Fait qu'on observe souvent ça. On sait que, quand on regarde les recherches là-dessus, on sait que c'est autant efficace, les consultations virtuelles, que les consultations en présentiel. Fait qu'on sait que ça aide de la même façon. Puis il y a plein de recherches qui ont démontré ça. Oui, ça fonctionne. Je pense que ça revient à une préférence personnelle. Alors, il faut se sentir à l'aise avec le mode de consultation, avec le thérapeute. Il faut avoir une relation thérapeutique. Alors, c'est selon nos préférences. Si quelqu'un préfère des rencontres en personne, présentielles, c'est parfait et c'est ça qui va aider. Si on change d'idée, puis on préfère virtuel parce que c'est plus simple à cause du déplacement, puis de l'horaire et tout ça, c'est bon. Fait que je pense que c'est une question de préférence. Et oui, je comprends le point. On sauve du temps. Fait que qu'est-ce qu'on fait avec ce temps-là?
0: Ouais.
3: On fait plus de tâches, plus on a plus de charge mentale. Et je pense que je suis d'accord sur ce point-là. Et il faut trouver des moyens, des façons de ralentir. Et ça, comme ça me fait penser même à des choses comme l'intelligence artificielle. Qu'est-ce qu'on fait avec le gain de temps?
0: Il faut l'investir. Prendre, ouais. Il faut vraiment en profiter grandement.
3: Oui.
0: Ben, grand merci d'avoir été des nôtres, Dr. Sandra Primiano, directrice principale des PAE et des programmes de santé mentale chez Dialogue. Grand merci à vous.
3: Mais de rien.
0: Au revoir.
3: Merci. Au revoir.
0: 8h30, voici le bulletin d'information régionale et provinciale avec Jessica Chen. Scène judiciaire et c'est à Toronto. Jessica Tefai Opoku-Boisdou a été acquittée hier du meurtre non prémédité d'un passager de la CTT à la suite d'une altercation. C'était dans un autobus en 2024.
4: Oui, et de l'eau de Cologne était au centre de l'altercation meurtrière entre les deux hommes. Comme le rappelle Jean-Philippe Nadeau, la juge a cru à la théorie de la légitime défense que la couronne avait rejetée du revers de la main lors du procès.
5: Tefai Opoku-Boisdou est aujourd'hui libre. En fuyant la presse, l'homme de 24 ans affirme qu'il est heureux du jugement. Même si la vérité est tombée un peu tard, dit-il en traversant la rue. Le procès avait montré qu'il s'était aspergé de parfum dans le bus, ce qui avait incommodé la victime, Matthew Rumble. L'échange verbal avait vite tourné à la bagarre à la station de métro Jane. La victime de 39 ans avait été poignardée à mort. Tefai Opoku-Boisdou avait alors fui les lieux en se débarrassant du couteau. Le propriétaire de l'arme du crime n'a jamais été identifié parce que les vidéos de surveillance n'étaient pas concluantes. La défense avait plaidé la légitime défense parce qu'elle avançait que le couteau n'appartenait pas à son client. Dans sa décision, la juge lui a donné raison. Elle explique que la couronne n'a pas réussi à établir que l'accusé avait causé de manière illégale la mort de M. Rumble. Elle précise qu'elle n'a pu réfuter non plus la thèse de la légitime défense ni prouver que le couteau appartenait bien à l'accusé. Même s'il s'agissait du couteau de M. Opoku-Boisdou, dit-elle, je suis toutefois convaincue qu'il aurait pu raisonnablement croire que M. Rumble allait s'en servir s'il parvenait à lui prendre son arme. La juge rappelle en outre que M. Rumble était chef cuisinier et qu'il est donc possible que le couteau était à lui. Ici Jean-Philippe Nadeau, Radio-Canada, Toronto.
0: Avec les élections municipales qui débutent bientôt en Ontario, plusieurs s'inquiètent de voir le taux de participation chuter depuis les 20 dernières années.
4: Une tendance qui pourrait se répéter à nouveau en octobre, c'est en tout cas ce que craignent des experts. Voici les explications de Jean-François Morissette.
6: En 2022, seulement 33% des électeurs admissibles ont voté aux élections municipales. À peine 10 ans plus tôt, c'était près de 43% des Ontariens qui ont voté pour leur maire et conseiller. Le directeur de l'organisme Democratic Engagement Exchange, John Beebe, croit que plusieurs facteurs ont contribué à la chute du taux de participation. L'épidémie de solitude des citoyens est l'un de ces facteurs qui accentue le désengagement social et qui se reflète dans le vote, indique M. Beebe. Selon lui, s'attaquer à cette problématique devrait être l'une des priorités si l'on veut renverser la tendance. La diminution du taux de participation a des conséquences qui inquiètent aussi l'Association des municipalités de l'Ontario. Ce sont les villes ou les villages qui gèrent les infrastructures, explique Robin Jones, la présidente de l'organisme. Pour la mairesse de Westport, il est important de sensibiliser les citoyens au rôle des élus pour démontrer de leur importance. Les élections municipales en Ontario auront lieu le 26 octobre. Ici Jean-François Morissette, Radio-Canada, Toronto.
0: L'unité des enquêtes spéciales de l'Ontario a assigné 6 enquêteurs. C'est à la suite d'une fusillade impliquant des policiers de Kingston.
4: Selon l'organisme de surveillance policière, des agents ont été appelés au pont Waban Crossing hier matin en raison de la présence d'un homme en détresse. Une interaction a alors eu lieu avec l'individu sur le pont et 2 policiers ont fait feu, l'atteignant à plusieurs reprises. Toujours selon l'UES, l'homme de 28 ans a été transporté à l'hôpital pour des blessures graves. Les enquêteurs ont récupéré 3 armes à feu sur les lieux, 2 appartenant aux agents et 1 appartenant à l'homme.
0: Mississauga appliquera bientôt un nouveau règlement visant à réduire le nombre de rénovictions dans la ville.
4: À compter du 1er septembre, les propriétaires devront obtenir un permis municipal en plus de se conformer aux réglementations provinciales lorsqu'ils évinceront des locataires pour rénover leur logement. Cette mesure vise à s'assurer que les propriétaires ne procèdent pas à de fausses évictions dans le but d'augmenter les loyers. Des règlements similaires ont été adoptés à Toronto et à Hamilton en 2024. La Fédération des L'association de locataires de la région métropolitaine, qui défend les droits des locataires du Grand Toronto, constate d'ailleurs une baisse des signalements de rénovictions, là où ces nouvelles règles sont déjà en vigueur.
0: Et un projet d'envergure est en cours pour réaménager la gare Go d'Oshawa.
4: Les travaux ont débuté cette semaine afin d'ajouter 2 nouvelles voies, des passerelles piétonnes, un nouveau quai au nord ainsi qu'un quai sud prolongé. Ce chantier appuiera le projet plus vaste d'expansion de la ligne Lakeshore Est qui prévoit la construction de 2 nouvelles gares à Oshawa et le prolongement du service ferroviaire jusqu'à Bowmanville. La province a déclaré qu'il n'y avait pas encore d'échéancier ni de coût estimé pour l'expansion spécifique de la gare Go d'Oshawa. Elle affirme néanmoins que le projet d'expansion globale de Lakeshore Est demeure sur la bonne voie pour être achevé d'ici 2041.
0: Grand merci, Jessica.
7: Donc, je prends ma toast, bande d'arachide, banane, peut-être demi-banane.
8: Je prends au moins 3 bananes par jour.
7: Ben non, mais c'est 4.
8: J'adore les bananes.
7: Ouais, mais ça, c'est un petit peu trop. T'as du potassium. Moi, je dirais une demi par jour parce que t'as quand même 4 carrés de sucre, là. Tu sais, si...
8: C'est très sucré, la banane.
7: C'est ça. Moi, je dis pas de pas manger de fruits, là. 3 fruits par jour, c'est correct, mais idéalement, 3 fruits différents.
0: Bon, ce que vous venez d'entendre là, c'est la polémique de l'heure, notamment au Québec. Mais ça fait le tour des réseaux sociaux partout. Vous venez d'entendre un extrait de l'émission de radio Les Filles du Lunch. L'invité, c'est Isabelle Huot, docteur en nutrition. Elle recommande de ne pas manger plus d'une demi-banane par jour parce que ce serait un fruit qui serait trop sucré. Et là, l'autre qu'on entend, c'est la co-animatrice Marie-Ève Janvier qui se dit. Puis honnêtement, puis on le sent aussi dans l'extrait, elle est gênée. Elle disait, ben là, moi je mange à peu près 3 bananes par jour. Moi, j'aime ça, des bananes. Puis c'est facile. Puis bref, c'est une affaire qui fait beaucoup réagir ici aussi dans le studio parce que, entre autres, Sarah Tomlinson, tantôt, me disait, Martine, tu vas devoir poser la question à savoir, ben là, qu'est-ce que... Allez-y, Sarah, vous vouliez dire?
1: Ben, je veux dire comme, si on nous empêche de manger des bananes, quoi d'autre, genre? Une banane.
0: Sarah était comme là, moi j'en ai assez. Moi j'aime ça des bananes là. Et on me dit je peux plus manger, je peux plus boire de café parce que le café c'est trop. En tout cas il faudrait que je boive du thé. Là tout est hein. Jessica aussi même chose.
4: Ouais, au bout d'un moment peut-être. Je pense que ça dépend la philosophie de vie, mais bon, il faut se laisser vivre un peu quoi. Et manger des bananes si on a envie.
0: Si on peut plus manger de bananes dans vie, qu'est-ce qu'on fait? J'en parle avec l'historienne de l'alimentation et professeure d'histoire à l'université Trent. Caroline Durand. Bonjour, Madame Durand.
9: Bonjour, Madame Laberge.
0: Hé, hey, mon doux. Là, ça fait réagir. Catherine aussi, Maurras, ma réalisatrice derrière, là, elle, on l'a pas entendue, mais elle aussi, elle va se joindre à nous autres. Parce que les filles, là, on s'est dit, ça n'a pas de bon sens,
8: cette affaire-là. J'ai beaucoup de choses à dire. Banana
0: Gate, qu'on l'a surnommé, ça déferle sur les réseaux sociaux. Premièrement, Madame Durand, qu'est-ce que vous pensez de ce phénomène-là?
9: Ben, ça peut avoir l'air vraiment superficiel que de s'obstiner sur les bananes. Mais je pense que ce que le débat montre, c'est que dans le domaine de la nutrition, ben, des fois, il y a des changements vraiment profonds dans la manière de pratiquer cette profession-là.
0: Oui.
9: Puis là, ben, on voit en fait une nutritionniste, Dr. Ruot, qui donne un conseil qui est basé sur une nutrition très, très quantitative.
0: Oui.
9: Donc, elle dit, c'est 4 calories de sucre. Puis ça, c'est une conception de la nutrition qui est très, très ancienne. En fait, c'est probablement la plus vieille manière de faire en nutrition. C'est celle qui dit de compter des calories, des nutriments, des vitamines, puis qu'en faisant le total de tout ce qu'on ingère, puis le total de tout ce dont notre corps en a besoin, on peut atteindre un équilibre. Ça, c'est une vision qui est très mathématique, voire comptable. Puis, ben, depuis plusieurs années, il y a un autre mouvement beaucoup plus critique en nutrition de cette approche-là qui dit, mais tout compter, ça peut même nuire.
0: Oui.
9: Donc, c'est vraiment deux manières de concevoir c'est quoi un bon conseil nutritionnel, sur quoi ça doit se fonder. Puis, ben, en fait, Isabelle Huot s'est retrouvée un petit peu la cible facile de beaucoup de nutritionnistes qui ont eu une formation plus récente puis qui ont une approche qui est plus basée sur des choses moins quantitatives, plus intuitives. Puis, il y a vraiment beaucoup de discours par rapport à ça présentement dans le domaine de la nutrition. Donc, c'est un changement dans des approches professionnelles que je trouve qu'on voit là.
0: D'accord. Et c'est comme ça que vous, comme experte en la matière, c'est comme ça que vous l'analysez, Mme Durand. C'est vrai que c'est intéressant. Vous avez dit à Catherine Moras, c'est un exemple des fad diets. C'est quoi donc ces fad diets?
9: Oui, ben, faut que je révise un peu. En fait, c'est que c'est le genre de conseil qui peut alimenter des diètes à la mode. Je pense pas que c'est ce que la docteure en nutrition préconise. C'est pas quelqu'un qui fait des diètes de type à la mode. Mais depuis une centaine d'années, dans les médias, il y en a plein de conseils diététiques. Surtout, on voit beaucoup de diètes qui visent la perte de poids dans les médias populaires, dans les médias de masse. À partir des années 1920-1930, on en voit beaucoup.

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3: Souvent des diètes qui vont être promues par des gens qui n'ont pas d'expertise. Ce n'est pas le cas de Mme Huot, bien sûr. Elle en a de l'expertise. Mais c'est que cette grande fixation-là autour d'un nutriment ou d'un aliment, ben c'est souvent quelque chose qui va être réutilisé pour concevoir toutes sortes de diètes avec pas beaucoup de base scientifique.
4: Je veux juste dire, bonjour, c'est Catherine Moras, la réalisatrice de l'émission. Je veux juste dire, de un, non seulement j'ai mangé une banane au complet ce matin, mais j'ai aussi mis du Nutella.
5: Oh!
4: De quoi faire s'arracher les cheveux à Isabelle Huot. Mais vous êtes historienne de la nutrition et on se parlait hier de la popularité des diètes qui restent toujours la même à travers le temps. Chaque époque a sa diète, celle du pamplemousse, celle du fromage cottage, celle du cantaloup, même dans les années 50, le verre de vin là, que l'on prenait au lunch, ou même la cigarette. À une certaine époque.
5: Oui.
4: Moi, je me demande pourquoi les diètes, pourquoi on n'apprend pas, pourquoi on a l'impression avec le discours body positive qu'on se débarrasse de ça, mais c'est pas vrai parce qu'on a la montée de l'Ozempic. Qu'est-ce qui fait que c'est toujours aussi mis de l'avant la culture des diètes?
3: Mais c'est extrêmement complexe, hein, la relation qu'on a avec les aliments, la relation qu'on a avec notre corps. Puis, il y a beaucoup d'éléments psychologiques, émotionnels, puis beaucoup de normes sociales qui rentrent en ligne de compte. Donc, les raisons de souhaiter un corps différent sont nombreuses. Les encouragements de se mettre à la diète sont extrêmement nombreux aussi. Puis, des fois, ben, ça ne prend pas une grosse étincelle pour partir ça. Hein. Il y a plein d'études qui sont faites puis qui disent que, je veux dire, il y a des enfants de 8 ans là, qui veulent se mettre au régime. Là. C'est vraiment une culture très, très forte. Mais ce qu'on peut identifier comme facteur, c'est que, ben, premièrement, il y a des valeurs puis des émotions qui sont très, très fortes, qui sont associées avec l'image de la minceur, avec la pratique de la diète. Donc, on associe la pratique de la diète, par exemple, à la discipline, du contrôle de soi. Quelqu'un qui réussit à perdre du poids, ben, on va le féliciter. C'est comme t'as accompli quelque chose.
6: C'est vrai, ça.
3: C'est comme une qualité morale. T'es forte, tu résistes.
6: T'as perdu du poids, tu parais bien, t'es belle.
3: Il y a énormément de valorisation de la perte de poids. Il y a énormément d'émotions très négatives, puis de perceptions très négatives des corps ronds, puis ça date du 19e siècle, mais je veux dire, il y a beaucoup de stigmatisation des corps atypiques. Donc, il y a une force des normes sociales qui est vraiment, vraiment très grande.
6: Ouais, c'est fort.
3: Les discours diététiques, lui, ils se renouvellent tout le temps. Donc, même quand une diète est démontrée comme ne fonctionnant pas, il va toujours avoir une nouvelle diète qui va apparaître, puis ben les gens vont s'y intéresser parce que ben la pression puis l'espoir puis les émotions sont fortes.
6: Oui, c'est
3: donc,
6: vrai.
3: Même si rationnellement, il y a beaucoup de gens qui sont conscients que c'est
6: ça n'a pas de bon sens là.
3: Ça n'a pas de bon sens. Mais ben, quand même, quand on a quelque chose qui a l'air d'offrir une solution qui est peut-être facile ou souvent les diètes populaires vont être promus en disant « Ah, ça, c'est facile. »
6: Ça, c'est facile. On peut le faire rapidement. Madame Durand, Sarah, notre chroniqueuse culturelle, a une question.
7: Donc, avec tout ce que vous venez de dire, est-ce qu'on devrait porter attention à ces fad diets ou est-ce qu'on devrait carrément les ignorer?
3: je veux dire, c'est difficile de les ignorer parce qu'il y en a vraiment beaucoup. Moi, ce que je voudrais encourager les gens à faire, c'est d'avoir une perspective critique par rapport à toutes les injonctions à contrôler son corps. Je veux dire, est-ce que c'est une pression sociale? Est-ce que c'est strictement esthétique? Est-ce qu'il y a vraiment un problème de santé? Et est-ce que ce contrôle-là, je veux dire, ça ne devient pas un petit peu envahissant? Et je veux dire, j'entendais les gens parler au début de la chronique. Je veux dire, on peut-tu manger une banane tranquille sur la plage?
6: Oui. Est-ce qu'on peut manger une banane tranquille sur la plage? Et dernière question, c'est peut-être...
5: C'est pas plus une question, c'est plus une déclaration. Moi, je pense que voilà, il faut juste manger ce qu'on a envie de manger, mais avec modération. Tout est bon avec modération, je pense.
6: Oui, c'est ça.
5: C'est comme même boire de l'eau. On dit que voilà, s'hydrater, boire de l'eau, c'est une bonne chose. Mais boire trop d'eau, ça peut être aussi problématique,
6: aussi,
5: par exemple.
6: Donc,
5: pour tous les aliments, pour toute chose qu'on consomme, je pense que si on le fait avec modération, je pense que ça va, non?
6: Oui, ça va. Bien, Madame Durand, là-dessus,

0: parce que le temps file, il va falloir se laisser, mais vrai ou faux, une banane complète, est-ce que ça contient trop de sucre? Est-ce que...
1: je veux dire, ça dépend. Okay. Premièrement, ça dépend qui on est, qu'est-ce qu'on a mangé d'autre dans notre journée. Est-ce qu'on a une condition physique, médicale particulière qui fait en sorte qu'on doit particulièrement faire attention au sucre?
0: Donc, ma foi, vous êtes pleine de bon sens. Vraiment, là, c'est le gros bon sens, il me semble, Mme Durand.
1: Il n'y a pas de réponse qui fait à tout le monde. Puis je dois dire aussi que toutes les bananes ne sont pas égales.
0: Bon, en plus.
1: Ça m'arrive d'en manger juste la moitié d'une, moi, parce que des fois, je les trouve juste trop gros.
0: Ben oui. Absolument. Caroline Durand, ça a été vraiment un plaisir. Vous êtes historienne de l'alimentation et professeure d'histoire à l'Université de Trent. Grand merci d'avoir été des nôtres pour nous parler de ce Banana Gate. Puis il faut se laisser, il faut écouter au moins un petit extrait de la banane.
1: Non, mais
0: merci, bonne journée.

0: Ah, ouais, Philippe Catherine avec la banane. Qu'est-ce que vous avez pensé de ce segment? Est-ce que vous avez aimé ça qu'on parle de banane à cette émission? Rendez-vous sur l'application audio. Envoyez-nous un petit mot via la bulle de conversation. 8h48. Et là, de la banane, je sais pas comment on va faire une transition qui sera bonne. Sarah, peut-être que vous allez trouver la solution, vous. Mais là, vous allez nous parler du musée textile du Canada qui présente une projection spéciale du film Becoming a Queen ce soir.
1: Oui, c'est vrai que c'est tough de trouver une transition entre ces deux sujets, mais c'est vrai, le Musée textile du Canada va présenter une projection de Becoming a Queen. C'est un film qui a été réalisé par Chris Strikes en 2021. Ça trace le parcours de Jorla Crichton, qui est 9 fois reine du Carnaval caribéen de Toronto, dans sa quête d'un 10e titre historique qu'elle a remporté. J'ai eu la chance d'en parler avec Skylar Jane du musée, qui va vous expliquer la suite.
2: On pense que le musée devrait mettre toujours en valeur l'héritage de la variété des cultures qui sont à Toronto. Et particulièrement de mettre en valeur les îles des Caraïbes qui ont tellement une grande portion de la communauté qui apporte l'événement de Caribana à Toronto chaque année depuis longtemps. On voulait mettre en valeur les traditions et pratiques des textiles de cette région du monde, ainsi que c'est souligner leur culture à travers ce film, qui devient un très bon exemple de l'histoire de Caribana à Toronto, parce que c'est vraiment quelque chose qui revient chaque été. C'est un partage communautaire que le musée veut toujours devenir un espace à soutenir. Alors, on trouve que ça a toujours été important de mener un peu le côté communautaire et politique quand on regarde à l'art textile.
1: Comment le côté textile s'immisce vraiment dans le festival Caribana et comment on peut apprendre un peu plus sur l'histoire et le contexte socio-économique et politique derrière la création de ce carnaval et des costumes?
2: Majoritairement, les thèmes, non seulement du film de Becoming Queen, mais aussi de la création de Caribana, des costumes qui sont faits chaque année, c'est de penser un peu que malgré que les îles des Caraïbes sont des places qui sont très vulnérables au changement climatique, ils essayent de plus en plus d'avoir des pratiques qui sont en train de réutiliser des matériaux d'année en année et vraiment de mettre l'écologie en valeur. Alors de penser à la pratique de créer des costumes de Caribana comme une pratique environnementale autant que culturelle. Le fait que c'est un événement qui a toujours été politique de la part d'un peuple qui avait été sujet de la colonisation, ça mène toujours comme une résistance. Alors que ça soit vu comme un party qui revient dans la rue chaque année, que ce soit à Toronto ou à plus de places autour du Canada, de mettre le film Becoming a Queen en valeur, c'est de revisiter les thèmes de ce moment de joie et de reprendre un peu la résistance.
1: En tant que diffuseur culturel, est-ce que vous trouvez que le Canada valorise assez les icônes culturelles noires et caribéennes ou est-ce qu'il y a encore un déficit de reconnaissance en dehors de cette communauté?
2: C'est pas nécessairement un manque, mais il y a peut-être moins de focus centré sur l'expérience caribéenne. Dans notre ville, on voit qu'il y a quand même des musées, des pratiques qui essaient de la mettre en valeur. Un exemple très bon, ce serait la curatrice Julie Crooks qui travaille à la Galerie d'art d'Ontario, qui fait un effort de créer peut-être une meilleure plateforme pour la culture caribéenne dans notre ville. Mais quand on pense un peu au week-end du Carnaval de Toronto, c'est parfois mal compris comme un événement touristique et on voudrait plus que on met l'emphase sur les gens qui sont en train de créer le carnaval. Alors quand on pense au monde de la communauté caribéenne de Toronto, qui ne voit pas toujours le revenu de ce flux de touristes qui viennent juste pour un party, on essaie de penser un peu plus au fait que c'était un événement créé pour un peu donner l'opportunité à tout le monde d'y accéder. Et quand on pense aux gens qui sont dans une situation plus économiquement vulnérables, qui ne sont pas en train de voir le revenu, ça devient un peu comme un manque quand on parle du carnaval, que ça met peut-être plus en face sur un spectacle. Originellement, c'était moins sur les profits, mais plus pour un rassemblement communautaire. Et quand on pense au coût des matériaux et le revenu qui est généré, le profit ne revient pas toujours à la communauté quand ça revient plus aux organisateurs de la ville. Le film souligne un peu plus le côté de la compétition du roi et de la reine, pour mieux mettre en contexte une tradition que les gens ne peut-être connaissent pas autant, qu'ils connaissent juste la parade. Alors, on veut mettre en évidence une tradition qui souligne un peu plus le contexte de masse comme un événement de rassemblement communautaire.
1: Est-ce que tu trouves qu'il y a une dimension politique socio-économique et surtout historique qui se traduit visuellement dans les textiles qui sont présentés à l'écran et l'histoire qu'on raconte à travers Joëlla.
2: Les thèmes de résistance sont toujours présents à travers le film. C'est toujours la fondation du carnaval, même si le film ne le mentionne pas de façon directe. Je pense que c'est compris par la communauté que Carabana et toute la célébration de l'animation de Reine et Roi sont compris comme une célébration de la résistance, alors que la perspective de quelqu'un peut-être à l'extérieur de la communauté la percevoir d'une façon différente. Il y a des gens qui vont peut-être voir un rassemblement de personnes de couleur qui sont en train de s'amuser, imbiber de l'alcool et qui voient ça comme quelque chose de débauche. C'est une perspective qui est appliquée à plusieurs sortes d'événements. On pense que parce que c'est un rassemblement où les gens s'amusent d'une façon, ils se lâchent de toutes leurs inhibitions, qu'on pense que c'est quelque chose qui ne pourrait pas être en train de mettre en honneur de la résistance à des structures, des situations différentes dans notre vécu. Alors, on pense que le film montre un peu plus la différence entre ce qui est perçu et c'est quoi vraiment la réalité de l'événement et un peu plus les émotions qui sont en train de ressortir.
1: C'était Skylar Jane du Musée de textile du Canada qui présente une projection spéciale du film Becoming a Queen ce soir à 17h.
0: Merci, Sarah. minutes et ce dont on parle beaucoup, beaucoup au niveau international, c'est ce qui se passe là. Les équipes de secours qui ont poursuivi aujourd'hui toute leur recherche le long de la frontière entre le Népal et la Chine. Vous savez, après ce torrent dévastateur et meurtrier qui a balayé la région, c'était à la suite de l'effondrement d'un glacier plus tôt cette semaine. Catastrophe donc, le bilan ne cesse que changer évidemment. Ce qu'on sait aujourd'hui, c'est que catastrophe a fait au moins 273 morts et plus de 1300 disparus, parmi lesquels se trouvaient des ressortissants étrangers. Les données publiées hier faisaient état de 24 Canadiens manquant à l'appel. Les autorités népalaises et chinoises craignent un bilan évidemment bien plus lourd et des destructions massives. La ministre des Affaires étrangères du Canada, Anita Anand, a assuré que les représentants consulaires canadiens sont en contact avec les autorités locales. Selon les premiers rapports, le séisme dans la région aurait pu déclencher une avalanche, provoquer des inondations. Bref, j'ai parlé de tout ça tout à l'heure avec un membre de la communauté népalaise qui habite à Montréal, Dinesh Maggi, et Émilie Prévost, sa compine, sa conjointe, qui a souvent, elle, visité le Népal. On les écoute.
3: Ben, comme j'ai appris par réseaux sociaux, mais quand le matin j'ai réveillé, j'ai ouvert le Facebook, là, tout ça, comme je vois tout là comme ça, mais j'ai pas comme genre, c'est quoi ça? Il y en a beaucoup de vidéos AI, blabla. Après ça, j'ai parlé avec mon parent. Est-ce que c'est vrai comme ça? Oui, c'est comme j'ai parlé avec mon parent aussi. Mais il habite pas à côté là. Qu'est-ce qui est arrivé là?
0: D'accord. Là-bas? Donc, là, vos parents sont sains et saufs, là.
3: Oui. C'est ça. Tous les réseaux sociaux, et là, avec téléphone, tout ça, là. Comment ça, j'ai vu.
0: Dinesh, vos parents sont en sécurité, votre famille, mais comment, qu'est-ce qu'ils vous disent de la situation là-bas et de quelle façon est-ce que il y a un effet, je pense, à ce qui se passe sur place, là? Est-ce que, je sais pas, des bris d'électricité, communication difficile? Quels sont les effets directs?
3: Parce que là, comme genre, le place ici, aller au le gros flood, là, il y en a une comme genre de vraiment le central city pour aller là-bas. Mais il dit qu'il n'y a pas d'électricité, il y a beaucoup, même comme plus que 200 personnes qui est perdues, là. Il y en a juste 7 pas. Comme il dit qu'il y en a 2-3 villages comme toutes il y a pas de communication encore. Mais c'est comme le gouvernement de Népal est donné le il y a pas de comment ça s'appelle parce qu'au Népal il y a un téléphone de landline là.
0: D'accord.
3: Mais le gouvernement est donné gratuit là-bas, ça marche, le téléphone, c'est comme prepaid, beaucoup de prepaid. Et puis, t'as un sou, t'appelles. Mais le gouvernement, en ce moment, est donné comme genre de cette area, est donné comme gratuit, pour la communication, tout ça, là.
4: Un accès gratuit, en fait.
0: D'accord. Au niveau, est-ce qu'il y a des craintes au niveau, par exemple, de l'approvisionnement de biens, au niveau de la nourriture?
3: Ben, c'est comme ça, en ce moment, le gouvernement et le groupe de Red Cross, comment ça,
0: Croix-Rouge
3: aussi, il y a en train d'aider. Ben, j'ai checké une nouvelle matin, hier aussi. Mais c'est le bouffe, parce que là, ça, c'est tellement rapide, ça fonctionnera pas comme ça. Mais avec le gouvernement, je pense qu'il y a beaucoup de hélicoptères qui s'en vont là-bas aider.
4: Je pense qu'il y a beaucoup d'aide. Les gens se mobilisent autour pour leur offrir le plus de support possible au niveau des zones sinistrées. Mais je pense que le reste du peuple népalais aussi va se mobiliser pour essayer d'aider ceux qui sont dans le besoin.
0: Celle qu'on vient d'entendre, c'est Émilie Prévost, la conjointe donc de Dinesh Maji, qui est originaire du Népal. Ses parents sont en toute sécurité, mais évidemment que, bon, comme toute la diaspora népalaise, et ces gens sont évidemment très préoccupés par la situation. Toutes les informations, on suit ça de près sur le site Internet de Radio-Canada. Sarah, petite suggestion pour la journée?
1: Oui, c'est le début de Fan Expo au Palais des congrès métropolitains de Toronto. Ça commence à 16h et je vais vous en parler demain.
0: Jessica, nos journalistes d'ici Ontario, on est à l'œuvre. Qu'est-ce qu'on surveille dans la salle de nouvelles?
5: Eh bien, justement, la communauté népalaise à Brampton, dans le Grand Toronto, s'organise pour venir en aide à leurs proches au Népal. On ira assister à la réunion qui est organisée cet après-midi.
0: Oui, oui. Eh bien, grand merci à toute cette équipe. Merci à vous, auditeurs, auditrices, d'avoir été des nôtres. On se retrouve demain pour l'émission de vendredi. Bonne journée.
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C'est moderne, transgressif, excessif. C'est une carte postale de l'artiste français Max Baby qui est derrière le méga succès mélodrama de Daisy's et Théodora. On prend des nouvelles de Milk and Bone, une grande primeur mondiale de talk en français et un festival signé Olivia Rodrigo.

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1: Une nouveauté de Revers Gagnant qui vient de lancer un micro-album. C'est notre tennisman français préféré de la musique électronique. Je dis tennisman parce que Revers Gagnant se plaît à créer un univers musical autour du tennis. Donc, il porte des vêtements de tennis. Il nomme ses projets autour du tennis. La chanson que je vous propose d'écouter est en duo avec une artiste qui vient de Lille, qui s'appelle Amoué, qui enveloppe la pièce de sa voix feutrée. Il nous offre une petite pépite électro-funk. Imaginez une version plus soivée de Claire Lafut ou de Toro y moi. Donc, c'est un extrait de son micro-album Prestige Gagnant, qui regorge de pièces enjôleuses. Alors, on fait un smash avec Revers Gagnant et Amoué.

On plonge dans le projet solo d'un musicien montréalais qui est vraiment hors norme, Magie Basse. Il est actif depuis près de 30 ans sur la scène souterraine montréalaise. En 2008, il obtient un baccalauréat en anthropologie et il se lance à fond dans la musique comme DJ, comme producteur de musique électro, notamment dans la scène Deep House, Drum and Bass. Il devient bassiste du groupe pop-rock Éléphantine, avec lequel il sillonne le Québec. En 2010, sa passion pour l'anthropologie le rattrape. Donc, et il découvre une passion pour la recherche sur la fin de vie. Donc, il retourne aux études pour une maîtrise consacrée aux soins palliatifs. Il passe un an et demi dans une maison de soins palliatifs. Il étudie les rituels qui entourent la mort, le travail des soignants aussi. Il enseigne à l'Université de Montréal. Et il cultive toujours son amour pour la musique. Vous voyez, quand je vous disais parcours atypique, c'est vraiment atypique. Depuis 4 ans, il explore le terrain musical sous le nom de Magie Basse. Ça se veut un projet synth-pop inspiré par Sébastien Tellier, par Le Couleur. Il invite des chanteurs, des chanteuses à prêter leur voix à ses chansons. Et parmi ses sorties récentes, on retrouve L'Échappée avec l'artiste québécoise Elmire, un morceau tout indiqué pour accompagner un coucher de soleil lors d'une escapade romantique. Voici Magie Basse.

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0: Une figure phare du hip-hop indépendant américain s'apprête à voyager au Canada. C'est le rappeur Isaiah Rashad qui sera sur scène pour une seule date ici dans le cadre de sa tournée. Il sera à Toronto dimanche. Et cette visite arrive à point pour le rappeur originaire de Chattanooga au Tennessee. Il est actif depuis plus d'une décennie déjà, Isaiah Rashad. Il avait lancé Sylvia Demo en 2014, qui est rapidement considéré comme un classique du rap des années 2010. Il confirme son talent avant de lancer un album où il plonge directement dans les thèmes de la dépendance, de la rédemption, le disque The House is Burning en 2021. Et voici qu'il arrive avec son troisième album paru ce printemps, It's Been Awful. Donc oui, ça a été horrible, mais c'est un disque qui est très contemplatif. L'atmosphère est brumeuse, les textures sont inspirées de la soul, du R&B des années 90, son phrasé est mélodique et la critique a salué cette capacité à transformer ces ondes de turbulence en quelque chose de très humain. Une de ses forces qui en font une parution importante en hip-hop cette année, voici Isaiah Rashad.
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On s'en va écouter Safia Nolin avec Canen. Safia Nolin qui est au Yukon en ce moment. Elle donne un spectacle avec Pomme et elle a l'air de vraiment triper sur les paysages.

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2: Oui, c'est l'heure de vous annoncer le nom de la personne qui gagne une paire de billets pour voir Pierre Lapointe Symphonique. J'ai reçu Pierre Lapointe hier en entrevue à l'émission. Vous pouvez d'ailleurs écouter cette entrevue qui était vraiment réjouissante en rattrapage sur audio. Il est dans une forme olympique, Pierre Lapointe. Il était de passage, entre autres, pour nous parler de son été, de ses tournées, de son concert symphonique « La forêt des cœurs abîmés » qu'il a présenté déjà à quelques reprises et qu'il va présenter vendredi, donc demain, à Joliette, à l'Amphithéâtre, avec l'Orchestre métropolitain. Et je vous offrais hier une paire de billets pour aller voir ce spectacle historique. C'est la dernière représentation de son spectacle symphonique. Alors, qui gagne cette paire de billets? Mélissa Morin de Montréal. Bravo, Mélissa. Donc, Mélissa Morin qui nous dit « Voici ma déclaration d'amour pour Pierre Lapointe. Pierre Lapointe occupe une place très particulière dans mon cœur. Ce que j'aime le plus chez lui, c'est la sensibilité qui émane de sa voix, la douceur de son jeu au piano. Lorsqu'il interprète une chanson, on ressent toute l'émotion, l'authenticité qu'il y met, ce qui rend chacune de ses performances touchante. Sa musique a le pouvoir de me rejoindre dans mes émotions les plus profondes. Écouter Pierre Lapointe me fait du bien. Sa musique m'aide à ralentir, à réfléchir, à ressentir pleinement. C'est un artiste qui possède un talent exceptionnel pour transformer des sentiments complexes en œuvres de grande beauté. Pour moi, il est plus qu'un chanteur. Il est source de sérénité, d'inspiration et de réconfort. Mélissa Morin, c'est ce qu'on appelle une grande déclaration d'amour. Et vous pourrez aller voir Pierre Lapointe symphonique vendredi. Bravo!

0: On prend des nouvelles de...
1: On prend des nouvelles de Milk and Bone. Oui, les filles de ce duo électropop montréalais ont lancé un mini-album, on s'en souvient, avec le mythique duo électro-funk Chromeo. Vraiment une réussite, hein? Le résultat est très, très bon. Ça s'appelle A Little Lucky. Et voilà que quelques mois plus tard, Laurence et Camille de Milk and Bone ont encore du nouveau matériel à proposer. C'est une version réinventée d'un de leurs classiques, Nathalie. 10 ans après sa parution, la chanson la plus emblématique de Milk and Bone renaît sous une nouvelle forme. Donc, elle dévoile Nathalie 40 Seasons Later, réinterprétation délicate, lumineuse de ce morceau phare qui continue de toucher le public une décennie plus tard. Au départ, ça avait été écrit Nathalie pour le générique du film King Dave de Pods, premier long métrage dont Milk and Bone signait la bande sonore originale. La pièce s'est rapidement imposée comme un incontournable du répertoire de Milk and Bone et pour souligner cet anniversaire symbolique, le duo a choisi de revisiter cette œuvre fondatrice mais sans altérer l'essence de la pièce, co-réalisée par l'auteur, compositeur, interprète et multi-instrumentiste Soran. Cette nouvelle version met encore davantage en lumière les voix et la charge émotionnelle de Nathalie qui ont fait de cette pièce un classique moderne. Donc, c'est toujours intéressant de voir ce que fait Milk and Bone et comment elles évoluent. Elles vont offrir un DJ set le 24 septembre sur le toit d'Ubisoft à Montréal dans le cadre de Pop Montréal. C'est gratuit, mais les places sont très limitées, toujours sur le toit d'Ubisoft et ça va être très couru, certainement. Voici cette relecture de Nathalie du lait. Et l'os, Milk and Bone.

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0: J'ai reçu une carte postale d'un artiste français super intéressant qui s'appelle Max Baby, qui a une carrière solo. Il a présenté ses propres chansons dans plein de festivals majeurs en Europe dans les derniers mois, que ce soit The Great Escape, Rock en scène, We Love Green, Electric Castle. Il est derrière le méga, méga succès mélodrama de Désise et Théodora. Il a coécrit et coproduit cette pièce-là. Il est aussi derrière des chansons de Goldie Boutillier, cette Canadienne. Donc, il produit pour d'autres et il produit pour lui-même. Et voilà qu'il poursuit son développement à l'international avec un passage imminent au Québec avec ses chansons de pop alternative. Pour nous parler de tout ça, il nous a envoyé un message sur notre boîte vocale. On t'écoute, Max Baby.
1: Salut, vous êtes sur la boîte vocale de l'Effet Pogonat. Laissez un message.
2: Salut Catherine, c'est Max Baby. Bah écoute, je te rappelle, mais tu dois être bien occupé avec ton émission, donc je te laisse un message pour te donner des petites nouvelles. Parce qu'on arrive déjà fin août et puis l'été est presque fini. Bon voilà. Donc pour moi, c'était un été assez assez studieux, avec beaucoup de studios, le jeu de mots de fou. Et pas mal de tournées. On s'est baladé avec Félix, mon bassiste, Lilian, mon batteur, et Ben, mon ingé son, un peu partout en Europe. Et là, figure-toi que on est en train de faire les valises pour venir au Québec. Donc, on arrive après-demain. On commence par jouer Saint-Roch XP. On fait 2, 3, 4 concerts, 2 par jour à Québec City. Et ensuite, on va à Montréal le 1er septembre, que je dise pas de bêtises. Et après, on jouera au FME. C'est la première fois qu'on va jouer et donc j'espère qu'on va se croiser parce que depuis le temps qu'on s'est pas vu, ce serait vraiment cool. Oui, je confirme que c'est à l'ESCO à Montréal le 1er. Québec. Je sais pas où tu seras, toi, t'es toujours en vadrouille. Mais voilà, hein. Puis après, ce qui arrive, écoute, comme je t'ai dit, un été studio en studio. Peut-être des nouvelles choses, on espère, en tout cas. Je fais toujours autant de musique et il y a pas eu trop de vacances pour moi, mais c'est pas grave, je prendrai des vacances en hiver, j'aime bien ça. Écoute Catherine, je t'embrasse, j'espère que la prochaine fois tu répondras au téléphone et que je t'ai de vive voix, mais à bientôt et puis j'espère te voir au Québec.

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1: Oh oui, j'ai une grande primeur mondiale chargée à bloc pour vous ce matin. Une primeur du lauréat d'un prix Juno, le seul et très unique Talk. Ce franco-ontarien, artiste maintenant connu mondialement au méga succès Runaway to Mars. Donc, cette nouvelle pièce s'inscrit dans une série de parutions estivales qui nous donne un aperçu d'un grand projet que Talk prépare. Donc, il est tanné des reprises, tanné des contenus générés par l'intelligence artificielle. Donc, il s'est donné comme mission de créer de toute pièce son propre opéra rock. Il ne badine pas sur les moyens à prendre, des costumes plus grands que nature. De toute façon, il est toujours costumé, Talk. Équipement de studio massif, ambition démesurée. Parmi les premières offrandes de cette grande entreprise, il y a donc Boomerang, une pièce pop-rock aux inspirations années 80, avec quelques relents folk country qui traversent la pièce. Présenté ici, ce que je vous présente ce matin, c'est la version française de la chanson en collaboration avec la chanteuse Claudia Bouvette. Oui, la version anglo de ce morceau va sortir demain, mais la version franco avec Claudia Bouvette sort le 9 septembre. Mais là, je vous la présente ce matin en grande primeur mondiale. Vous l'aurez entendu à l'effet Pogonat. Un refrain galvanisant qui célèbre l'amour. Donc, après avoir passé sa vie à courir, Talk chante cette fois où le moment très précis où quelqu'un nous donne envie de rester, de s'ouvrir et de se laisser voir tel qu'on est vraiment. Une chanson d'optimisme amoureux à l'état pur. On pourra probablement l'entendre sur scène lors de ses prochains concerts. Notamment, il sera en spectacle le 19 septembre à Elora, en Ontario. Alors voici, en grande primeur mondiale, Boomerang de Talk, en version française, avec Claudia Bouvette.

Un tout nouveau festival imaginé par Olivia Rodrigo. Oui, en Californie, va se dérouler le Daisy Chain Fields, donc festival conçu par Olivia Rodrigo, cette chanteuse américaine qui lance cette année cet événement inédit pour célébrer les femmes qui œuvrent dans la musique, tout en soutenant les femmes et les jeunes filles au sens plus large. Donc, ça se passe ce samedi au Great Park d'Irvine, en Californie. Une seule journée de festivités et pour cette première édition, Olivia Rodrigo ne fait pas les choses à moitié. Écoutez ça, là, c'est une programmation de très haut calibre. 14 artistes féminines, dont Bikini Kill, Chapel Roan, Dutchie, Garbage, Mitski, Santi Gold, The Breeders, Olivia Rodrigo elle-même, bien entendu, avec des invités spéciales comme Karen O, des Yeah Yeah Yeahs, Sarah McLachlan et Stevie Nicks. OK, là, déjà, on a l'impression que c'est trop. C'est tellement que c'est trop. Mais c'est pas que de la musique. Il va aussi y avoir des organismes communautaires présents, des ressources éducatives, des œuvres d'art présentées, des commerçants locaux, des installations immersives. Tous les profits du festival seront remis à des organismes qui œuvrent auprès des femmes, notamment en santé maternelle, droits reproductifs, violence conjugale pour la prévention de la violence conjugale, équité des genres. C'est un projet qui est inspiré du mythique et défunt festival Lilith Fair, bien entendu, qui avait été créé par Sarah McLachlan, misant simultanément sur la musique, la communauté, la solidarité. Et pour souligner l'événement, c'est pas tout. Olivia Rodrigo a récemment fait paraître un morceau exclusif qui s'appelle Serena Joy, qui incarne à merveille l'importance de l'esprit de sororité. Notez les références à la servante écarlate dans les paroles. Alors voici cette nouveauté, Serena Joy, d'Olivia Rodrigo.

Ah, dans quelques instants, l'effet Pogonate, Yayoi Kusama n'est plus, mais son œuvre va continuer d'illuminer notre monde à tout jamais.

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1: Ah, c'est une minute à pois, une minute de citrouille. Bon, cette semaine, on a appris la mort de plusieurs personnages ultra colorés, des artistes marquants comme Dolly Parton, comme Tim Curry. Et là, on a appris ce matin la mort de Yayoi Kusama. Elle est morte il y a une dizaine de jours, mais ça a été annoncé ce matin. Cette artiste japonaise, elle avait 97 ans, qui était obsédée par les... Motifs répétés, donc les petits pois à l'infini, les citrouilles à l'infini. Elle adorait ce genre de motifs parce qu'elle avait, elle en avait parlé publiquement à de nombreuses reprises, elle avait des problèmes de santé mentale depuis l'enfance. Elle avait des hallucinations notamment. Les fleurs de la nappe, par exemple, s'envolait de la nappe et allait se coller sur tous les murs, les fenêtres, sa peau, le visage des gens qui l'entouraient, et il y en avait partout à l'infini sur la rue, jusqu'à la fin, jusqu'à l'horizon. Et donc, elle a eu cette envie-là de placer des motifs à répétition sur le monde entier, et elle l'a fait, hein, parce que non seulement elle faisait des installations immersives vraiment époustouflante, mais en plus, elle a recouvert littéralement des édifices. Elle a créé des installations immenses, gigantesques. Il y a même un parc d'attractions où c'est des structures gonflables, géantes, avec des motifs comme ça à répétition, mais des fleurs. Elle-même, son personnage, parce qu'elle a porté l'espèce de perruque orange, le bob à franges orange dans les dernières années de sa vie. Là, c'était devenu sa marque de commerce. Elle était toujours habillée aussi en habit à petits pois. Et elle avait un rythme de création époustouflant. Elle était en hôpital psychiatrique depuis très longtemps de son propre chef, hein, à sa demande. Parce qu'elle a vécu à New York pendant longtemps. C'est une précurseur d'Andy Warhol, une précurseur de Keith Haring. Et elle est retournée à un moment donné vivre au Japon. Et de son propre chef, elle s'est placée, elle est entrée en institut psychiatrique pour être encadrée, pour que des gens prennent soin d'elle. Et c'est là qu'elle créait. Elle avait un atelier juste à côté de l'hôpital psychiatrique et c'est là qu'elle créait ses œuvres. Moi, j'ai développé une passion, voire une obsession pour Yayoi Kusama dans les dernières années. Je me suis rendue à Toronto pour voir son exposition à la Art Gallery of Ontario. C'était tellement rempli, c'était tellement complet que je n'ai jamais pu entrer. J'ai pas pu y aller. Mais j'ai vu sa salle de miroir infini au Centre Phi à Montréal. Et j'ai vu une autre de ses salles de miroir infini cet été au Guggenheim à Bilbao. Je suis méga fan. J'avais vu son expo d'ailleurs, l'expo Yayoi Kusama au Centre Phi. C'était une super expo qui a été là, je pense, en 2022-2023. C'était extraordinaire. Donc, c'est vraiment une femme qui a marqué le monde de l'art visuel contemporain. Et en 2014, ils ont décrété que c'était devenue l'artiste féminine la mieux cotée du monde. C'est pas rien, hein? Et avec tous les problèmes de santé mentale qu'elle avait, quel exploit d'avoir transformé ça en beauté, en magie, qui va émerveiller notre monde pour toutes les décennies à venir et jusqu'à la fin des temps. Merci, Yayoi, je t'aime tant.

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0: Demain à l'émission, les textes de Beck, les textes de chansons de Beck analysés par notre poète en résidence, Daniel Leblanc-Poirier. Salut Claudine.
1: Ah, mon cher Beck,
0: oui,
1: que j'aime Beck.
0: Un de mes préférés.
1: On l'aime.
0: Ah, Beck, mon amour. Donc, il y aura plein d'amour dans ton manège, certainement.
1: Absolument, oui. Absolument. On s'en va dans un parcours musical vraiment le fun en ce jeudi après-midi. Et si t'es prête à attacher ta ceinture, ma chère, ouais, Catherine, je lancerai ça maintenant.
0: Parfait, j'ai déjà du vent dans la face.
1: On y va! Ouais, en cette journée de rentrée scolaire, en tout cas pour le Centre de services scolaires de Montréal, c'est avec mon cœur ému de maman que je vous accueille dans ce tout nouvel épisode de Mon manège à moi aujourd'hui. Vous, comment ça va en ce jeudi? On va s'aérer l'esprit ensemble ce midi. Ça commence tout de suite avec Chose Sauvage qui lance le parcours de la

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Les Louanges, qui a continué de surprendre ses fans cet été avec des concerts surprises annoncés à la dernière minute. Il a surpris notamment le quartier Schlager-Maisonneuve avec un show de ruelle. Ai-je besoin de vous dire que l'endroit était rempli à craquer? Le prochain spectacle sera présenté au FME. Il s'en va à Rouen cette fin de semaine, Les Louanges. Voici Blasé maintenant.

Non, mais ce titre de Aïza, parfait pour nous accompagner dans cette journée sans nuages ou presque. Et on poursuit dans la même veine avec la collaboration entre la Française Cléa Vincent et le collectif Mawimbi. Dites-moi comment ça va aujourd'hui. Passez par la bulle de conversation, j'ai envie de vous lire.

On est en 1983 avec les New Yorkais ESG. Ah, que c'est bien. Et Viviane et Daniel viennent de m'écrire pour me dire « On célèbre aujourd'hui notre 10e anniversaire de mariage. Merci, la musique du manège est parfaite pour nous accompagner dans nos célébrations. » Alors, je vous en souhaite 10 autres, 20 autres. Et on écoute Diane Tell maintenant. Diane qui célèbre cette année ses 50 ans de carrière déjà, c'est incroyable. On s'envoie la savoureuse Miami dans notre heure de lunch ensemble sur ICI Musique.

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Le flow unique de Ken Lo. Et on prend le virage maintenant vers un titre emblématique de 1977 du compositeur Henri Texier, « Les Là-bas », titre que vous connaissez, que Bonobo a passé dans son malaxeur il y a 10 ans. Et c'est tellement bon.

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Non, mais dites-moi que vous n'avez pas le sourire aux lèvres en attendant notre chère boule noire avec un de ses grands classiques. C'est l'Abitibien Alex Pic qui prend le relais maintenant. Je vous souhaite une belle heure de lunch sur ICI Musique.

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1: On était en pleine époque yéyé avec ce titre de la française Stella. Mais on va revenir bien dans les années 2020 maintenant avec Camilou, artiste qui est en lice pour les Révélations Radio-Canada de cet automne. On connaîtra les heureux élus en septembre dans l'émission Nouveau son, bien sûr animée par mon collègue Nicolas Ouellette.
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Oui, Alliance Ethnique, dans notre début d'après-midi ensemble sur les ondes d'ici musique. Là, c'est l'heure de propager la bonne nouvelle du jour. En fait, la bonne nouvelle des deux dernières semaines, parce que je vous parle d'un excellent album paru il y a ça, deux semaines maintenant. Album qui tourne en boucle chez moi depuis. Le nouveau disque des Britanniques Jungle, qui a pour titre Sunshine. Un titre parfait pour ce disque qui amène ses gros rayons de soleil, même par jour de temps gris. Le genre d'album qu'on se garde en réserve pour l'arrivée des jours plus sombres de novembre, OK? Bonne humeur et cœur léger assuré. C'est leur cinquième album, premier depuis que Lydia Kito, collaboratrice de longue date, est devenue officiellement la troisième membre du groupe aux côtés de Tom McFarlane et de Josh Lloyd Watson. Jungle continue dans sa superbe fusion de néo-soul, de funk, de rythme brésilien, de new disco. Et quand on a demandé au groupe si la joie palpable qu'on ressent à l'écoute du disque était présente aussi en studio pendant l'enregistrement, Tom McFarlane répond toujours. Eux, là, la façon dont ils fonctionnent, leur indicateur de savoir là, quand ils tiennent quelque chose de bon, c'est leur corps. Si la musique les fait bouger, c'est bon signe. Les membres de Jungle disent, si c'est pas nos oreilles qui vont nous dire si une chanson a du potentiel, c'est ce que notre corps va ressentir en la jouant. Et si on a envie de jouer une nouvelle pièce encore et encore, alors là, c'est clair qu'elle va se retrouver sur l'album. Donc, on va écouter un extrait qui a pour titre Move Like You Do, qui est accompagné d'un superbe vidéoclip avec des danseurs hallucinants. Ça se passe dans un bar. Je vous invite à aller voir le clip vraiment. Alors, pièce aux accents disco, New Disco, qui va plaire aux amateurs de longue date de Jungle. Et le groupe sera de passage chez nous, hein, cet automne, je vous le rappelle. Le 12 à Toronto, le 13 septembre à la Place Belle de Laval, et puis le 2 octobre à Vancouver.

Les Néerlandais Out in Gone, des chouchous d'ici musique, on va se le dire. Un groupe qui a eu un impact majeur sur le retour du son psychédélique il y a quelques années déjà maintenant. Et on enchaîne avec le projet électro-folk des Montréalais Conifères. Juste un peu moins pire, c'est le titre.

Oui, c'était la voix de Fabienne Thibault qui a certainement rappelé des souvenirs à certains d'entre vous. Quand même, hein? C'est au tour de Grand Eugène qui ont terminé leur tournée de festival avec une belle présence à Hochelaga. Maintenant, petite pause de spectacle jusqu'en octobre où ils repartiront pour quelques dates.

c'est pas parce qu'on est dans une nouvelle saison qu'on va perdre les bonnes habitudes qu'on avait prises. Ouais, c'est le retour de la chronique mensuelle sur Angine de poitrine où on s'extasie devant les plafonds de verre qu'ils font éclater. Qu'est-ce qui nous fait dire waouh à leur sujet cette semaine? Je vous le dirai dans quelques minutes.

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Oui, nos extraterrestres préférés. Angine de poitrine, mes amis. Alors, qu'est-ce qui se passe d'incroyable dans la vie du groupe en ce moment? Bon, je pourrais relater le fait que le duo a enflammé toutes les villes qu'ils ont visitées cet été, qu'ils ont présenté des concerts à guichets fermés plus souvent qu'autrement, que toutes leurs salles sont maintenant remplies de fans qui portent des vêtements en picot noir et blanc, qui sont arrivés en surprise au festival Oceaga, que Los Angeles les attendait avec deux salles remplies à craquer la semaine dernière, avec des spectateurs venus de partout aux États-Unis et même du Mexique. Mais bon, ça, c'est devenu comme un petit mardi pour eux. On le sait, les salles sont pleines, tout le monde vire fou, tout le monde veut voir Angine de poitrine. Mais ce qui attire mon attention particulièrement ce mois-ci, c'est que le groupe a décidé de devenir une locomotive pour d'autres groupes québécois qu'ils présentent en première partie de leur concert. Ils profitent de leur immense notoriété pour montrer au monde entier qu'au Québec, on en a d'autres, des groupes aussi talentueux qui méritent d'être entendus. Par exemple, on a appris hier que leurs compatriotes du Lac-Saint-Jean, Gros Menet, allaient ouvrir pour eux dans une série de concerts en Europe cet automne. Ça, c'est le groupe, bien sûr, de Fred Fortin et d'Olivier Langevin, des musiciens qui débordent de talent, qui auront enfin une vitrine exceptionnelle pour montrer de quoi ils sont capables. Aussi, le groupe montréalais Zouz, un autre groupe rock qui n'a jamais fait de compromis, va jouer en première partie d'Angine aux États-Unis. De même, Annie-Claude Deschênes, anciennement de Duchess 16, maintenant en carrière solo. Et il y aura Population 2, en fait, je dis il y a eu et ça continue. Population 2 qui a joué en première partie d'Angine de poitrine lors des fameux concerts de Los Angeles. Et ça, je l'ai compris quand j'ai vu une photo de Lars Ulrich, batteur de Metallica, bras-dessus avec le trio dans une loge. Je savais que Lars Ulrich était un grand fan d'Angine de poitrine. Je sais qu'il prend l'avion souvent pour aller les voir jouer. Mais là, la rumeur veut qu'il soit devenu aussi un grand fan de Population 2. Non, mais merci, Angine de poitrine, pour tout ça. Tranquillement, notre petit village gaulois québécois va faire sa place à travers les grands. Regardez-nous bien. On les écoute, Population 2. Bon après-midi, tout le monde.

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Bien, Il Maggio del Gelato, les magiciens du gelato. Non, mais quel excellent nom de groupe quand même. Mais quel bon groove contagieux. C'est Zombie Life, mon cœur, maintenant.

J'avais hâte d'arriver à ce moment-ci de l'émission parce que j'ai une bonne histoire à vous raconter. L'histoire d'une pépite musicale, une chanson qui a été retrouvée par hasard, qui a été ensuite confiée à une compagnie de disques qui a tout fait pour retrouver l'interprète de la chanson en question pour pouvoir la rééditer. Alors voici, il y a quelques années, un mélomane, Kidam, est tombé sur un 45 tours dans une vieille boutique en Belgique et en l'écoutant, il a été super ému par la musique qu'il contenait. Alors, il a appelé ses amis qui travaillent à la maison de disques Habibi Funk pour savoir s'ils connaissaient une certaine chanteuse du nom de Doua. Habibi Funk, je ne sais pas si vous avez entendu parler d'eux, c'est le label berlinois qui réédite la musique de groupes funk et de soul arabe des années 60 à 70 à 80 même. Alors, autant dire qu'ils étaient les bonnes personnes à qui confier ce fameux 45 tours, puisqu'il contenait une reprise d'une pièce de Nicole Croisille, en arabe donc, par cette fameuse Doua que personne ne connaissait. Alors, ils ont tenté d'en savoir plus sur l'artiste et ça n'a pas été une mince affaire. Ils en ont fait des recherches et des recherches. Et ils ont fini par trouver la fille de Doua, de l'interprète, qui a accepté d'aider la compagnie de disques à convaincre sa maman de leur permettre de rééditer la fameuse reprise qu'elle avait enregistrée, ceci dit, au début des années 80. Donc, une version en arabe de la chanson « Il ne pense qu'à toi », popularisée par Nicole Croisée en 1974. Doua l'avait renommée Haditouni pour l'occasion. Et c'est d'une beauté, mes amis. J'ai hâte que vous l'entendiez. Ça me fait un peu penser à ce que La Bronze avait fait avec la chanson de Stromae Formidable il y a une dizaine d'années maintenant. Alors, on écoute cette envoûtante interprétation et on remercie Habibi Funk de lui avoir donné une nouvelle vie.

On est dans la portion de l'émission où on met la lumière sur les artistes qui ont marqué le Québec, chacun à leur façon. On était chez Patrick Zabé avec Kalimbo. Est-ce que vous entendez derrière, bien sûr, c'est Claude Dubois, avec une pièce qui n'a peut-être pas besoin de présentation, hein? Mais pour ceux qui cherchent, qui se demandent, c'est Besoin pour vivre qu'on s'offre.

Le duo Jane Birkin-Serge Gainsbourg, ça se prend toujours bien, ça. Mais on va revenir maintenant à notre époque, à notre décennie, si vous le voulez bien. Mais vous n'avez pas vraiment le choix. En fait, oui, si vous pouvez, si vous voulez utiliser la bulle de conversation pour faire valoir vos droits, allez-y. Si vous avez des demandes spéciales, je suis toujours ouverte. C'est le producteur Jaren, basé à Los Angeles maintenant, avec son électro-rétro-futuriste.

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On a bien plané avec la musique de Corridor dans notre après-midi ensemble. C'était le titre Bang. Et maintenant, il faut que je vous parle du nouvel album de l'Acadienne Julie Doiron qui a été lancé cet été. Vous la connaissez, Julie Doiron? C'est une musicienne qui a marqué la scène rock des années 90, entre autres avec son groupe Eric's Trip, une fille de Moncton qui a une belle carrière depuis une trentaine d'années. Elle a enregistré des chansons en anglais, en espagnol, en français. Elle a joué avec les Tragically Hip, entre autres. Elle a gagné un Juno en l'an 2000 pour son projet solo. Elle vit aussi une belle reconnaissance à l'international. Elle est aussi photographe. Bref, une fille vraiment fascinante qui produit beaucoup de beau et de bon. Sa musique oscille entre le folk et le rock en intégrant plusieurs influences, beaucoup de grunge, de psychédélique aussi. Elle avait été plutôt silencieuse ces dernières années, en fait, dans la période de 2010, là, mais là, clairement, elle vit un nouveau cycle de création. Elle est revenue avec un premier album en 9 ans en 2021, puis l'année suivante, elle a lancé Julie et Danny, une collaboration avec son amoureux Danny Placard. Et il y a un mois, elle a sorti un nouvel album en anglais qui a pour titre Together, une autre collaboration cette fois-ci avec Rick White, avec qui elle partageait la scène dans Eric's Trip, et c'est un très bon disque. Faut pas avoir peur des guitares qui grincent, là, qui débarquent par moments, mais on y trouve aussi beaucoup de douceur folk qui va droit au cœur. Le mariage des deux voix est franchement réussi. Rick White et Julie Doiron sont faits pour chanter ensemble. On va écouter leur titre The Question et n'hésitez pas à me dire ce que vous en pensez. Et sachez que Julie Doiron sera en concert à Pop Montréal le 25 septembre, puis le 27 à Kitchener en Ontario dans le cadre du Wreckerfest.

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0: conceptuel. Ce que vous entendez, c'est la musique de Tour de Manège pour venir clore celui d'aujourd'hui. Et se rire un peu dégoûté.
1: Non, non, pas du tout. C'est très fort, très, très fort. Okay. Après, le défi, ce serait de faire ça chaque jour.
0: Ouf.
1: Trouver une dernière chanson conceptuelle. Je te mettrai pas au défi de faire ça.
0: Je vais essayer une par semaine. Je cède la place à nouveau son maintenant. C'est quoi ton concept, toi, aujourd'hui?
1: La nouvelle musique, des artistes tout frais, des chansons toutes fraîches. On a eu un gros orage ici à Montréal dans les dernières minutes. Ça m'a comme inspiré, ça m'a insufflé d'une énergie électrique. Et on va la rendre disponible aux auditeurs et auditrices aujourd'hui.
0: Merci à tous d'avoir fait partie de ce tour de manège aujourd'hui. Je vous retrouve demain à midi sur les ondes d'ici musique. Allez, bon nouveau son, Nico.
1: Merci.
2: Bonjour, ici Andrea Pozzo-Martinez à Toronto. Il est 15h, voici vos informations. La campagne électorale à Toronto commence à peine que la guerre tarifaire s'invite dans les débats. Tour à tour, Olivia Chow et Brad Bradford ont dû se positionner sur plusieurs enjeux alors que des milliers d'emplois sont à risque dans la métropole canadienne. Des explications de Jean-François Morissette.
3: La mairesse sortante de Toronto, Olivia Chow, a qualifié d'emblée le président américain Donald Trump d'intimidateur, quelques jours après l'échec des négociations commerciales entre le Canada et les États-Unis.
4: In this city, we stand up against bullies.
3: Le Canada est plongé dans une guerre commerciale insensée. Dans cette ville, nous faisons face aux intimidateurs avec du cœur, de l'innovation et de la créativité, a-t-elle lancé. En conférence de presse, Olivia Chow dit vouloir adopter une approche Équipe Canada, favorisant l'achat local et les fournisseurs canadiens lorsque c'est possible. De son côté, le conseiller municipal Brad Bradford prend une approche basée sur l'achat local.
5: I have a megaphone in this mayoral race, and starting this week, I'm going to be sharing it with people who make the things here.
3: J'ai une tribune dans cette course à la mairie et dès cette semaine, je vais partager des produits locaux faits par des gens d'ici. S'il est élu, M. Bradford dit vouloir mettre sur pied une table de concertation permanente sur la riposte tarifaire à l'hôtel de ville avec des travailleurs et des commerçants pour faire face à la guerre commerciale. L'élection aura lieu le 26 octobre prochain. Ici Jean-François Morissette, Radio-Canada, Toronto.
2: Le ministre responsable du commerce Canada-États-Unis, Dominique Leblanc, remet les pendules à l'heure au sujet du français. Il se réjouit que Washington soit revenu sur sa position concernant la langue et la culture francophone, mais réitère que vendredi dernier, la question demeurait dans les bouches d'accord. En entrevue à CBC Radio-Canada hier, le représentant américain au commerce, James Sengreer, niait les propos d'Ottawa selon lesquels l'enjeu de la langue française a été la cause de l'échec des négociations commerciales. Il affirme que le Canada a fait d'autres demandes de dernière minute.
6: On n'a pas changé ça. On a décidé de mettre toutes ces choses en détail sur texte, mais il y avait d'autres demandes par l'équipe canadienne qu'on ne pouvait pas accepter. On va voir ce que fait les Canadiens. On sait bien qu'ils ont annoncé que le 8 septembre, il y aura encore de rétaliation contre des biens américains. Et si ça arrive, sois certaine qu'il y aura des mesures par les États-Unis aussi.
2: Le premier ministre Mark Carney a annoncé que le Canada imposera des contre-tarifs de 15 à 50 sur des centaines de produits exportés par les Américains, dont les produits laitiers, les étrangers, à partir du 8 septembre. Puis la relation entre Ottawa et les États-Unis continue de se détériorer. Le président américain vient de signer un décret pour renommer le lac Ontario Lac d'Amérique, avec effet immédiat. Le lac Ontario, situé à la frontière canado-américaine, borde la province du même nom et l'État de New York. Le gouvernement canadien affirme s'être retiré de la table des négociations commerciales la semaine dernière, après des demandes américaines jugées inacceptables. Donald Trump avait déjà renommé le golfe du Mexique le golfe des Amériques. À Toronto, deux associations demandent aux tribunaux de suspendre la nouvelle loi provinciale sur le cautionnement en attendant que le juge tranche sur sa constitutionnalité. Elles contestent la législation qui oblige dorénavant un accusé à verser un dépôt de garantie en argent dans les 48 heures suivant son éventuelle libération sous caution. Les deux associations affirment que cette exigence viole les droits des accusés à la présomption d'innocence et à une remise en liberté restrictive. Elles ajoutent que cette procédure relève plutôt de la compétence exclusive du fédéral et non des deux juridictions comme le soutient la province. On s'attend à ce que le juge rende sa décision sur la requête d'injonction après avoir entendu les arguments de la province cet après-midi. Et puis le Nouveau-Brunswick prévoit maintenant un déficit record encore plus élevé qu'anticipé en mars dernier. Pour l'exercice 2026-2027, la province s'attend dorénavant un déficit d'$1,660 milliards en raison d'une baisse des subventions fédérales, mais aussi de la guerre tarifaire avec les États-Unis. Les précisions de Charles-Étienne Drouin.
7: Le Nouveau-Brunswick avait annoncé en mars une augmentation de ses dépenses de $822 millions pour l'exercice 2026-2027. Frédéric Thun voulait éviter les compressions pour les services offerts à la population. Avec un budget total de près de $16 milliards, cette situation a occasionné un déficit record d'environ $1,4 milliard. Et d'autres déficits semblables étaient prévus pour les années subséquentes. Le ministre provincial des Finances, René Legacy, ne prévoyait pas de retour à l'équilibre budgétaire d'ici 2029. Mais jeudi, la province a présenté une mise à jour financière. Frédéric Thun s'attend maintenant à un déficit d'$1,660 milliards pour l'exercice 2026-2027. Il s'agit d'une augmentation de 16% du déficit prévu pour cette période. D'après la province, ce nouveau record déficitaire s'explique en partie par une baisse des subventions fédérales. Le Nouveau-Brunswick pointe aussi du doigt l'incertitude persistante dans l'industrie forestière en raison de la guerre commerciale avec les Américains. Pour le début de l'exercice en cours, Frédéric Thun prévoit une diminution de près de $7 millions des redevances provenant des produits forestiers. Rappelons qu'en mars, des économistes estimaient déjà que le rythme d'augmentation des dépenses est insoutenable. Ici Charles-Étienne Drouin, Radio-Canada, Frédéric Thun.
2: Voilà, c'est ce qui complète vos informations.

0: Salut tout le monde. À partir de maintenant, vous écoutez Pas comme d'habitude sur ICI Première, partout du nord jusqu'au sud de l'Ontario. On est ensemble jusqu'à 18h dans le cadre de votre émission de retour à la maison pour l'été 2026. Mon nom, c'est Chris Saint-Pierre et je vous présente tout de suite ceux et celles qui vous accompagneront pendant votre retour à la maison cet après-midi. Il y a d'abord celle qui est responsable du bon fonctionnement et de la diffusion de l'émission, sans quoi vous n'entendriez rien en ce moment dans votre radio. C'est Suzanne Payne à la réalisation. Bonjour, Suzanne.
1: Bonjour.
0: Merci de peser sur les pitons.
1: Je fais de mon mieux. Je suis là, comme d'habitude, pas comme d'habitude.
0: Oui, merci beaucoup. On a également notre journaliste à la table, Mira Sawirès. Bonjour, Mira.
2: Bonjour, Chris.
0: Alors, Mira, aujourd'hui, le premier ministre de l'Ontario, Doug Ford, était de passage dans le Grand Sudbury pour une annonce minière.
2: Oui, alors l'Ontario a récemment souligné l'accès au premier minerai de nickel dans le cadre du projet Onapping Depths de la mine Craig. Donc, je vous en parlerai plus tard.
0: La mine Craig qui se retrouve dans le secteur d'Onapping dans le Grand Sudbury à venir un peu plus tard à l'émission durant la deuxième heure. Entre-temps, pendant la première heure de Pas comme d'habitude, on aura un petit peu de tout pour vous. On aura la chronique économique de Carl Rétineau-Paradzelli pour les auditeurs, les auditrices du nord de l'Ontario. Carl est de retour après un mois de congé bien mérité. Pour ceux et celles à Toronto, eh bien, vous aurez le droit là, de rencontrer cet après-midi quelqu'un qui s'y connaît bien en matière d'économie dans quelques minutes à peine. Un peu plus tard, vers 15h35, notre journaliste Charles Bourgeois à Toronto sera en direct du Fan Expo, un grand événement pour les amateurs de bandes dessinées, de films, de séries télévisées et de bien plus. Ça s'en vient dans une vingtaine de minutes et ensuite vers 15h45, on vous présente un nouveau balado basé à London qui vise à mettre en valeur les francophones de la région. Et bien avant tout ça, on doit discuter d'actualité. On va faire un survol des manchettes du jour aujourd'hui avec Andrea Pozzo-Martinez qui se joint à nous. Bonjour Andrea.
3: Bonjour Chris.
0: D'abord, l'Association canadienne des libertés civiles et la Criminal Lawyers Association contestent aujourd'hui devant les tribunaux la constitutionnalité du nouveau système de caution en espèces de l'Ontario.
3: Oui, exactement. Donc, les nouvelles règles imposent aux personnes accusées d'un crime et bénéficiant d'une libération sous caution de verser une caution en espèces au moment de leur libération. Alors, les organisations à l'origine de cette action en justice font valoir que les personnes accusées d'un délit qui n'ont pas les moyens de verser une caution seront plus susceptibles de rester en prison, alors même qu'elles sont présumées innocentes à ce stade.
0: Ensuite, une série d'orages qui ont balayé certaines régions de l'Ontario et du Québec en fin juin et début juillet ont causé des dommages assurés estimés à 439 millions de dollars.
3: Oui, c'est selon le Bureau d'assurance du Canada qui nous dit que les orages entre le 30 juin et le 3 juillet ont provoqué de la grêle, des vents violents et des pluies torrentielles, ainsi que des crues un peu soudaines. Alors l'organisme précise que l'évaluation des dégâts est toujours en cours et qu'une estimation plus détaillée des pertes assurées, surtout dans la région d'Ottawa, sera publiée ultérieurement.
0: C'était Andrea Pozzo-Martinez avec l'actualité. Merci Andrea et à plus tard.
3: À plus tard.

Et maintenant, un peu de sport pour ajouter à votre après-midi. D'abord, au tennis aux internationaux des États-Unis, il y a quelques Canadiens et Canadiennes qui espèrent atteindre le tableau principal du tournoi cet après-midi. Plusieurs sont sur le terrain au cours des prochaines heures. Carson Brandstein devait affronter Robin Montgomery cet après-midi. Le match qui était en cours il y a de ça pas si longtemps a été suspendu. C'est présentement l'égalité. Une manche de remporter de chaque côté jusqu'ici. À voir comment ça se terminera pour Carson Brandstein. Du côté de Bianca Andreescu, elle vient d'amorcer sa rencontre de l'après-midi contre Tamara Zidanchek qui commençait vers 14h40. Chez les hommes, l'Ontarien Liam Draxel doit affronter Tristan Schoolcate à 15h50. Et on doit faire une petite mention cet après-midi au sujet de Kyle Lowry. On doit discuter d'une légende des Raptors de Toronto à l'émission parce que les Raptors vont officiellement retirer son chandail et son numéro 7 lors de leur match du 10 janvier prochain. Lorsque les Raptors feront face à LeBron James et les 76ers de Philadelphie, les Sixers qui ont déjà été un club de Kyle Lowry. Kyle Lowry qui a porté les couleurs des Sixers à un moment dans sa carrière. Il deviendra ainsi le deuxième joueur de l'histoire de la formation à voir son numéro à être hissé dans les hauteurs de l'Arena Bank Scotia après Vince Carter en 2024. Lowry, on le rappelle, a pris sa retraite en juillet après avoir signé un contrat d'un jour avec Toronto pour mettre un terme à ses 20 ans de carrière dans la NBA, notamment dans l'uniforme des Raptors. Kyle Lowry qui a dit à maintes reprises dans les dernières années qu'il souhaitait quitter le basketball en portant un chandail des Raptors de Toronto. Et maintenant, voici les prévisions météorologiques pour cette fin de journée à travers la province. En commençant d'abord dans le sud-ouest de la province, à Windsor et London, on est présentement autour de 23 à 25 degrés. Vous pourriez ressentir entre 28 et 30 avec l'humidité. On a un ciel couvert qui pourrait être accompagné ce soir et cette nuit de faibles risques de pluie. Ce soir, le minimum sera entre 14 et 15. Puis demain, pour finir la semaine, un ciel variable avec un maximum de 23 à 25 à atteindre. Et ce ciel variable, ce mélange de soleil et de nuages, c'est ce qu'on a à prévoir dans bien des secteurs, surtout dans le sud, au cours de la prochaine journée. Dans le Grand Toronto, maintenant, c'est justement ce qu'on a, mélange de soleil et de nuages, température ressentie de 29 à 31 avec l'humidex. Ce soir et cette nuit, il y aura des faibles risques de pluie et même d'orages par endroits, minimum à atteindre de 13 à 15. Puis demain, en dernière journée de la semaine, le ciel sera encore une fois mélangé de soleil et de nuages, maximum de 23 à 24. Dans le district de Niagara, maintenant, 26 degrés à l'heure actuelle avec une température ressentie de 32 avec l'humidité. On a un ciel couvert qui sera encore là ce soir et cette nuit accompagné de faibles risques d'averses et le minimum sera de 15. Ensuite, pour demain, toujours dans le district de Niagara, maximum de 24 à atteindre pour finir la semaine avec un mélange de soleil et de nuages. Un peu plus au nord maintenant, autour de la baie Georgienne, on est présentement entre 17 et 21 degrés. On ressent 26 avec l'humidité, spécifiquement à Penetanguishen. On a une faible pluie par endroit et des risques d'orage à prévoir d'ici la fin de la journée. Ces risques d'averses seront encore là ce soir et cette nuit. Minimum à atteindre d'11 à 14 pendant la nuit. Et puis demain, pour finir la semaine, maximum de 20 à 21 avec un mélange de soleil et de nuages et des faibles risques d'averses en matinée par endroit. Dans le nord de la province, ensuite, dans le corridor de la route 11 entre Hearst et Cochrane, on est entre 15 et 16 en ce moment avec un ciel nuageux accompagné de faibles risques de pluie. Ce soir et cette nuit, le mercure va chuter jusqu'à 6 degrés. C'est la température minimale prévue pour ce soir avec des faibles risques d'averses. Et puis demain, ce sera nuageux avec un maximum de 18. Dans le nord-ouest, présentement, on est autour des 16 à 22 degrés. On ressent 24 à Thunder Bay avec l'humidité. On a un ciel surtout nuageux dans bien des secteurs. Et ce soir et cette nuit, comme dans le corridor de la route 11, le mercure va chuter à quelque part entre 6 et 8 degrés. Il y aura même des faibles chances de pluie ce soir à Thunder Bay. Puis demain, on finit la semaine avec un maximum entre 18 et 22 et un ciel variable. En terminant, dans le nord-est de l'Ontario, on a un grand écart de température entre nos régions, entre Sault-Sainte-Marie, Témiscaming Shores et North Bay. On est entre 13 et 21 présentement. L'île Manitoulin présentement à 21 degrés avec une température ressentie
de 27 avec l'humidité. On ressent 25 du côté de North Bay. On a un ciel surtout nuageux avec une faible pluie par endroit, notamment dans le Grand Sudbury dans les dernières heures. Là, on a eu quelques gouttes. Ce soir et cette nuit, minimum de 6 à 8 à prévoir avec un ciel couvert et des faibles risques d'averses à l'est de Sudbury. Demain, on finit la semaine avec un maximum de 18 à 20 et un mélange de soleil et de nuages. On va retrouver Carl Rettino-Paradzili pour sa chronique économie de ce jeudi 27 août, tout de suite après Gabriel Goulet et sa chanson « Si tu veux vraiment ».

0: Vous écoutez toujours Pas comme d'habitude et c'est le retour aujourd'hui de notre chronique économique à notre antenne avec Carl Rétineau-Paradzelli, journaliste économique au magazine L'Actualité. Il est avec nous pour faire le point sur les plus grands dossiers de l'heure. Bonjour Carl.
1: Bonjour Chris.
0: D'abord, les plus grandes banques canadiennes ont dévoilé leurs résultats financiers cette semaine. On peut dire qu'elles se portent plutôt bien.
1: Oui, on parle des 6 plus grandes banques au pays, donc Banque Royale, Banque Nationale, Banque de Montréal, CIBC, la TD et la Banque Scotia. Toutes ces banques-là ont battu les prévisions des analystes pour le troisième trimestre. Et toutes ces banques-là, sauf la BMO, ont enregistré une hausse de leurs profits. Alors oui, ça veut dire que le secteur bancaire canadien, clairement, se tire très, très bien d'affaires ces jours-ci. Malgré la guerre commerciale, malgré la faible croissance économique au Canada depuis plusieurs trimestres maintenant, un exemple frappant de ça, c'est la Banque Royale. La Banque Royale, c'est la plus grande banque au Canada. Elle dévoilait ses résultats financiers ce matin. Et ce que ça donne, c'est des profits de 6 milliards de dollars pour le trimestre, il faut préciser. C'est en hausse de 11 % sur un an. Et quand on regarde sa division de services bancaires aux entreprises, ça a enregistré un bénéfice record. Donc, ça veut dire que les entreprises se portent pas trop mal non plus si on regarde ces résultats-là. Tout ça, Chris, sans avoir à gonfler ce qu'on appelle la provision pour perte. Ça, c'est le montant qu'on se réserve pour couvrir des prêts qui seraient pas remboursés. Et quand ce montant de provision pour perte augmente, souvent c'est parce qu'il y a un plus grand risque qu'on entrevoit. Donc, si ça se maintient à un niveau plus bas, ben c'est bon signe aussi pour la RBC. Et donc, ça va tellement bien pour les banques canadiennes depuis le début de l'année. Et quand on regarde l'indice qui suit leur performance à la Bourse de Toronto, on voit que ça a grimpé de presque 25 % depuis donc le mois de janvier. Et ça, pour vous donner une idée, c'est pas mal plus que l'indice S&P de la Bourse de Toronto, qui lui a augmenté d'à peu près 15 % pour la même période. Alors, voyez, quand je disais que les banques se tirent bien d'affaires, là, non seulement elles se tirent bien d'affaires, mais elles tirent aussi l'indice de la bourse canadienne vers le haut.
0: Ce serait intéressant de voir à quoi ressembleront les chiffres après les événements de la dernière semaine et demie environ là en politique nord-américaine. Parlant justement de l'Amérique du Nord, le Canada parvient à tirer des dizaines de professeurs, notamment des grosses pointures qui proviennent du sud de la frontière.
1: Oui, effectivement. Pendant qu'on parle de guerre commerciale, que ça retient toute l'attention cette semaine-là, j'ai pas vu, je pense, un site de nouvelles qui en parlait pas depuis plusieurs jours maintenant. Le gouvernement fédéral, c'est intéressant, travaille très, très fort en coulisses pour attirer des cerveaux à l'international et donc faire avancer la recherche dans différentes universités canadiennes. Ottawa vient d'accorder du financement totalisant plus de 500 millions de dollars à 64 professeurs et chercheurs qui sont établis à l'étranger, pour les inciter justement à poursuivre leur travail ici au Canada. Et de ces 64 professeurs-là, il y en a 48 qui viennent des États-Unis, et pas les moindres. Dans certains cas, c'est des professeurs qui viennent d'Harvard, du MIT par exemple, donc des universités très prestigieuses. Il y en a d'autres qui proviennent de pays comme la Chine, le Japon, l'Europe aussi. Mais donc, oui, bonne nouvelle parce que cet afflux de chercheurs-là, ça devrait permettre de stimuler donc la recherche dans des secteurs clés. On parle de la santé, de l'intelligence artificielle aussi. On a des pôles à travers le pays qui s'intéressent à ces domaines, à ces expertises-là. Et parmi les témoignages qui sortent cette semaine, il y a les professeurs qui racontent essentiellement qu'ils ont décidé de partir parce que ils ont vu qu'il y a des atteintes à la liberté académique aux États-Unis. Ça a fait les manchettes quelquefois. Des fois, c'est juste le contexte politique très tendu qui cause problème. Et il faut dire aussi que dans certains cas, c'est des Canadiens qui sont partis enseigner à l'étranger qui disent « Moi, je reviens au bercail parce que le contexte a vraiment changé depuis quelques années.
0: Oui. »
1: Alors, c'est pour ça que les gens reviennent. Et ce n'est que le début selon Ottawa parce que, en fait, le plan de match, c'est d'investir jusqu'à 1,7 milliard de dollars sur 12 ans pour attirer près de 1000 chercheurs étrangers. Alors, des annonces comme celle-là, il devrait y en avoir d'autres. Et comme je le disais tantôt, non seulement c'est une bonne nouvelle pour le milieu académique, mais le but avec ça, c'est de stimuler aussi l'économie canadienne quand on réussit, par exemple, à commercialiser des trouvailles que des chercheurs peuvent faire dans leur laboratoire. Cela dit, là, c'est une bonne nouvelle, je l'ai dit plusieurs fois. Ça veut pas dire, Chris, que l'exode des cerveaux canadiens, c'est plus un problème parce que ça fait des années qu'on parle de ça. Et même en mai dernier, je lisais des économistes de la banque TD qui disaient il y a ce qu'on appelle une fuite silencieuse de cerveaux au Canada. C'est-à-dire qu'il y a des chercheurs, des travailleurs dans des domaines de pointe qui choisissent encore de s'établir ailleurs, notamment aux États-Unis, parce que là-bas, le revenu après impôt est plus élevé. Donc, non seulement le revenu comme tel, mais aussi le taux d'imposition qui est plus bas. Alors voilà, bonne nouvelle pour aujourd'hui, ce qui ne veut pas dire qu'on passe à autre chose et que tout est réglé finalement.
0: Oui, mais tout de moins, stimuler, innover, ça fait partie du plan de match, semble-t-il, du gouvernement Carney dans le cadre de cette guerre commerciale avec les États-Unis. En terminant, justement, le gouvernement fédéral a décidé de modifier légèrement sa liste de contre-tarifs annoncés en début de semaine.
1: Oui, Ottawa retire le poisson, les produits de la mer à la demande de l'industrie de la pêche. Officiellement, ce que dit le gouvernement, c'est que c'est pour protéger le Canada de préjudices économiques plus généraux. Mais ce qu'on comprend quand on écoute les propos de l'industrie, c'est qu'on voulait éviter que les États-Unis répliquent et que les Américains arrêtent d'acheter notre poisson, nos fruits de mer. Et par ailleurs, il y a des usines de transformation au Québec, dans les maritimes surtout, qui importent pas mal de fruits de mer du Maine pour fabriquer toutes sortes de produits. Mm-hmm. Donc, ça aurait été dommageable d'imposer ces contre-tarifs, ce qui aurait fait grimper forcément le prix des fruits de mer importés des États-Unis. Ça, c'est pour les fruits de mer, le poisson. Par ailleurs, le Canada ajoute aussi des fils de cuivre, le charbon de bois à sa liste de contre-tarifs. Donc, visiblement, c'est un peu mouvant, cette liste-là qui a été dévoilée cette semaine. Et je rappelle que c'est pas encore en vigueur, ces contre-tarifs. Les tarifs américains sont déjà en vigueur. Les contre-tarifs ne le sont pas encore.
0: Ouais.
1: Ça doit s'appliquer le 8 septembre, donc dans deux semaines. Ce qui laisse peut-être place à d'autres revirements de situation. On a eu droit à bien des choses récemment, alors à suivre pour les prochaines semaines.
0: C'était Carl Rétineau-Paradzelli, journaliste économique au magazine L'Actualité et notre chroniqueur sur tout ce qui est question d'économie. Merci d'avoir été avec nous cet après-midi.
1: Avec plaisir. À bientôt.

0: Vincent Vallière, c'était Sarah à Pas comme d'habitude. Si vous avez écouté l'émission du retour au cours des dernières semaines, vous avez peut-être entendu une voix bien familière dans le nord de l'Ontario. On parle ici de François Nadeau de la fromagerie capuscoise qui était de passage à notre antenne pour discuter de plusieurs enjeux. On a parlé, bien évidemment, avec lui de tarifs douaniers au cours de la dernière semaine. On a parlé un petit peu plus tôt d'une nouveauté à la fromagerie capuscoise. La fromagerie qui a créé un nouveau fromage bleu et on avait lancé un appel au public puisqu'on cherchait un nom pour ce nouveau fromage, cette nouvelle création. On cherchait surtout des noms qui suivaient le même thème que les noms qui ont été donnés aux autres fromages de la fromagerie, comme le Matagami, par exemple, que j'adore d'ailleurs toujours. Et puis, on a dévoilé aujourd'hui, en début de journée, les 4 finalistes qui ont été retenus. Et là, maintenant, on a lancé un sondage pour permettre aux gens de sélectionner le nom qui sera accordé à ce nouveau fromage bleu. On a 4 options. Quelques options, par exemple, comme le Muskego ou Matawishkuya, qui ont des significations particulières. Par exemple, Muskego veut dire crapet soleil ou encore dans le marais. Matawishkuya, c'est une courbe à l'embouchure de la rivière. Et si je regarde les résultats du sondage jusqu'ici, Muskego semble être relativement populaire avec 52% des votes jusqu'ici allant à Muskego. Il y a encore pas mal de temps pour laisser savoir à la fromagerie capuscoise quel nom vous préférez. Pour trouver le lien vers le sondage en question, suffit de trouver la page de la fromagerie capuscoise sur Facebook. Et maintenant, c'est le temps à 15h30 de jeter un coup d'œil à l'actualité nord-ontarienne avec notre collègue Désiré Kafunda qui est de retour en studio. Bonjour Désiré.
1: Bonjour Chris.
0: D'abord, le premier ministre de l'Ontario, Doug Ford, était dans le Nord aujourd'hui pour souligner l'accès au premier minerai de nickel dans le cadre du projet Onaping Depth de la mine Craig.
1: Oui, l'extension de 2600 mètres de profondeur de la mine Craig avait été fermée en 2009. Elle est le résultat d'un investissement de près de 2 milliards de dollars. Le projet va fournir une nouvelle source importante de minerai de nickel à haute teneur au-delà de 2040. Pendant la construction, le projet a généré environ 7 000 emplois et il va soutenir jusqu'à 400 emplois à pleine production en 2027. Le premier ministre Ford a déclaré que l'accès au premier lot de minerais de nickel signifie le renforcement de l'avantage mondial de l'Ontario en tant que fournisseur de nickel à haute teneur dont le monde a besoin. Une fois opérationnel à grande échelle, le projet Onaping Depth devrait produire 1 million de tonnes de minerais par an.
0: Ensuite, sur le réseau routier, l'incendie d'un véhicule a causé la fermeture d'une voie sur la route 11.
1: La police provinciale de l'Ontario a répondu à l'incendie d'un véhicule commercial dans la municipalité de Callander. Les membres du détachement de North Bay de la PPO, le service d'incendie de Callander et le ministère des Transports sont les services qui se sont rendus sur place. Une voie de la route a été temporairement fermée pendant que les équipes d'urgence travaillaient à éteindre le feu et à dégager la chaussée. Les automobilistes ont subi des retards dans le secteur. Aucun blessé n'a été signalé, Chris.
0: En terminant, la police a identifié la personne décédée en lien avec la découverte de restes humains à Kirkland Lake.
1: C'est le jeudi 20 août 2026, vers 22h, que la police provinciale de l'Ontario de Kirkland Lake, le service d'incendie et les services médicaux d'urgence de Témiscamingue ont répondu à un signalement qui concernait la découverte de restes humains dans un bâtiment inoccupé. Un examen post-mortem effectué par le service de médecine légale de l'Ontario à Toronto a permis bien d'identifier les restes comme étant ceux de Grégory Vachon. Il était âgé de 61 ans et originaire de Kirkland Lake. Pour le moment, il n'y a aucune preuve d'acte criminel ni de menace plus large pour le public. L'enquête se poursuit.
0: C'était Désiré Kafunda avec les manchettes du nord de l'Ontario. Merci Désiré et à demain.
1: À demain.
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0: Saison floue, c'était Laurence Nerbonne à Pas comme d'habitude. Avis aux amateurs de bande dessinée et de science-fiction, l'événement Fan Expo bat son plein présentement au Palais des congrès du Toronto Metropolitan. On retrouve sur place notre reporter Charles Lebourgeois qui essaiera de nous partager, de nous décrire un peu l'ambiance et l'allure de la place. Charles, à quoi ça ressemble présentement?
1: Oui, Chris, bonjour. Écoutez, c'est un peu une ambiance surréaliste. Dites-vous bien que depuis que je suis rentré dans cet événement, il y a quelques heures, en quelques heures seulement, eh bien, j'ai rencontré bon nombre de ces super-héros qui ont bercé mon enfance. Alors, je peux vous mentionner Catwoman, la petite sirène, Pikachu, Spider-Man, les Tortues Ninja, pour ne citer que. Je sais que Captain America et les Power Rangers sont dans les couloirs également. Tout ça pour vous dire, Chris, que c'est ici vraiment l'endroit idéal pour retrouver donc ces super-héros, un événement, une célébration de la culture geek, un point de rendez-vous donc de ces passionnés à la fois de science-fiction, d'horreur et d'autres univers fantastique. Ils sont des milliers à partir d'aujourd'hui et jusqu'à dimanche donc à se rassembler. Parfois ils sont déguisés en ces super-héros de films, de jeux vidéo, et ils rencontrent aussi des célébrités qui sont nombreuses à faire partie de cet événement tout au long du week-end. Et moi là précisément je me trouve dans l'espace des artistes. Je suis avec Kibar, donc c'est un artiste français. Il est illustrateur et dessinateur, connu notamment pour ses couvertures de Spawn. Alors bonjour Kibar et merci de m'accorder quelques minutes. Dites-moi d'abord, comment est-ce que vous en êtes arrivé jusqu'ici à devenir illustrateur et dessinateur de bande dessinée, de comics?
2: J'étais très fan de super-héros depuis ma tendre enfance, depuis mes 3-4 ans. Ça passait le dimanche matin en France, hein, sur France 3, pour ne pas les citer, donc Batman, Superman et compagnie. Et j'ai toujours un peu dessiné dans mon coin, comme beaucoup d'enfants, mais les enfants qui continuent à dessiner quand ils sont un peu plus âgés ou quand ils sont ados et jeunes ados, et quand des jeunes adultes, c'est peut-être eux qui persévèrent, et c'est ce que j'ai fait. J'ai lancé un compte Instagram, j'ai commencé à avoir des clients, je prenais des tables dans des festivals comme Fan Expo. Et puis un jour, le créateur de Venom, vous savez, le grand méchant de Spider-Man, et le créateur de Spawn, la même personne, Todd McFarlane, m'a contacté sur Instagram un jour, m'a proposé de faire des couvertures pour ce super-héros, cet anti-héros de comics qui s'appelle Spawn. Et ça fait donc 3 ans que je fais des couvertures pour ce personnage. Je m'y attendais vraiment pas, et depuis 3 ans... Je vis un rêve éveillé, bien sûr.
1: Un rêve de gamin, donc, que vous êtes en train de vivre. Dites-moi un petit peu, donc vous venez de France, vous débarquez ici à Toronto pour ce Fan Expo. Qu'est-ce que vous ressentez aujourd'hui au milieu de ces milliers de fans de pop culture déguisés en tous ces héros de science-fiction?
2: C'est génial. Il y a à peu près 130 000 personnes qui sont attendues à cet événement, donc c'est énorme. Et c'est super parce que c'est un job dessinateur de comics qui peut être un peu associabilisant parce qu'on est souvent chez soi, donc on dessine dans son bureau, sur sa table, un peu seul. Et quand un week-end, de temps en temps, je peux faire des festivals, j'essaie d'en faire assez souvent, c'est l'occasion de passer d'un rapport un peu virtuel avec les fans. On reçoit des likes, des commentaires, des messages privés, à quelque chose de beaucoup plus concret, où les gens viennent à votre table et vous disent « j'adore ce que vous faites, est-ce que vous pouvez me dessiner Batman dans votre style, j'en sais rien ». Donc c'est beaucoup plus chaleureux. Et en plus, je trouve que c'est une communauté où je rencontre très peu de gens pas sympathiques, quoi. Vraiment, tout le monde est très, très gentil et évidemment passionné. Donc, j'adore. Si je pouvais en faire, j'en fais beaucoup. Donc, parfois, ça peut être un peu épuisant, surtout ces 4 jours à la suite. On fait du matin jusqu'au soir, mais on va pas se plaindre. On vit de notre passion et c'est formidable.
1: Est-ce que vous pouvez me dire, peut-être parce que là on est dans l'espace des artistes, où vous n'êtes pas le seul illustrateur, vous n'êtes pas le seul dessinateur, alors qu'est-ce qui vous distingue des autres illustrateurs? Quelle est votre touche personnelle, peut-être votre marque à vous?
2: Alors, les gens aiment bien me demander des dessins, parce qu'ils viennent donc m'acheter des dessins originaux. Ils peuvent acheter des prints, donc des impressions de mes anciennes couvertures ou de mes anciens dessins, mais ils peuvent aussi commander des dessins originaux. Et les gens adorent me demander des dessins sur papier noir. Comme j'ai fait Spawn, qui est un personnage assez sombre, un peu comme Batman, comme Ghost Rider, eh bien, les gens adorent me demander des dessins sur papier noir. Donc, je fais ça avec de la peinture acrylique, avec des crayons. Et c'est peut-être ma touche signature dans ce qu'on appelle les commissions, c'est-à-dire les commandes de dessins originaux. Mais à part ça, Voilà, je suis un dessinateur de super-héros, donc je fais ce que beaucoup de gens font dans ce festival, c'est-à-dire dessiner des hommes ou des femmes relativement athlétiques en général et qui nous font rêver par leurs aventures colorées, voilà, toujours différentes depuis 80 ans maintenant, depuis Superman.
1: Et quand on vous demande, quand on vous commande une couverture de Spawn, par exemple, quel est le processus ? Est-ce que vous partez d'abord de l'histoire ? Est-ce que vous partez d'un personnage ou d'une émotion pour ensuite dérouler la ligne ? Comment ça se passe ?
2: Oui, alors en fait, pour Spawn, c'est un peu différent. Je sais que Marvel et DC Comics, parfois, aiment bien faire en sorte que leur couverture ait un rapport avec l'histoire. Mon patron, Todd McFarlane, il aime juste que les couvertures soient jolies. Donc, ça donne en même temps beaucoup de liberté, parce que ça veut dire que je peux pitcher, je peux proposer des idées. Donc, si j'ai tout simplement une idée qui est liée à Spawn et aux enfers, je peux me dire, bah, pourquoi on mettrait pas Spawn dans une situation où il y a plein de mains, on sait pas si c'est des morts vivants ou quoi, qui lui rampent dessus, et puis lui, il essaie de s'en extirper. Du coup, j'ai pas forcément besoin que ça ait un rapport avec l'histoire. Dès que l'idée est un peu graphique, un peu originale, un peu sexy pour l'œil, eh bien, en général, Todd est plutôt partant pour ça. Et donne son feu vert. Donc, il n'accepte pas toutes les idées que je lui envoie. Mais souvent, voilà, je lui envoie 3-4 croquis. Il prend son préféré. Et en fonction de ce préféré, bah, je vais attaquer. Et je vais mettre entre 24 heures et une semaine pour finir une couverture.
1: Donc, si je vous comprends bien, vous avez une certaine liberté dans votre travail. Qu'est-ce qui vous inspire au quotidien ?
2: Bah, encore une fois, c'est Hero de Comics. Moi, ce qui me touche beaucoup, c'est que les aventures sont épiques. Elles sont plus grandes que nature. Ces personnages, je les filme souvent, enfin, je les filme entre guillemets, je les dessine souvent en contre-plongée, avec des lumières dramatiques qui soulignent la silhouette, voilà. Mais après, qu'est-ce qui m'inspire ? J'aime aussi le fait que ce soit à la fois des aventures épiques et parfois aussi très intimes. Donc, on peut avoir des scènes plus grandes que nature et puis parfois des scènes où on est juste en gros plan sur eux avec leurs tourments et le fait qu'ils ne sont pas toujours glorieux, ils ont leurs démons, ils ont leurs défauts. Donc, je trouve que ce qui fait une belle histoire de super-héros, on l'a vu avec le dernier Spider-Man aussi au cinéma, c'est le fait que ce soit à la fois plus grand que nature et en même temps très intime et que ça touche presque Monsieur Tout-le-Monde, puisque Peter Parker, c'est un peu Monsieur Tout-le-Monde aussi.
1: Si vous aviez la possibilité de donner vie à un super-héros, quel qu'il soit et sans limite, lequel de ces super-héros aimeriez-vous incarner dans la vraie vie ?
2: Ah, vous voulez dire genre comme si je le jouais, quoi, comme si
1: vous pouviez aujourd'hui être un super-héros sur Terre ?
2: Ah, bah, je suis un énorme fan de Superman, ça, mes followers le savent. Donc déjà, si je pouvais faire une couverture pour Superman, ce serait déjà mission accomplie. Et oui, voilà. Et puis si un jour j'ai envie d'investir dans un beau costume, une belle réplique de Superman, je la mettrais dans mon bureau sur un mannequin avec grand plaisir. Mais oui, Superman, Spider-Man, Batman, j'ai grandi avec ces personnages. Hulk aussi, j'aime beaucoup Hulk, j'aime beaucoup Daredevil. Voilà, moi je suis un gamin né en 94, j'ai 31 ans et donc c'est ces héros-là qui m'ont fait le plus rêver en tout cas gamin et que j'aimerais un jour pouvoir mettre en scène, oui.
1: Vous avez mentionné vos réseaux sociaux, pour ceux et celles qui nous écoutent et qui veulent vous suivre, où est-ce qu'ils peuvent vous retrouver ?
2: Eh bien, mon nom d'artiste c'est Kibar, K-I-B-A-R, et donc on peut me suivre sur kibar.art.art, art. Sur Instagram, donc soit kibar.art sur Instagram ou Facebook, soit kibar_art sur Twitter, sur X.
1: En terminant, est-ce que vous avez des projets en cours que vous pouvez nous partager ?
2: Oui, là il y a une couverture pour Transformers qui vient de sortir. C'est pas une licence qui faisait partie de mon enfance, mais je suis ravi d'avoir apporté ma petite pierre à Transformers. Donc c'était ce mois-ci, c'est sorti à Chicago. Et puis, j'aurai une couverture pour Creature of the

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0: Noé, c'était Zagata, pas comme d'habitude. Dans le sud de la province, notre collègue Lisette Leboeuf nous fera découvrir un nouveau balado qui met en valeur la francophonie à London. Ça s'intitule Franco Nexus. C'est le titre du balado qui est un lieu de rencontre avec des francophones pour les mettre en valeur et leur donner la parole. Et pour que le reste d'entre nous découvre ces gens, ces francophones. Pour le premier épisode qui vient tout juste de sortir, l'invité était Lorraine Sigouin, auteur, compositeur, interprète originaire de London. Alors, pour en savoir plus sur ce qu'est Franco Nexus, qui est une initiative de François Kodji de London, je vous propose d'écouter ce qu'il l'a raconté.
1: Franco Nexus est abonné de ma passion personnelle pour la langue française. Déjà parce que, comme vous le savez, j'ai fait mes études en littérature française, tout mon cursus universitaire, il faut le dire. Donc, je suis très attaché à la langue française et aussi attaché à la francophonie dans son ensemble. Et j'avais envie de donner une sorte de vitrine, un espace où on puisse mettre en lumière les personnes qui font vivre la francophonie au quotidien. Je ne dis pas qu'il n'y avait pas déjà de plateforme, mais en fait, je voulais créer une autre plateforme. Parce que pour moi, je trouve qu'il y a tellement de parcours inspirants ici et qui sont dans l'ombre. Il y a des expériences et aussi des défis dans la francophonie que j'ai trouvé qu'il était de bon ton de les mettre en lumière. Donc, c'est de donner la parole à ces personnes-là, de créer des espaces de rencontre aussi, de dialogue et de partage. D'où le mot nexus, parce que dans nexus, il y a l'idée de connexion, de rencontre, de lien. Voilà pourquoi je parlais de franco-nexus.
2: Et à quel moment c'est arrivé que vous avez pensé à ce balado?
1: Alors, cette idée m'a traversé l'esprit il y a cela un an et demi. Mais je n'avais pas encore toutes les clés pour lancer ce balado. Donc, il a fallu que je nourrisse ce projet au jour le jour. Il y a des moments où j'ai déposé ça, j'ai rangé ça dans un placard.

0: et puis j'ai vaqué à mes occupations normalement parce que je n'avais pas certaines réponses à mes questions. Mais au fil du temps, vous savez, quand on a l'envie, on finit toujours par trouver les réponses à nos questions. Et puis c'est là que, quand les planètes se sont alignées et puis j'ai trouvé le bon moment, je me suis dit, voilà un bon moment pour enfin le lancer.
1: Et donc, parlez-moi un petit peu du processus. Donc, vous avez eu l'idée il y a un an et demi. Qu'est-ce que vous avez dû faire pour en arriver à, justement, créer ce balado Franco-Nexus?
0: Alors, déjà, beaucoup de recherches, parce que je n'étais pas trop aux réseaux sociaux et j'ai dû me renseigner comment fonctionne une chaîne YouTube, comment est-ce qu'on fait des montages. J'ai fait des petites formations ici et là. L'idée dernière, c'était quoi? Francophonie. Et moi, je vois tout de suite le vert et blanc. Comment faire en termes de décor? Qu'est-ce que je choisirais? Et moi, j'ai voulu lancer tout de suite un truc bien. Je n'ai pas voulu commencer de façon très amateur et après essayer de monter. J'ai voulu commencer une seule fois, ayant en main, si vous voulez, au moins des clés comme le montage vidéo, par exemple, le matériel, l'achat des micros, des lumières, tout ça. C'est coûteux, donc du coup, il a fallu que je fasse des économies. Voilà pourquoi ce processus a pris un peu de temps, oui.
1: Et aussi de découvrir des intervenants, des gens que vous voulez qui nous racontent leurs histoires.
0: Oui, il y a ça aussi. Le premier épisode, c'est une surprise, je ne vais pas dire le nom ici, bien évidemment. L'invité, on a bien eu la chance, alors je vais dire même l'honneur de recevoir sur le plateau pour le lancement de cette premier épisode, une artiste très connue de la scène londonienne. Et pour moi, commencer comme ça, en ayant de l'appui, de l'encouragement de ces personnes-là, c'est vraiment une chose extraordinaire pour moi. Et ça me prouve encore une fois de plus que ce projet qui me portait à cœur, les membres de la communauté le portent aussi à cœur.
1: Donc, vous espérez réaliser combien de balados ou à quelle fréquence que vous allez diffuser vos rencontres?
0: Alors, je me suis fixé un objectif assez relativement simple. Pour ne pas aller plus vite que la musique, donc je vais faire une entrevue, un balado tous les week-ends. Chaque week-end, il y aura un invité. Et puis, le temps du montage, et puis le lundi ou le mardi soir, l'épisode sera diffusé, et puis ainsi de suite.
1: Alors, ce sont des gens de la région de London, de votre coin, qu'on va rencontrer, mais de l'extérieur, je crois aussi.
0: Oh oui, justement, parce que c'est un balado qui est installé à London, qui a d'abord été créé pour la visibilité des francophones de London. Mais notre ambition, c'est d'aller bien au-delà. J'irai, par exemple, rencontrer aussi des personnes à Windsor, où vous êtes, bien évidemment, à Saint-Thomas, à Sarnia aussi, rencontrer des francophones. Parce que pour moi, je me dis, des parcours inspirants, ça vient d'un peu partout. Donc, Franco-Nexus, c'est créer aussi des ponts. On ne va pas se cantonner à rester qu'à London. On va essayer de créer des ponts entre les différentes villes, si vous voulez, où la francophonie vit aussi tous les jours. Oui.
1: Et est-ce que vous êtes à la recherche d'intervenants de différents groupes d'âge, François?
0: Oui, je suis à la recherche des intervenants de différents groupes d'âge. C'est intergénérationnel. Il n'y a pas une spécificité. Notre regard, c'est divers. Toutes les cultures issues de la francophonie sont les bienvenues. Du plus petit au plus grand, nous, on accueille tout le monde parce qu'on voudrait que des expériences inspirent. C'est tout simplement cela.
1: Et jusqu'à maintenant, comment décrivez-vous l'expérience?
0: Alors, pour l'instant, je trouve l'expérience assez enrichissante parce que ça me permet déjà d'œuvrer en français. Ça, c'est la première des choses. Vous savez, quand vous invitez quelqu'un, vous êtes tenu de faire des recherches, de préparer l'émission. Ce que je trouve inspirant, pour moi, ça me pousse à faire des recherches dans la francophonie, dans d'autres sujets spécifiques. Et ça me construit, et en même temps que ça me construit, ça va aussi construire le public francophone. Parce que nous allons partager sur ce plateau toutes ces connaissances et toutes ces informations-là avec le public francophone. C'est en cela que c'est très enrichissant. Et mon grand souhait à la vie de Franco-Nexus, que Franco-Nexus devienne un médium à travers lequel tous les francophones se retrouvent. Je veux que ça soit comme l'oxygène de la francophonie. Voilà un peu mes rêves d'avenir. Et qui dit francophonie dit diversité. Nous sommes dans une des espaces minoritaires et moi j'estime qu'il y a comme une grosse responsabilité pour chaque francophone de œuvrer, de travailler dur tous les jours, de ne pas baisser les bras afin que les générations, les enfants qui arrivent après continuent que la langue française reste toujours et demeure.
2: C'était François Codji de London, créateur du balado Franco-Nexus, nouveau balado qui vient tout juste d'être lancé, qui accordait cette entrevue à ma collègue Lisette Leboeuf. Le premier épisode en compagnie de Lorraine Sigouin, auteur-compositeur-interprète de London, vient juste de sortir sur les différentes plateformes. Et d'ailleurs, on vous donne un petit avant-goût de ce que Lorraine Sigouin offre comme chanson.

mais je sais ce que je vais faire pendant notre petite pause entre la première et la deuxième heure de l'émission. Je vais aller m'installer sur une petite terrasse au soleil. Bref, c'était Lorraine Sigouin de London avec une chanson qu'elle a lancée en 2014 à vélo. C'est Lorraine qui est l'invitée du nouveau balado Franco Nexus qui met en valeur les francophones dans la région de London. Du côté de la prochaine heure de l'émission, si vous voulez rester des nôtres, on va revenir à Toronto pour faire le point sur le Fan Expo qui se déroule en ce moment et tout au long de la prochaine fin de semaine avec le journaliste Charles Le Bourgeois. On va également revenir sur une grande annonce qui avait lieu aujourd'hui dans le Grand Sudbury concernant l'industrie minière. Le premier ministre de l'Ontario, Doug Ford, s'était déplacé pour l'occasion. Et en fin d'heure, on fera le point sur l'une des nombreuses menaces lancées par le président des États-Unis, Donald Trump, dans le cadre de la guerre commerciale entre le Canada et les États-Unis. Sa menace de signer un décret pour changer le nom du lac de l'Ontario. Ça s'en vient dans les 60 prochaines minutes de Pas comme d'habitude, tout de suite après les informations.

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3: Bonjour, ici Andrea Pozzo-Martinez à Toronto. Il est 16h, voici vos informations. La relation entre Ottawa et Washington continue de se détériorer. Le président américain vient de signer un décret pour renommer le lac Ontario « Lac d'Amérique » avec effet immédiat. Selon Frédéric Lasserre, professeur titulaire au département de géographie de l'Université Laval, ce genre de décret n'oblige pas tous les niveaux de gouvernement d'emboîter le pas.
4: C'est pas parce que les États-Unis décrètent quelque chose que les autres, d'abord que les États américains sont obligés de donner suite. Donc ils peuvent très bien continuer d'utiliser un autre nom pour les lieux. Encore moins, ça engage les autres gouvernements indépendants, d'États indépendants des États-Unis, qui n'ont absolument aucune obligation de suivre les décisions unilatérales des États-Unis.
3: Le gouvernement canadien affirme s'être retiré de la table des négociations commerciales la semaine dernière, après des demandes américaines jugées inacceptables. Donald Trump avait déjà renommé le golfe du Mexique le golfe des Amériques. Puis des membres de la communauté népalaise du Canada tentent toujours de rejoindre leurs proches au lendemain de la crue éclair survenue hier. À Toronto, des groupes locaux s'organisent pour envoyer de l'aide. Luna Charpentier a préparé ce qui suit.
5: Les dernières heures ont été très difficiles pour Kagandra Kandel qui tente encore de rejoindre sa famille.
6: There is no communication established so far.
5: Monsieur Kandel est membre du conseil d'administration de l'organisme Nepalese Canadian Community Services à Toronto.
6: After every missing person, there is a family waiting for them.
5: Chaque personne disparue a une famille au pays qui attend un appel ou un message, dit-il. Selon lui, une des meilleures façons d'aider est de faire une contribution financière. L'Ontario abrite la plus grande communauté de la diaspora népalaise au pays. À Mississauga, des membres et des élus se sont réunis pour aider à organiser les ressources. La députée de Brampton-Sud, Sonia Sidhu, était sur place. Ottawa a déployé 5 responsables consulaires supplémentaires à Katmandou afin de soutenir les efforts, a-t-elle souligné. Des milliers de personnes manquent encore à l'appel au Népal. 30 Canadiens sont toujours disparus.
7: Please register, you know, their loved ones who are in the Nepal.
5: Appelez Global Affairs ou mon bureau pour obtenir de l'aide, a déclaré Mme Sidhu. D'Etobicoke, l'organisme Global Medic a offert des unités de purification d'eau, des trousses d'urgence et a envoyé des drones pour aider aux opérations de sauvetage. Alors que chaque minute compte, la communauté garde espoir d'avoir des nouvelles de leurs proches et de leurs amis. Ici Lunan Charpentier, Radio-Canada, Toronto.
3: Les environnementalistes du groupe Équiterre lancent un appel au gouvernement fédéral et provincial afin qu'ils adoptent des mesures pour freiner la vente de mode ultra rapide du géant chinois Shein. Créta Juris a plus de détails.
8: C'est à bord d'un camion d'ordures que des membres du groupe Équiterre se sont déplacés au centre-ville de Montréal pour protester contre la plateforme de vente de mode ultra rapide en ligne Shein, qui ouvre pour une troisième année de suite une boutique éphémère dans la métropole. Le directeur général d'Équiterre, Daniel Rotman, espère ainsi attirer l'attention d'Ottawa et des partis politiques au Québec en ce début de campagne électorale pour qu'ils agissent afin de limiter l'impact de cette industrie sur l'environnement.
9: Il y a un exemple d'interdire la publicité de ces compagnies sur les réseaux sociaux ou dans les médias traditionnels. Ça, c'est un exemple que la France a déjà mis en place.
8: Daniel Rotman souligne que l'imposition de tarifs sur les petits colis tels qu'en vigueur dans l'Union européenne depuis juillet sont d'autres moyens pour sévir contre les plateformes de mode ultra rapide.
9: En fait, en 2023, c'est les chiffres les plus récents qu'on a, il y avait 344 000 tonnes de vêtements qui sont rendus dans les dépotoirs du Québec. C'est deux fois plus de textiles qu'il y avait en 2011.
8: Certains consommateurs, surtout les jeunes, demeurent toutefois séduits par les très petits prix de cette industrie textile.
10: J'adore la qualité et les prix, c'est vraiment idéal.
8: Pendant ce temps, la société Shein cherche à poursuivre son expansion internationale et fera son entrée en bourse de Hong Kong le 1er septembre. Ici Greta Juris, Radio-Canada, Montréal.
3: Une quarantaine d'habitants de la bande de Gaza ont pu rejoindre la France hier. Après des années de souffrance et des mois d'incertitude, ces évacués ont enfin posé le pied à l'aéroport Roissy Charles de Gaulle. Omar Waman était sur place.
11: C'est en musique qu'un petit comité accueille ces Gazaouis. Tout juste sorti de l'avion, la poétesse Alaa Al-Khatraoui, le visage radieux après de longs mois d'attente.
12: Je n'arrive toujours pas à réaliser que ce moment est enfin arrivé. Et ce moment valait toute cette fatigue, toutes ces larmes.
11: Alaa Al-Khatraoui, qui a perdu ses 4 enfants dans un bombardement israélien, veut désormais témoigner de l'horreur d'une guerre sans fin.
12: Chaque jour est un enfer, vous savez, chaque jour.
11: Et parmi ces évacués, il y a également Wissam, un autre artiste. Il avance timidement en direction de ceux venus l'accueillir.
13: Quand je suis sorti de l'avion, j'ai dit à tout le monde, je viens de naître, ma vie vient de commencer. Je n'ai que 17 minutes, je n'ai pas 30 ans, mais 17 minutes.
11: Wissam veut rappeler que 10 mois après l'annonce d'un cessez-le-feu, aucun endroit n'est encore sûr pour les Palestiniens dans la bande de Gaza.
13: Les bombardements n'ont jamais vraiment cessé, il y a des morts tous les jours, que Dieu protège nos familles.
11: Ces Gazaouis vont désormais monter dans un train vers leur nouvelle destination pour reconstruire leur vie en France avec l'espoir de rentrer un jour chez eux.
3: C'était Omar Waman. Voilà, c'est ce qui complète vos informations.

0: Bonjour tout le monde. Vous écoutez toujours pas comme d'habitude sur Ici Première, partout du nord jusqu'au sud de l'Ontario. On est ensemble jusqu'à 18h aujourd'hui dans le cadre de votre retour à la maison. Mon nom est Chris Saint-Pierre et je vous souhaite la bienvenue si vous venez de vous brancher à nous. Pendant la prochaine heure de l'émission, on discutera d'un peu de tout. D'abord, sur la scène culturelle nord-ontarienne, on a appris en début de semaine le décès d'une figure qui était très importante pour la communauté artistique et francophone du Grand Sudbury. Quelqu'un qui a eu un impact aussi sur la construction et la mise en place de ce qu'on connaît aujourd'hui sous le nom de la Place des Arts du Grand Sudbury, Sylvie Mainville, qui nous a quittés à l'âge de 66 ans. On aura un témoignage à vous partager dans quelques minutes provenant de quelqu'un qui l'a beaucoup côtoyé dans le cadre de ce projet de construction de la Place des Arts, Christian Pelletier, que vous connaissez peut-être dans le cadre du Festival Up Here, lui qui est cofondateur du festival. Du côté de l'actualité, avec Mira Sawirez, un peu plus tard, vers 16h35 environ, on va revenir sur le passage du premier ministre de l'Ontario, Doug Ford, dans le nord de la province aujourd'hui. Mira, Doug Ford était de passage dans le Grand Sudbury pour discuter de l'industrie minière.
1: Alors oui, il est venu à Sudbury aujourd'hui pour justement souligner le premier minerai de nickel dans le cadre du projet Onaping Depths qui est enfin accessible. Il a ouvert aujourd'hui et donc ça veut dire que l'extraction de minerai peut enfin commencer.
0: On va en discuter davantage dans une vingtaine de minutes. Puis en fin d'heure, on discutera de la guerre commerciale entre le Canada et les États-Unis. On va discuter de l'une des grandes menaces proférées par le président des États-Unis, Donald Trump, à l'endroit du premier ministre de l'Ontario, Doug Ford. Il a mis sa menace à exécution aujourd'hui en signant un décret pour changer le nom du lac Ontario à Lac America. On va revenir sur ce développement-là dans la guerre commerciale dans une quarantaine de minutes. Passons maintenant aux choses sérieuses. On a un peu de sport à couvrir dans un instant.

maintenant au sport. L'instance dirigeante du soccer européen, l'UEFA, a suspendu aujourd'hui pour cette saison sa menace de boycottage des compétitions organisées par la FIFA. Décision survenue après la révélation, plus tôt aujourd'hui, d'un projet de l'UEFA visant à déposer une plainte criminelle à l'endroit du président de la FIFA, Gianni Infantino, en lien avec le projet avorté du président d'ouvrir la Coupe du Monde à des investisseurs privés. L'instance dirigeante a déposé une plainte officiellement aujourd'hui en lien avec cette privatisation tentée de la Coupe du Monde devant les tribunaux suisses. L'UEFA a déclaré avoir déposé également des documents auprès d'un tribunal de Manhattan aux États-Unis afin de demander la communication de preuves auprès du fonds d'investissement new-yorkais Thrive Capital Management, fondé par Joshua Kushner, un proche de la famille Trump. L'UEFA a également déposé une requête auprès d'un tribunal de district du sud de la Floride où la FIFA a des bureaux pour obtenir l'autorisation de mener une enquête dans le cadre d'une procédure étrangère contre la FIFA elle-même. L'UEFA a menacé pour la première fois d'engager des poursuites le 3 août il y a quelques semaines en mettant en garde la FIFA contre la destruction ou la dissimulation de tout élément pertinent lié au projet de privatisation de la Coupe du Monde. Maintenant, du côté de la météo, jetons un coup d'œil aux prévisions pour le reste de la journée et les prochains jours. D'abord, dans le sud-ouest à Windsor et London, présentement, on est entre 23 et 28 degrés. Vous pourriez ressentir entre 28 et 33 avec l'humidité. On a un ciel couvert qui sera encore là ce soir et cette nuit. Les nuages seront accompagnés d'un faible risque de pluie, je devrais dire, minimum à atteindre de 14 à 15. Puis demain, maximum à prévoir de 23 à 25 avec un mélange de soleil et de nuages. C'est ce qui attend d'ailleurs une bonne partie du sud de la province pour le reste de la semaine. Dans le Grand Toronto, ciel variable en ce moment, température ressentie de 29 à 31 par endroit avec l'humidité. Ce soir et cette nuit, il y aura des risques d'averses et d'orages par endroit, minimum de 13 à 15. Puis demain, on finit la semaine avec, encore une fois, un mélange de soleil et de nuages, maximum de 23 à 24. Dans le district du Niagara, ensuite, on est à 27 en ce moment, température ressentie de 32, ciel nuageux qui sera accompagné de faibles risques d'averses ce soir et cette nuit, minimum de 15. Puis demain, ciel variable maximum à prévoir de 24. Un peu plus au nord ensuite, autour de la baie Georgienne, on est entre 17 et 21 présentement avec une température ressentie de 26 autour de Penetanguishene. Il y a une faible pluie par endroit et des risques d'orages à prévoir en fin de journée. Et ça restera le cas pour ce soir et cette nuit, minimum à atteindre d'11 à 14. Demain, le mercure va grimper jusqu'à 20-21 degrés. On aura surtout un mélange de soleil de nuages et des faibles risques d'averses en matinée. Dans le nord de la province ensuite, dans le corridor de la route 11, on est autour des 15 à 16 degrés présentement avec un ciel couvert et des faibles chances de pluie. Ce soir et cette nuit, il y aura encore des faibles risques d'averses, minimum de 6. Et demain, pour finir la semaine, maximum à atteindre de 18 avec des nuages. Dans le nord-ouest, on est entre 16 et 22 présentement. On ressent autour de 24 degrés avec l'humidité à Thunder Bay. On a surtout un ciel couvert dans le nord-ouest. Ce soir et cette nuit, il y aura également des faibles chances de pluie, surtout autour de Thunder Bay, avec un minimum à atteindre de 6 à 8. Et pour demain, maximum de 18 à 22 à atteindre d'après les prévisions d'Environnement Canada, accompagné d'un ciel variable. En terminant, dans le nord-est de l'Ontario, entre Sault-Sainte-Marie, Témiscaming Shores et North Bay, dans ce triangle-là, on est entre 14 et 21. L'île Manitoulin, présentement, qui enregistre 21 degrés, 27 si on inclut l'humidité. C'est la température ressentie sur l'île, 25 comme température ressentie à North Bay. C'est surtout nuageux avec des petites gouttes de pluie ici et là. Ce soir et cette nuit, on prévoit un minimum de 6 à 8 avec des nuages et des faibles risques d'averses à l'est de Sudbury. On aura un maximum à atteindre demain ensuite de 18 à 20 degrés accompagné d'un ciel variable et des faibles risques d'averses. En matinée, on va discuter de la lourde perte pour la communauté culturelle sudbyroise, le décès d'une grande dame qui a eu un grand impact sur la communauté en raison du rôle qu'elle a joué dans le cadre de la construction de la Place des Arts. Sylvie Mainville, ça s'en vient tout de suite après Un gars de la vallée de Monette.

0: La scène culturelle du Grand Sudbury a perdu une grande combattante dans les derniers jours, Sylvie Mainville, qui est décédée il y a quelques jours à l'âge de 66 ans. C'est quelqu'un qui s'impliquait dans plusieurs causes, dont à la place des arts. Ses mains ont touché plusieurs aspects de sa construction, de la programmation à la collecte de fonds, jusqu'à la signalisation même. Et c'est lors de la création de la place que notre prochaine invitée a pu travailler avec elle après avoir longtemps entendu parler de la légende de Sylvie Mainville. On accueille à l'émission cet après-midi Christian Pelletier, qui a travaillé avec Mme Mainville pendant plusieurs années. Christian, merci d'être avec nous.
1: Il n'y a pas de quoi, merci Chris.
0: Vous racontiez dans un message sur les réseaux sociaux ce matin que vous connaissiez bien le nom de Mme Mainville avant son éventuel redéménagement à Sudbury et votre première rencontre autour de 2017. Comment est-ce que vous résumez la légende de Sylvie Mainville comme on vous le racontait avant d'apprendre à le connaître?
1: D'abord, c'était juste un nom qu'on entendait partout. Là. Sylvie Mainville, telle était l'affaire. Mes chums de longue date, Antoine Tremblay-Beaulieu, parlait d'elle. Comme quand il passait une certaine nuit en ville, puis il allait chez Robert Dixon et Sylvie. Robert et Sylvie. Fait qu'en tout cas, c'est un nom qu'on entendait souvent. Mais je sais qu'il était à Montréal, puis en tout cas, je connaissais plus le nom. Puis c'était autour du French Fest en 2017, là, Martha Wainwright là, qui jouait au Grand Théâtre. Puis c'est là que je l'ai croisé à l'extérieur de la grande salle, juste en temps. On fumait puis on jasait, we just hit it off. Là,
0: ouais.
1: C'était vraiment naturel avec elle. Puis quelques mois plus tard, je me suis retrouvé à commencer à travailler avec elle. Là.
0: Et plusieurs années plus tard, peut-être une grosse question aujourd'hui, qui est Sylvie pour vous?
1: Oh man, c'était une femme forte, une femme de cœur, avec tellement d'amour. Je suis encore sous le choc. Ça fait vraiment weird là, de parler d'elle là, au passé. Là, comme ça faisait peut-être un an que je l'avais pas vue, mais comme Sylvie, elle était flyée, elle était fun, elle aimait elle faisait son pain maison, puis son fumé de chez Turini's. C'est quelqu'un, je sais pas, c'était une femme qui était super accueillante, qui te faisait vraiment sentir aimée. C'est quelqu'un qui était très généreuse avec son amour puis ses compliments, puis quand elle t'aimait, elle te lâchait pas là, comme je sais pas combien d'appels que j'ai eu avec elle où ça finissait comme je t'adore. C'était vraiment le fun à travailler avec. Je viens de recevoir un message justement d'une des architectes de la Place des Arts Amber, de la firme là, qui a fait le design de la Place des Arts qui est autant sous le choc que moi. On a beaucoup travaillé ensemble sur ce projet-là. Puis, c'est weird.
0: Oui, ben écoutez, à lire votre message sur les réseaux sociaux ce matin, on comprend assez rapidement que c'est quelqu'un qui avait beaucoup d'amour pour sa communauté et ses organismes aussi, comme la Place des Arts. Vous dites que c'est quelqu'un qui est impliqué là, dans plusieurs facettes du projet et qui méritait beaucoup plus de reconnaissance que ce qu'elle a reçu pour le travail réalisé. Pourquoi, d'après vous?
1: Ben, 100%. Écoute, elle est arrivée en poste quelques semaines après le décès de Paulette Gagnon, qui a mis en place ce projet-là. Un décès qui, on se rappelle, était quand même surprenant et choquant aussi. Tu sais, il n'y a personne qui l'a vu venir, c'était vite. Et Sylvie, il y a eu toute une équipe là, qui s'est mobilisée autour du projet par la suite, mais Sylvie était là. Puis en coulisses, puis ça a commencé avec des comités de direction, des comités, puis après ça, quand le projet se concrétisait, puis le financement est rentré, puis après ça, c'était les rencontres avec les architectes, elle a travaillé de très près avec l'équipe d'architecture. Nous, on était embauchés par la firme d'architecture chez Studio 1-2-3 pour faire tout ce qui est la signalétique intérieure, justement parce qu'on travaillait déjà avec la Place des Arts pour la création de leur logo, puis leur branding, puis plein de leurs outils, puis leur appui avec plein d'autres outils. C'est un petit powerhouse, là. Moi, Sylvie, puis l'équipe d'architecture pour tout faire le nous, c'est le design, oui, de la signalétique intérieure, là, tu sais, mais ça touchait à tous les donateurs, puis quand tu touches à des donateurs puis du monde comme ça, ben là, t'es vraiment dans le design d'un espace, dans la façon que les gens interagissent avec un espace. Il y avait une grande sensibilité auprès de Sylvie. Puis après ça, s'ajoute à ça tout le projet des intégrations culturelles, là, des matériaux, des planches de pain de l'île aux chênes qui ont été intégrées à l'architecture du building, puis tout ça. Puis Sylvie qui a chapeauté ce projet-là, qui allait chercher des affaires, puis qui rassemblait tout bon monde-là. Une grande sensibilité, une grande communicatrice. temps, c'est un gros trou, là.
0: Mm-hmm. Oui, c'est une longue liste de qualités et d'accomplissements pour Mme Mainville. Mais si on devait en isoler un, simplement, quelle aura été sa plus grosse contribution à la culture sudbéroise et à la place des arts?
1: Moi, je pense que c'est vraiment d'avoir charrié ce projet-là en coulisses pendant des grands moments de transition, pendant des moments très difficiles qu'on entend peut-être peu parler, et qu'il a fait avec force et détermination. Tu sais, c'est de mener un gros projet comme ça, c'est vraiment pas évident. Il y a eu plusieurs chefs à ce bateau-là, plusieurs navigateurs de ce bateau-là, mais ça prend des bons matelots, puis Sylvie en était une. Là. Je peux trop sur quoi ajouter.
0: J'aimerais juste savoir, à force d'avoir passé autant de temps aux côtés de Sylvie, à travailler avec elle, à la côtoyer, à discuter, qu'est-ce qu'on peut apprendre? Qu'est-ce que vous avez appris d'elle?
1: Bon, Sylvie, elle t'apprenait par l'exemple. Tu sais, c'est une grande passionnée, c'est une passionnée des mots, des lettres, et du détail, là, tu sais. Fait que, tu sais, le montant de back and forth qu'on a eu par rapport à une virgule ici ou un point là, ou c'est quel genre de, tu sais, mais en même temps, tu sais, les deux, on tenait à la même affaire, tu sais, on voulait vraiment le meilleur de ce processus-là, puis en tout cas, pour moi, c'est le souci du détail, la passion, puis de pas avoir peur de rêver. Tu sais, Sylvie pouvait souvent être un petit peu dans la lune, mais en même temps, tu sais, c'est là où on va pour rêver.
0: Ouais.
1: Fait que j'ai une grande admiration pour elle, puis je t'aime, Sylvie. Tu vas me manquer.
0: Christian Pelletier, merci beaucoup pour votre témoignage cet après-midi et bien sûr mes sympathies et on offre nos pensées à la famille Mainville aujourd'hui à notre antenne. Merci encore.
1: Merci, Chris.

0: Vous écoutez toujours pas comme d'habitude, c'était Le temps passe d'Emma Peters. On retourne au palais des congrès du Toronto métropolitain maintenant parce que la ville reine accueille en ce moment et pour les prochains jours la Fan Expo. Notre journaliste Charles Bourgeois est toujours sur place pour nous faire vivre l'événement. Charles, comment est-ce que ça se passe?
1: Oui, Chris, écoutez, c'est toujours ce même balai de personnes déguisé. Moi, je suis un peu en train de revivre mes souvenirs d'enfance, vous voyez, en croisant dans les couloirs ici Dark Vador, les Tortues Ninja, Hulk, les Power Rangers, pour ne citer que parce qu'ils sont nombreux. Ils sont des milliers d'amateurs, de personnages, de bandes dessinées, de films, de jeux vidéo à se rassembler ici, donc à se costumer, à se déguiser. J'ai rencontré un petit peu plus tôt un monsieur âgé d'un certain âge, peut-être une cinquantaine d'années, qui me disait qu'à cet âge-là, c'était toujours délicat de s'habiller comme un enfant déguisé en Superman, et ce rendez-vous annuel, eh bien, lui donnait l'opportunité de vivre son rêve de gamin. C'est pas tous les jours qu'il pouvait se déambuler comme ça en public, habillé en Superman. Donc, il profite de l'occasion et il est pas le seul ici. Voyez-vous, on célèbre la pop culture, la culture geek avec des passionnés de science-fiction, d'horreur et d'autres univers fantastiques. L'occasion notamment de rencontrer des célébrités et des artistes, et c'est là où je me trouve justement en ce moment dans l'espace des artistes, et je suis avec l'un d'entre eux, Bengal. Il est dessinateur et illustrateur de bande dessinée. Il vient de France, il travaille pour de grands éditeurs comme notamment Marvel Comics ou DC Comics. Alors bonjour Bengal et merci de m'accorder quelques instants. Vous me disiez que vous étiez arrivé il y a une heure à peine et que effectivement vous êtes déjà très sollicité par de nombreux fans. Comment est-ce que ça se passe jusqu'à présent pour vous ?
2: Bah très bien. Ouais, je suis surpris en fait parce que enfin, on savait que donc la convention commençait aujourd'hui, on est venu s'installer et tout, il y avait déjà 2-3 personnes qui attendaient et puis là bah ça arrête pas, les gens veulent beaucoup de principalement une signature sur leur bouquin. Il y en a qui viennent avec beaucoup de bouquins dans la mallette. Donc bah c'est un peu à la chaîne les signatures et tout. Ouais parce que c'est je pense que c'est une série qui intéresse beaucoup de fans donc voilà. Après, on va voir si ça tient tout le week-end, mais en tout cas, c'est encourageant, ça fait plaisir.
1: Pour quelqu'un qui ne vous connaît pas encore, comment est-ce que vous pourriez décrire votre travail et votre style ?
2: Alors, moi, je fais donc des comics pour les éditeurs américains, mais je viens de la BD franco-belge à la base, j'en ai fait une quinzaine d'années. Et je suis un grand lecteur de manga quand j'étais ado principalement. Enfin, je le suis toujours, mais ça a commencé à ce moment-là. Et donc, en fait, je suis un peu un hybride. Il s'est avéré qu'au bout d'un moment, c'était assez évident que ce que j'ai appris des habitudes de manga pour la narration, pour les scènes d'action, pour l'énergie, pour le cadrage et tout ça, ça sert assez bien aux super-héros en général, ça sert assez bien aux histoires de comics. Donc voilà, donc je me suis retrouvé assez naturellement à faire du comics au bout d'un moment, et ça me convient tout à fait.
1: On imagine que dans votre quotidien, dans votre travail, c'est quelque chose que vous faites plutôt isolé, seul, dans votre studio, sur une table de travail. Et vous voilà qu'aujourd'hui, vous êtes avec des milliers de personnes, des fans qui viennent vous voir, qui vous sollicitent, qui vous demandent des photos, des autographes. Qu'est-ce qui vous plaît le plus dans ce contact direct avec vos fans et avec le public ?
2: Alors, pour travailler, c'est vrai que j'ai une petite pièce chez moi pour travailler. J'ai un studio à la maison, mais je suis aussi dans un studio à Reims, là où j'habite. Je suis dans un studio avec d'autres artistes qui travaillent sur leurs propres projets. Ils sont encore publiés par les auteurs franco-belges pour la plupart. Et donc le nom de l'atelier, c'est l'atelier 510 TTC, c'est un vieil atelier là-bas. Et alors ce qui me plaît pendant les festivals, les conventions, c'est surtout de pouvoir répondre aux questions des lecteurs. Bon, ça fait toujours plaisir quand ils disent qu'ils ont aimé et tout, c'est important à le savoir, et c'est même très important. Mais j'aime bien quand ils ont des questions, j'aime bien quand ils se demandent comment ça a été fait en amont, pourquoi il y a eu telle décision de design, pourquoi où l'histoire va les emmener et tout. Alors évidemment, je peux pas les spoiler, mais j'aime bien quand on vient me poser des questions sur le bouquin. Ça sent que les types aiment vraiment bien le bouquin quand ils ont des questions en général.
1: Et vous me disiez que c'était votre première fois ici au Canada. Qu'est-ce que vous ressentez ? Qu'est-ce que vous observez chez le public canadien ici à Toronto parmi vos lecteurs et vos fans ?
2: Alors en une heure, j'ai pas eu le temps de faire beaucoup de différence avec les conventions américaines dans lesquelles j'ai été auparavant. C'est clairement le même engouement, c'est la même passion. On voit un petit peu, même visuellement, c'est un peu le même type de client, j'oserais dire. Le sac à dos, la tonne de bouquins dans la poche, les types, ils posent ça sur la table, il y a la pile directe et tout, ils ont toutes les variantes cover et tout. Enfin, c'est la même passion, quoi. C'est les mêmes fans et ça fait plaisir.
1: On parlait, je m'entretenais un petit peu plus tôt avec un autre illustrateur qui venait de France également. Et là, il y en a plusieurs tout autour de vous. Mais vous, c'est quoi votre style particulier? Qu'est-ce qui fait que vous êtes différent des autres dessinateurs?
2: Alors différent, je sais pas. Je pense encore une fois, c'est vraiment cette habitude qui, enfin, ce que les mangas ont apporté à mon dessin, parce que c'est un peu ce que je copiais le plus quand j'étais petit. Donc ouais, quelque part entre le manga et le franco-belge, bizarrement, c'est ce que je lisais et je me retrouve à faire du comics. Donc comme ça, j'ai touché un petit peu aux trois grands types de BD, quoi.
1: Qu'est-ce qui vous plaît le plus dans votre travail, votre source d'inspiration quand vous êtes sur votre table de travail?
2: Alors moi, pour moi, le plus important, mon vrai plaisir, c'est la narration, c'est arriver à bien raconter. C'est pour ça que j'ai toujours su que je voulais pas être illustrateur en soi, mais je voulais vraiment être auteur de BD. Ça a toujours été. C'est pour ça d'ailleurs que j'adorais en lire quand j'étais petit. Et vraiment, les BD de mon père, c'était énorme. Les mangas, c'était génial. Et moi, c'est la narration qui m'importe le plus. C'est-à-dire que j'estime même pas que je suis forcément un bon dessinateur. Il y a plein de choses que je sais pas faire. Il y a plein de choses que j'apprends encore. Mais j'essaye de mettre le gros du travail dans la narration, bien faire le bon rythme de lecture, être sûr que ce soit compréhensible, facile à lire, plein d'énergie quand il faut, bien alterner les rythmes dans l'histoire. Enfin voilà, c'est pour moi, c'est ça qui compte le plus.
1: Est-ce que je peux vous demander, parce que je vois beaucoup de super-héros déambuler dans les allées, quel est votre super-héros préféré à vous?
2: Alors, mon super-héros Marvel préféré, c'est Spider-Man. Et mon préféré chez DC, c'est alors soit Superman, soit Supergirl. Voilà.
1: Et si vous deviez incarner un super-héros sur Terre, ce serait lequel?
2: Moi, je devrais en incarner un. Ouais, Spider-Man.
1: Parce que pourquoi?
2: Je trouve que ce que j'aime chez Spider-Man, c'est en tout cas quand c'est bien écrit, qu'on respecte un petit peu ce qu'il était au tout début. C'est que c'est un type qui a cette notion qu'il a un grand pouvoir et donc une grande responsabilité et qui galère tout le temps. Et c'est Peter Parker, c'est pas intéressant s'il a pas une galère, quoi. Et c'est ça que j'aime, c'est le challenge après challenge après challenge. Et il s'est retrouvé avec des horreurs dans sa vie, ce gars-là. Et pourtant, il est là pour les autres. Et ça, je trouve ça mortel. Enfin, je sais pas si je pourrais être aussi cool que ça, mais ça pourrait être cool.
1: En terminant, qu'est-ce qui vous attend après ce Fan Expo là, qui va se poursuivre jusqu'à dimanche? Est-ce que vous avez des projets en cours que vous pouvez nous révéler?
2: Alors, je peux vous dire ce sur quoi je travaille en ce moment, c'est Absolute Catwoman. On en est à la moitié. J'en ai encore trois à... Enfin, je suis dessus et il y en a encore trois à sortir. Ça, c'est donc une mini-série qui avait été annoncée avec 6 volumes du départ. Et là, en fait, je me retrouve à juste espérer qu'on ait une série derrière... Ou en tout cas un arc supplémentaire, parce que j'adorerais faire plus de Absolute Catwoman, c'est éclatant, vrai.
1: Est-ce que nos auditeurs peuvent vous retrouver sur les réseaux sociaux, par exemple?
2: Ouais, alors je suis sur Facebook, je suis sur Blue Sky, je suis plus sur Twitter depuis longtemps. J'ai un Instagram aussi, voilà, ça s'appelle Bengalgram. C'est assez facile à trouver, je pense. Je poste pas assez, on me le dit toujours, mais c'est parce qu'à chaque fois que je suis en train de bosser sur un truc, je me dis j'ai pas le droit de le montrer, mais plus tard quand c'est sorti, j'oublie de le montrer, donc voilà, je poste pas assez, c'est clair.
1: Donc les gens peuvent vous retrouver à Bengal, donc B-E-N-G-A-L, vous êtes illustrateur, dessinateur de bande dessinée, de comics, merci beaucoup d'avoir répondu à mes questions, Bengal. Chris, je vous rappelle que le Fan Expo, ça se poursuit ici à Toronto tout le week-end, donc jusqu'à dimanche. Et ça se passe au Palais des Congrès du Toronto Métropolitain. Tous les détails de l'événement se trouvent sur le site internet du Fan Expo.
0: À découvrir. Merci beaucoup, Charles.
1: À plus tard.

0: McLean, c'était Dream Song, pas comme d'habitude. Dans l'actualité, le projet minier Onaping Depth à la mine Craig dans le Grand Sudbury célèbre des étapes importantes pour faire progresser l'avenir de l'exploitation minière en Ontario et au Canada. Ce projet d'exploitation minière mené par Glencore Canada permettra de créer de nouvelles sources de minerais de nickel en province. Et aujourd'hui, un événement de Glencore avait lieu à Sudbury pour souligner l'achèvement du puits et l'accès au gisement à la mine Craig. Mira Sawires est avec nous pour résumer l'événement de ce matin. Bonjour Mira.
1: Bonjour Chris.
0: Alors, en quoi consistait l'annonce d'aujourd'hui qui a fait sortir Doug Ford vers le nord de l'Ontario?
1: Alors, cette annonce, elle signifie que le premier minerai de nickel dans le cadre du projet Onaping Depth est enfin accessible. Donc, ça veut dire que l'extraction de minerais peut enfin commencer. Et ça se situe dans la mine Craig, qui était fermée depuis 2009 et qui a réouverte pour l'occasion. Et cette mine, elle est à 2600 mètres de profondeur. C'est la mine la plus profonde creusée à Sudbury. Et il y aura 400 emplois miniers permanents qui vont être créés dans cette mine. Et d'ailleurs, le projet Onaping Depth, une fois terminé normalement en 2027, devrait produire 1 million de tonnes de minerais par an. Ce projet de 2 milliards de dollars, il a été lancé en 2019 et il a généré près de 7000 emplois en 7 ans. Et donc, Zachary Maillet, qui est vice-président des opérations minières de Glencore Canada, nous parle de cette nouvelle mine à Sudbury.
2: L'annonce aujourd'hui, ça représente plusieurs années de travail sur le projet Onaping Depth. C'est notre nouvelle mine ici à Sudbury. On est presque terminé le projet. Nous sommes déjà rendus au gisement. Alors, on peut toucher le nickel, puis le cuivre, puis les minéraux critiques. Puis aujourd'hui, nous sommes ici pour célébrer le début de qu'est-ce qui va être une nouvelle mine bientôt dans les prochains mois. Notre mine, c'est pour nous, ça nous donne une petite injection de nickel. Ça ajoute quelques années à notre vie. On prévoit cette mine va être en production jusqu'au mi-2040. Alors, c'est presque une vingtaine d'années de production ajoutée ici à Sudbury pour nous. Nous sommes en train de préparer les endroits minières. On est déjà dans le gisement. On peut toucher le minerai. La production commence à débuter l'année prochaine, puis le projet va être terminé aussi l'année prochaine. On augmente la production pour 3 ou 4 ans. On va monter jusqu'à 1 million de tonnes de minerais par année, mais ça va prendre quelques années, mais on débute là, bientôt à commencer d'extraire le minerai du mine. Nous autres, ici à Sudbury, le minerai de cette mine est envoyé à l'usine, le concentrateur Strathcona. Ensuite, là, ça va à notre fonderie, le Sudbury Smelter, dans la ville de Falconbridge, Sudbury. Glencore comme compagnie, on joue dans l'exploration, les projets, les mines, les concentrateurs, puis les fonderies, puis les raffineries, puis les ventes des métaux. Alors, Glencore, c'est une compagnie minière complètement intégrée. Alors, c'est dans notre ADN. Cette mine, c'est dans notre 9e année du projet. Alors, durant les 9 dernières années, il y a presque 7 000 travailleurs qui ont touché cette mine-ci. Quand ça rentre dans pleine production, ça va garder plus que 400 parce qu'il y a toutes sortes d'emplois indirects qui ne sont pas inclus dans cette chiffre-là. Mais ici, dans la mine, il y aura plus que 400 personnes, oui, pour les prochaines vingtaines d'années. La santé et sécurité de nos travailleurs, c'est priorité numéro un. Puis, dans les 9 dernières années, il n'y a pas eu un incident ou une blessure de temps perdu. Alors, tous les travailleurs, c'est des petites affaires. Ils sont capables de retourner au travail la prochaine journée pour les 9 dernières années. Alors, 7000 personnes, ça démontre des résultats exceptionnels en santé et sécurité. Puis, pour nous, on met ça numéro un. Puis, tous nos travailleurs savent que c'est numéro un. La durée de la mine, c'est environ 2045. Alors, presque une vingtaine d'années. Je sais qu'on va sortir environ 300 000 tonnes de nickel et 150 000 tonnes de cuivre durant la vie de la mine, plus ou moins. Craig Mine, derrière nous, elle a commencé production dans les années 90. Elle est fermée en 2009, mais on a donné une deuxième

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2: De Doug Ford dans le nord de l'Ontario. Je vous invite à garder un œil sur la section nord de l'Ontario du site web de Radio-Canada et de l'application Info pour un article à paraître d'ici la fin de la journée. Merci beaucoup, Mira, pour ce compte-rendu.
3: Merci, Chris.
1: Partout en Ontario, c'est pas comme d'habitude, de 15 à 18 heures.
2: Et maintenant, parlons du conflit économique Canada-États-Unis. Donald Trump a annoncé aujourd'hui qu'il renommait le lac Ontario, qui sera désormais appelé le lac America aux États-Unis, alors qu'il intensifie le ton face à la guerre commerciale avec le Canada. Le président américain a signé un décret rebaptisant le lac pour l'organisation américaine responsable de la toponymie, je devrais dire. Donald Trump ne peut toutefois pas contraindre le Canada à adopter ce nom. Donc, au nord de la frontière, ça reste forcément le lac Ontario. Cette décision rappelle celle prise l'an dernier lorsqu'il avait renommé le golfe du Mexique le golfe d'Amérique. Donald Trump a-t-il vraiment, par contre, l'autorité de poser ce genre de geste? Et si oui, dans quelles circonstances? L'équipe de l'émission Il n'y a pas deux matins pareils en a discuté avec Frédéric Lasseur, qui est professeur titulaire au département de géographie de l'Université Laval et président du Conseil québécois d'études géopolitiques. Martine Laberge lui a d'abord demandé d'expliquer l'origine du nom lac Ontario.
4: Ça fait au moins depuis le 17e siècle qu'on voit dans les archives historiques que les Européens ont adopté ce toponyme, donc ce nom de lieu pour appeler le lac Ontario. Donc, c'est vraiment ancré dans une histoire qui commence à être assez ancienne, tant du côté canadien que du côté américain. Il n'y a pas eu de remise en cause de ce nom jusqu'à aujourd'hui où, effectivement, le président Trump, vraisemblablement sur un coup de colère et peut-être pour faire pression ou en guise de représailles suite à l'échec des négociations commerciales, a décidé de rebaptiser le lac Ontario. Alors, il peut le faire, vous l'avez mentionné aussi. Il y a les précédents du golfe du Mexique. On pourrait parler aussi du mont Denali, rebaptisé en mont McKinley en Alaska. Donc, il peut très bien signer un décret, une loi qui, officiellement, au niveau fédéral, renomme le lac Ontario, donc va imposer dans tous les usages cartographiques au niveau fédéral américain que de ne plus employer le nom du lac Ontario. Mais évidemment, ça n'implique que le gouvernement fédéral américain. Ça veut dire que c'est à force de loi internationale, bien évidemment.
5: Oui. Parlons justement, parce qu'il existe un cadre, je regardais, résolution de l'ONU de 1972, entente cadre, Canada-États-Unis de 1989 sur les noms géographiques partagés. Pouvez-vous me parler de comment ça fonctionne, ces résolutions-là, ces ententes-là?
4: Alors, ça fait partie des relations, des accords, les cadres institutionnels qui effectivement régit les affaires concernant la frontière ou les affaires bilatérales entre Canada et États-Unis. Mm-hmm. Donc, il y a la Commission mixte internationale qui supervise les histoires de frontières et puis il y a cet organisme qui essaye d'harmoniser les points de vue canadiens et américains sur les noms de lieux proches de la frontière ou qui sont à cheval sur la zone frontalière. Ouais. Et donc, il y a effectivement un effort pour essayer d'harmoniser, de se concerter pour harmoniser les noms de lieux. Donc, ça fonctionnait essentiellement sur la base de la concertation. Il y avait, jusqu'à tout récemment, pas vraiment de contentieux entre Canada et États-Unis sur les noms de lieux. Là, on assiste vraiment à un changement d'attitude assez particulier avec l'administration Trump, où on décide unilatéralement, donc en mettant de côté les institutions et toute la pratique bilatérale entre Canada et États-Unis, où on décide unilatéralement de changer de nom sans même consulter le voisin. Donc, c'est effectivement assez particulier comme attitude.
5: Mm-hmm. Parce que je regardais dans l'entente de 1989, ça dit qu'un changement de nom demande des raisons spécifiques fortes et un accord local. Est-ce que, donc, dans ce cas-ci, quelle est votre réaction? Est-ce que ce qu'on voit en ce moment, ça pourrait donner les munitions nécessaires au président américain pour renommer?
4: Précisément non, puisqu'il n'y a pas de consultation, il n'y a pas d'accord local, puisque vraisemblablement, ça a été tellement rapide, on peut penser qu'il n'a pas vraiment consulté les autorités locales, même du côté américain, donc les États américains du côté du sud du lac Ontario. Et il est possible d'ailleurs que les États concernés n'acceptent pas ce changement. Donc, c'est ce qui s'est passé pour le monde d'Enali, donc en Alaska, où l'Alaska, État républicain, a refusé de se soumettre à la décision américaine fédérale de M. Trump de changer le nom de la montagne. Et donc, au niveau de l'Alaska, on continue à parler de Denali. Et au niveau fédéral, on

0: on parle désormais de Mont McKinley. Donc, ça se peut très bien que pour le lac Ontario, les autorités des États américains n'acceptent pas la décision unilatérale de la présidence américaine.
1: On va replacer, on verra ce que ça va donner, évidemment, mais quand même, on voit qu'il y a des lois et que ça pourrait très bien aller du côté, on pourrait vouloir le renommer et que ça fonctionne du côté fédéral américain, mais bon, ça va rester le lac Ontario de notre côté. On verra ce que ça donnera. Je voudrais quand même profiter de votre présence à l'émission pour revenir sur Donald Trump qui ramène souvent l'idée du Canada comme 51e État. Est-ce qu'il faut, selon vous, prendre cette rhétorique-là encore au sérieux sur le plan géopolitique, là?
0: Oui et non. Je dirais non dans la mesure où M. Trump lui-même le dit, et puis on ne voit pas de signe avant-coureur. Il n'a pas l'intention de prendre des mesures coercitives pour aller de l'avant avec ce projet.
1: Ouais, comme militaire, là.
0: Il mobilise pas l'armée, non. Il n'a pas pris des sanctions très, très fortes pour obliger, par exemple, l'ouverture de négociations en ce sens. Donc, il n'y a pas de geste politique concret qui a été posé pour forcer la main du Canada, effectivement, entamer des discussions ou un processus qui pourrait mener à l'annexion du Canada par les États-Unis. Oui, dans la mesure où, effectivement, il ne cesse de le répéter, donc il s'efforce de saper la crédibilité du Canada. Je pense pas qu'il pense qu'en l'espace de quelques années, le Canada va tomber comme un fruit mûr dans l'escarcelle des États-Unis, mais il y a quand même toute une attitude que M. Carney d'ailleurs a relevé avec justesse, assez déplaisante, où finalement on décrédibilise l'existence même du Canada en nommant systématiquement le premier ministre gouverneur, en adoptant une attitude assez désagréable, en rappelant constamment que le Canada, finalement, devrait se comporter comme un État américain, mais il en tire trop d'avantages. Bref, c'est un argument aussi dans les négociations commerciales. Donc, il y a cette attitude qui laisse transparaître qu'il y a toujours cet objectif. Est-ce que M. Trump y tient vraiment ou est-ce que c'est un rêve qu'il caresse? Ça, évidemment, on n'est pas dans sa tête, mais c'est certain que ça oriente, ça imprime, ça donne une coloration à la relation entre Canada et États-Unis qui, effectivement, est assez désagréable aux yeux du Canada.
1: Oui, ça agace, c'est désagréable. Vous, qui êtes président du Conseil québécois d'études géopolitiques, en termes de géopolitique, est-ce que nous, ici au Canada, on devrait continuer à réagir à ces menaces-là? Est-ce qu'on devrait l'ignorer royalement? Quel serait, en terminant, si vous aviez l'oreille du premier ministre, est-ce qu'on ignore? Qu'est-ce qu'on fait?
0: Bonne question. Je pense qu'il faut essayer de trouver, c'est vraiment mon opinion personnelle, évidemment, un juste milieu entre ne pas se laisser faire, ne pas se laisser marcher sur les pieds, parce qu'à ce moment-là, on donne évidemment les coups des franges à une position, une attitude très, très déplaisante, agaçante, à une rhétorique qui, si elle s'installe, donne aussi une certaine crédibilité à la parole américaine, tout en ne réagissant pas systématiquement pour ne pas jeter de l'huile sur le feu. Donc, je pense que M. Carney, de ce point de vue-là, a trouvé une attitude assez appropriée, et donc de temps en temps rappeler que ces propos ne sont pas acceptables, que ça se fait pas dans les pratiques bilatérales, que les États-Unis ont pleinement reconnu la souveraineté canadienne, que donc ça devrait transparaître aussi dans les discours, dans les propos officiels de la part des représentants du gouvernement américain, y compris du président américain lui-même.
2: Et voilà, c'était Frédéric Lasserre, professeur titulaire au département de géographie de l'Université Laval et président du Conseil québécois d'études géopolitiques au micro de Martine Laberge.

C'était Rose avec 5 minutes pile à Pas comme d'habitude. C'est sur cette chanson qu'on met fin à la deuxième heure de l'émission. Et ça veut dire qu'il nous reste 60 minutes à passer ensemble cet après-midi. Si vous voulez rester des nôtres pour la dernière heure, on va se rendre à North Bay pour discuter de la nouvelle programmation des Compagnons des Francs Loisirs qui pense également à étendre leur portée. On va également se rendre à Kingston qui va accueillir dans les prochains jours un cirque qui offre un spectacle à l'allure d'un film d'horreur, apparemment un cirque paranormal, c'est comme ça qu'on l'a surnommé. On en parlera davantage vers 17h25. Et puis sur un ton un peu plus sérieux sur la scène internationale, on revient sur la crue surprise qui a causé beaucoup de dégâts au Népal dans la dernière journée. Tout ça et encore plus à venir durant la dernière heure de Pas comme d'habitude. Un petit rappel, si vous voulez vous rattraper et réécouter un segment que vous avez raté plus tôt cet après-midi, vous pouvez consulter la page de l'émission sur l'application audio où vous trouverez également une liste complète de toutes les chansons qu'on fait passer à l'émission entre 15h06 et 18h. Sur ce, on s'arrête pour une courte pause et on vous retrouve pour la suite à 17h10.

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5: Aujourd'hui au Radio-Journal, le marathon électoral est lancé au Québec.
6: Cette élection-là, elle sera pas comme les autres. Le monde a changé.
5: La guerre commerciale entre le Canada et les États-Unis s'invite déjà dans la campagne.
7: C'est à nous de décider.
8: On a le pouvoir d'agir.
9: Cette crise démontre la position de faiblesse du Québec.
10: On veut offrir une stabilité économique.
11: We're just being used by them.
5: L'administration Trump accuse Ottawa de s'être retiré des négociations commerciales pour faire échec au mouvement indépendantiste au Québec et en Alberta. Et au lendemain d'une crue catastrophique à la frontière du Népal et du Tibet, la recherche de survivants se poursuit. Bonjour, ici Jean-Sébastien Bernatché. Les chefs des principaux partis politiques au Québec et leurs équipes sont déjà à bord de leurs autocars pour aller à la rencontre des électeurs tout au long de cette campagne électorale de 39 jours. Les Québécois sont appelés aux urnes le 5 octobre prochain pour élire 127 députés. Sébastien Desrosiers suit la caravane de la Coalition Avenir Québec. Sébastien, les droits de douane de l'administration Trump se sont imposés en ce début de campagne?
12: Oui, la première ministre sortante en fait clairement la question de l'urne. En fait, selon la chef de la CAQ, les électeurs, Jean-Sébastien, doivent se demander qui peut tenir la barre et avancer dans la tempête. C'est pourquoi elle en appelle à l'élection d'un premier gouvernement fréchette, alors que son parti est au pouvoir depuis 8 ans. Plutôt que de choisir le Parti québécois, le présentant comme un éventuel gouvernement à temps partiel, compte tenu de sa promesse de tenir un référendum. Or, le plus grand adversaire de Christine Fréchette n'est pas Paul Saint-Pierre Plamondon. On l'écoute.
6: Mon adversaire, il s'appelle Donald Trump. C'est lui le véritable adversaire. C'est lui qui menace véritablement le Québec, les Québécois. Quand Trump frappe le Québec, je suis là, à temps plein.
12: Alors, ça illustre la place que risque d'occuper cet enjeu-là dans la campagne. D'ailleurs, les chefs des autres partis conviennent que la question de l'urne a changé dans le contexte, mais ils reprochent à Christine Fréchette essentiellement d'instrumentaliser la crise tarifaire en vue de faciliter sa réélection. On écoute Paul Saint-Pierre Plamondon du Parti québécois, Charles Milliard du Parti libéral, Ruba Gazal de Québec solidaire et Éric Duhaime du Parti conservateur.
7: Ne laissons pas les tarifs de l'administration Trump nous confisquer cet important débat. Ne le laissons pas confisquer notre élection.
10: Il y a plusieurs équipes qui vont avoir des solutions différentes à ces enjeux-là. De notre côté, on veut offrir une stabilité économique.
9: L'incertitude provoquée par Trump depuis qu'il est président s'est rendue notre nouvelle normalité.
13: Le Parti conservateur du Québec propose aux Québécois un plan anti-tarif pour donner un coup de barre à notre économie puis résister au protectionnisme américain.
12: La première ministre sortante, Jean-Sébastien, arrive à l'instant à Rivière-du-Loup où se tient un premier rassemblement de la CAQ, puis elle annoncera un premier engagement demain matin à Rimouski.
5: Merci, Sébastien.
12: Je vous en prie.
5: Et on poursuit avec notre analyste politique, Véronique Prince. Véronique, une campagne de 39 jours, soit le maximum permis par la loi, est-ce un pari risqué pour Christine Fréchette?
14: À double tranchant, je dirais, parce que oui, ça représente plus de journées pour se faire connaître des Québécois, mais c'est aussi plus de journées où elle peut potentiellement trébucher. Christine Fréchette a avantage à ce que le thème de cette campagne-là porte sur le conflit commercial avec les États-Unis, parce qu'elle veut montrer qu'elle gère bien la crise. Donc, elle a identifié Donald Trump comme principal adversaire, mais elle devra trouver un équilibre durant la campagne pour éviter d'avoir l'air de faire de la récupération politique, parce que déjà, Paul Saint-Pierre Plamondon, le chef péquiste, s'en sert en disant qu'elle amplifie le sentiment d'anxiété. Le chef libéral Charles Milliard, pour commencer sa campagne, lui a fait la liste de ses priorités pour la région de Québec, ce qui nous démontre l'importance stratégique de la capitale nationale pour lui, là où on s'attend à des batailles serrées dans plusieurs comtés, mais où les libéraux perdent du terrain dans les sondages alors que le Parti conservateur du Québec, lui, en gagne. Et enfin, chez Québec solidaire, le défi s'annonce grand pour conserver ses acquis. Ruba Gazal a pas tenté d'éluder cette question-là et elle mise sur des mesures concrètes pour améliorer le quotidien des gens.
5: La plupart des partis ont parlé de l'enjeu central, ce qu'on appelle la question de l'urne, mais y en a-t-il vraiment une question de ce type-là cette année?
14: Elle pourrait changer peut-être en cours de campagne. C'est sûr que l'ombre de Donald Trump, à ce moment-ci, est toujours très présente. Mais il y a beaucoup de Québécois qui veulent parler de santé, d'éducation, de logement. Est-ce que leur désir de changement, par exemple, pourrait prendre le dessus? Ou va-t-on recommencer à parler de souveraineté, ce qui nous amènerait une campagne référendaire? Quand on dit que c'est imprévisible, même l'enjeu décisif, ce que vous appelez la question de l'urne, c'est également imprévisible.
5: Merci Véronique.
14: Au revoir.
5: Et on va continuer de parler des négociations commerciales canado-américaines parce que le secrétaire américain au commerce a expliqué aujourd'hui pourquoi, selon lui, Ottawa s'est finalement retiré de la table de négociation. On en parle avec Hugo Lavallée à Washington. Hugo, Howard Lutnick affirme que le gouvernement Carney a instrumentalisé les Américains, ou enfin les négociations commerciales, afin de nuire au mouvement indépendantiste au Québec et en Alberta.
8: Oui, selon Howard Lutnick, la décision du premier ministre Carney de quitter la table des négociations était une décision strictement politique. Il dit qu'il avait parlé à M. Carney à deux reprises la semaine dernière, qu'ils avaient échangé plusieurs textos, que tout était en place pour qu'on puisse signer une entente. Or, selon lui, c'est le Canada qui est arrivé avec des demandes de dernière minute au sujet des camions à quelques heures de l'échéance. Et à son avis, il n'y a qu'une seule raison qui explique cela, la tenue des élections au Québec et la tenue d'un référendum en Alberta. Selon Howard Lutnick, Mark Carney a peur de voir le Parti québécois porté au pouvoir, peur de voir les souverainistes en Alberta faire du chemin. Les États-Unis, dit-il, ont été instrumentalisés. On peut l'écouter.
15: Manufacturing something that would try to keep them from winning. And then you have Alberta.
8: Les Canadiens ont inventé un prétexte de toute pièce pour quitter la table, dit-il. Howard Lutnick qui ajoute que dès que les élections et le référendum vont être passés, le Canada va supplier les États-Unis de revenir à la table des négociations.
5: Maintenant, Donald Trump avait évoqué l'idée de renommer le lac Ontario « lac d'Amérique » à la suite de l'échec des négociations. Eh bien, il a concrétisé cette idée aujourd'hui.
8: Le président qui n'a pas perdu de temps, qui a convoqué la presse dans son bureau en début d'après-midi pour signer devant les caméras un décret qui officialise le changement de nom. Il a dit que c'est un changement qui entre en vigueur immédiatement, que toutes les agences gouvernementales concernées ont déjà été avisées. Et le président a d'ajouter, sans qu'on sache trop si c'est sérieux ou pas, qu'après avoir rebaptisé le golfe du Mexique et le lac Ontario, il allait bientôt rebaptiser un des deux océans qui bordent les États-Unis. Le premier ministre Carney, de son côté, a réagi en disant que le lac Ontario va conserver son nom pour toujours.
5: Merci, Hugo.
8: Au revoir.
5: Au Népal, les secours tentent toujours de retrouver les quelques 1400 disparus dans l'effondrement d'une partie d'un glacier qui a entraîné des coulées de boue qui ont dévasté des vallées du pays et de la région chinoise du Tibet. La catastrophe a causé la mort de plus de 390 personnes. Une trentaine de Canadiens manquent également à l'appel. Reportage d'Éric Plouffe.
16: Des Népalais patientent devant un hôpital de Katmandou où des ambulances arrivent avec à leur bord des victimes de la crue meurtrière qui a frappé le pays. Cet homme cherche son frère disparu dans la région de Rasuwa, à la frontière entre le Népal et le Tibet. Il dit qu'il va se rendre dans un autre hôpital de la ville dans l'espoir de le retrouver. Le temps presse pour secourir les personnes disparues parce qu'il n'est pas impossible qu'il puisse y avoir d'autres coulées de boue, nous explique le professeur au département de géographie de l'Université du Québec à Montréal, Yannick Aymon.
17: S'il s'est formé des barrages tout au long là, avec la boue, bien, certains de ces barrages de boue-là pourraient céder. Ça pourrait ramener d'autres vagues, là, de pas de la même ampleur, mais d'ampleur un peu différente, peut-être moindre.
16: L'ambassadeur du Népal au Canada, Bharat Rajpodial, dit qu'en raison de l'ampleur des dégâts causés par les coulées de boue, qui ont entre autres emporté de nombreuses habitations, ponts et routes, en plus de détruire plusieurs barrages hydroélectriques, que son pays s'attend à une aide de la part de la communauté internationale. Le premier ministre Mark Carney a déclaré que le Canada se tient prêt à apporter son soutien. Sa ministre des Affaires étrangères, Anita Anand, a par ailleurs fait savoir que 30 Canadiens résidents permanents étaient portés disparus dans la région affectée où se rendent de nombreux randonneurs et alpinistes. Éric Plouffe, Radio-Canada, Montréal.
5: En terminant, des commerçants et des militants environnementalistes ont exprimé leur mécontentement face à l'ouverture d'une boutique temporaire Shein au centre-ville de Montréal. Le géant chinois de la vente en ligne est souvent critiqué pour son modèle d'affaires axé sur la mode ultra-éphémère. Le groupe Équitaire appelle les gouvernements fédéral et provincial à adopter des mesures pour freiner l'industrie de la mode ultra-rapide en ligne. Le directeur de l'organisme environnemental, Daniel Rotman, souligne que cette industrie génère chaque année des quantités énormes de déchets.
18: En fait, en 2023, c'est les chiffres les plus récents qu'on a, il y avait 344 000 tonnes de vêtements qui sont rendus dans les dépotoirs du Québec. C'est des vêtements, donc c'est des déchets. C'est deux fois plus de textiles qu'il y avait en 2011. Récit Québec cite l'ultra fast fashion et la mode éphémère comme la source principale de cette augmentation.
5: Des commerçants du centre-ville de Montréal craignent que Shein s'installe officiellement dans la métropole québécoise. 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Bonne soirée de la part de toute l'équipe de la Salle des Nouvelles.

bonjour tout le monde et surtout bonne fin de journée. Vous écoutez toujours pas comme d'habitude votre émission de retour à la maison du nord jusqu'au sud de la province pour l'été 2026 en direct du Grand Sudbury. Ici Chris Saint-Pierre et il nous reste une heure à passer ensemble et pendant cette dernière heure, on va toucher à un peu de tout. On va discuter de culture, notamment dans le nord de l'Ontario, puisqu'à North Bay, les Compagnons des Francs Loisirs lancent une nouvelle programmation et en plus de ça, pensent à étendre leur portée. On va en discuter avec Anne Brûlé dans quelques minutes. Un peu plus tard, on va discuter d'un cirque qui s'amène à Kingston avec l'un des membres de la troupe qui va présenter un spectacle de style film d'horreur. On parle d'un cirque paranormal ici, ce sera aux alentours de 17h25 et sur un ton un peu plus sérieux ensuite sur la scène internationale. On va revenir sur la crue, les inondations surprises qui ont secoué le Népal au cours de la dernière journée. On va faire le point sur la situation et comment ça touche la communauté népalaise du sud de l'Ontario et même du nord à quelques endroits vers 17h45. On aura également les informations d'Andrea Pozzo-Martinez à vous offrir en fin d'heure. Et bien sûr, une fois l'émission terminée, on vous rappelle qu'il y aura également le téléjournal Ontario à regarder sur ICI Télé et Tout.TV dès 18h ce soir.

0: Et maintenant, jetons un coup d'œil aux conditions météorologiques pour le reste de la journée et les prochains jours. On va commencer dans le sud-ouest de la province où présentement on se retrouve entre 23 et 27 degrés entre Windsor et London. Vous pourriez ressentir entre 28 et 30 avec l'humidité en ce moment. C'est surtout nuageux et ça risque d'être le cas encore ce soir et cette nuit. Et il y aura même des faibles risques de pluie par moment, minimum à atteindre de 14 à 15. Ensuite, pour demain, pour finir la semaine, maximum de 23 à 25 degrés à atteindre, accompagné d'un ciel variable. Et d'ailleurs, ce mélange de soleil et de nuages, c'est ce qui attend la majorité de nos régions dans le sud de la province. Dans la région du Grand Toronto, maintenant vers Kingston, on est autour des 22 à 26 degrés. Avec l'humidité, vous pourriez ressentir entre 27 et 31. On aura pour ce soir et cette nuit quelques nuages, des faibles risques de pluie et d'orage par endroit, minimum de 13 à 15. Et demain, on aura encore une fois un ciel variable, maximum de 23 à 24. Dans le district de Niagara, 26 degrés à l'heure actuelle avec une température ressentie de 31. Ciel surtout couvert qui ce soir sera accompagné de faibles risques d'averses, minimum de 15. Demain, pour finir la semaine, maximum de 24 degrés avec un mélange de soleil et de nuages. Dans la baie Georgienne, ensuite, on est présentement entre 17 et 21 degrés. À Penetanguishene, avec l'humidex, vous pourriez ressentir un petit peu plus autour des 26 degrés. On a une faible pluie par endroit et des risques d'orage à prévoir en fin de journée. Pour ce soir et cette nuit, il y aura également des risques d'averses au menu, minimum d'11 à 14. Demain, on finira la semaine avec un maximum de 20 à 21 avec un ciel variable et des faibles risques d'averses en matinée par endroit. Dans le corridor d'Arrotons, ensuite dans le nord de l'Ontario, présentement, on est autour des 15 degrés avec un ciel couvert et des faibles risques d'averses pour finir la journée. Ce soir et cette nuit, encore des faibles risques de pluie avec un minimum à atteindre de 6. Demain, le mercure va remonter jusqu'à un maximum de 18 degrés avec des nuages pour finir la semaine. Dans le nord-ouest, présentement, on est autour des 15 à 22 degrés avec une température ressentie de 23 à Thunder Bay. On a un ciel nuageux pour finir la journée. Les nuages qui seront encore là ce soir et cette nuit, avec un minimum à prévoir de 6 à 8. Il y aura également des faibles chances de pluie du côté de Thunder Bay. Heureusement, ce sera de courte durée puisque demain, le maximum sera de 18 à 22 avec un ciel variable. En terminant, dans le nord-est de la province, on est entre 14 et 20 degrés présentement de Sault-Sainte-Marie jusqu'à Temiscaming Shores en passant par North Bay. L'île Manitoulin reste notre point chaud dans le nord-est. 23 comme température ressentie sur l'île en ce moment. C'est surtout nuageux avec une faible pluie à signaler du côté de Timmins. Ce soir et cette nuit, il y aura encore des faibles risques d'averses à l'est de Sudbury, minimum à atteindre de 6 à 8. Et puis demain, on finit la semaine avec un maximum entre 18 et 20, accompagné d'un mélange de soleil, de nuages et des faibles risques de pluie en matinée. Et maintenant, on attendait son arrivée. Il est maintenant là, Philippe de Montigny. C'est celui qui animera le Téléjournal Ontario ce soir à l'antenne d'ici télé et tout.tv. Philippe, bonjour.
1: Allô Chris, oui, donc un menu quand même assez rempli ce soir, on s'en doute bien là, donc on continue de voir la relation entre Ottawa et Washington se détériorer. Le président américain qui a signé aujourd'hui un décret pour renommer le lac Ontario lac d'Amérique, donc décret qui survient quelques jours après l'échec des négociations entre les deux pays et les déclarations incendiaires du premier ministre ontarien à l'égard de Donald Trump. Parlant du premier ministre ontarien, ben Doug Ford était de passage à Onapping près de Sudbury aujourd'hui pour marquer des avancées majeures dans le projet d'expansion, le projet d'exploitation en profondeur de nickel et de cuivre de la compagnie Glencore. Donc, c'est un projet qui devrait permettre de bonifier la production de nickel dans la région. Et justement, en pleine guerre tarifaire, ben Doug Ford a tenu à rappeler l'importance du secteur minier, des minéraux critiques aussi. La police de Toronto enquête sur un incendie possiblement criminel au domicile d'une députée fédérale, la députée de Scarborough Centre Don Valley Est. En tout, 3 voitures dans le quartier ont été incendiées tôt ce matin. Aucun blessé n'a été signalé, mais la députée Salma Zaïd affirme que ces gestes sont inacceptable. Et puis l'aide s'organise après la catastrophe qui a frappé le Népal et le Tibet chinois. Coulée de boue qui a fait au moins 360 morts et plus de 1400 disparus, là, de personnes qui manquent toujours à l'appel, dont une trentaine de Canadiens. Donc, il y a des efforts qui sont déployés à Mississauga pour identifier les disparus et soutenir les sinistrés.
0: On va couvrir beaucoup de terrain au Téléjournal Ontario ce soir dès 18h, animé par Philippe de Montigny. Philippe, merci beaucoup pour ce résumé et bonne émission.
1: Ça fait plaisir. Merci beaucoup.

0: Prairie Como, c'était Obstination à pas comme d'habitude. Dans la région de North Bay, l'organisme culturel à but non lucratif Les Compagnons des Francs Loisirs, qui a pour but de rassembler, soutenir et de faire rayonner la communauté francophone à North Bay dans la région du Nipissing, a dévoilé hier sa programmation pour l'année 2026-2027 à l'occasion du lancement de leur 63e saison culturelle. Alors que Les Compagnons sont connus pour des activités traditionnelles, il semblerait que l'organisme soit en pleine transformation en ce moment dans le but d'accueillir une francophonie ontarienne de plus en plus variée et étendue surtout. On en parle avec Anne Brûlé, directrice adjointe à la programmation chez Les Compagnons. Bonjour.
1: Bonjour, ça va bien?
0: Oui, ça va. Écoutez, parlez-nous un petit peu de votre programmation. Quel type de spectacles ou d'activités sont proposés cette année?
1: Alors, nous avons concentré sur la thématique de la diversité sous différentes formes, donc diversité dans les formes d'art, diversité dans les offres, diversité dans les cultures représentées, diversité de la francophonie canadienne. Nous avons même une artiste du Yukon, Claire Ness, qui va être ici au printemps. Plein de belles offres. On a des ateliers, des spectacles, l'espace culturel ouvrant ses portes pour la communauté. Nous avons aussi des offres, deux voyages cet automne. Pour ceux qui sont intéressés par le chocolat, il y a un festival international du chocolat à Toronto, le Salon du chocolat. Alors, on vous invite à venir vivre ça avec nous, 21 novembre.
0: Donc, qu'est-ce qui vous a poussé à vouloir diversifier l'offre d'activités et de spectacles? Parce que là, on parle d'aller à un festival de chocolat, par exemple. On invite des artistes des provinces et territoires d'un peu partout au pays là, de participer à votre programmation pour la prochaine année. Pourquoi cette envie-là de vouloir faire découvrir?
1: Donc, les Compagnons des Francs Loisirs avec le Collège Boréal ont un partenariat pour des services d'établissement et nous avons une francophonie multiculturelle qui est dans la région. Et nous voulions aussi faire découvrir aux gens de la communauté la francophonie à différents niveaux, national, provincial, même redécouvrir certains talents locaux. Nous sommes très fiers d'Emma Rose Smith, qui fait partie de l'équipe pour la production Patenteuse, qui va être ici au mois de mai. C'est une fille de notre région. Alors, je devrais dire une jeune dame de notre région. Donc, on voulait souligner toutes ces belles choses et célébrer la francophonie dans sa pleine richesse.
0: Autant ailleurs au pays, même à l'extérieur du pays, qu'à l'interne aussi, dans votre région, dans le Nipissing.
1: C'est ça. Donc, par exemple, il y a un franco-ontarien, Zalstec, qui va se produire le 25 septembre. C'est un nouveau franco-ontarien d'origine sénégalaise. Et le 25 septembre aussi, nous avons le retour du groupe En Bref. On essaie de créer des ponts entre la tradition et la nouveauté.
0: Parlons un petit peu de la jeunesse. Est-ce que vous avez des ateliers, des activités spécifiquement conçues pour les jeunes cette année?
1: Oui, en effet, nous sommes choyés d'avoir un soutien de patrimoine canadien pour offrir des artistes en résidence en lien avec les arts du cirque et de la rue. Donc, nous allons accueillir le jongleur Joey Albert au mois de novembre. Nous avons localement Justine Gogua qui va nous appuyer en faisant des marionnettes géantes. Nous avons aussi André qui va venir avec ses échasses. Donc, les jeunes pourront s'abonner au club amuseur public. Il y a aussi un intérêt à bâtir une ligue d'impro. Oh. Donc, il va y avoir plusieurs différentes occasions. Pour ceux qui cherchent des heures de bénévolat, il y en a beaucoup.
0: Ça va prendre des arbitres.
1: Pardon?
0: Ça va prendre des arbitres pour l'impro.
1: Ben, c'est ça. Puis on a besoin des gens pour installer des choses, puis accueillir et vraiment présenter la francophonie à la communauté lors des événements, comme le Bay Block Party, la Fête du Canada, toutes ces choses, les francophones vont avoir une belle présence pour la communauté.
0: Parlons un petit peu de ce qui se trame dans les bureaux des compagnons en ce moment, parce qu'on a parlé du lancement de la programmation, mais il y a aussi cette envie de vouloir grandir aussi. En juin, vous avez nommé un nouveau directeur général et là, présentement, vous êtes en train d'essayer de remplir 4 nouveaux sièges, dont 3 qui sont des créations de postes. Dans quelle direction souhaitez-vous vous diriger dans les prochaines années?
1: Donc, on a fait beaucoup de croissance sur les derniers 6 ans. C'est notre intention de stabiliser le niveau de programmation offert, s'assurer qu'on répond à chaque niveau de démographie pour tous les âges, puis dans toutes les régions du district de Nipissing, de Mattawa jusqu'à Lavigne. Alors, ça va être de renforcer les capacités et de maintenir ce niveau de programmation. Les nouveaux postes vont nous aider à être mieux ferrés dans l'offre d'activités et plus consistants aussi dans notre présence.
0: Et comment est-ce que vous entrevoyez la prochaine saison? Est-ce que vous attendez à avoir tous les effectifs nécessaires pour mener à terme la programmation que vous avez lancée hier?
1: Absolument. Nous avons reçu beaucoup de soutien de plusieurs différents paliers gouvernementaux hier, justement, on a pu utiliser notre nouveau système de son et de lumière pour mener le lancement. C'est un investissement de la Fondation Trillium de l'Ontario. Le rayonnement dans les communautés environnantes, c'est aussi la Fondation Trillium de l'Ontario. Nous nous sommes équipés avec des tentes pour faire des événements à l'extérieur. C'est grâce à la Société de gestion du Fonds du patrimoine du Nord de l'Ontario qui nous appuie aussi avec des fonds de stage. Au niveau du gouvernement du Canada, le patrimoine canadien, emploi, développement, Service Canada, plusieurs différents ministères contribuent à réaliser ce projet. Je cite aussi les programmes Passeport, Vice-Versa et Immersor, qui nous permettent d'avoir une présence solide dans les écoles de la région, en francophone qu'immersion.
0: Donc, il ne manquera pas de soutien pour la prochaine saison des Compagnons des Francs Loisirs. Pour ceux et celles qui souhaitent en savoir davantage et consulter le calendrier complet, où est-ce qu'on va?
1: Au site web lescompagnons.org. Il y a une section d'événements sur la page principale, mais il y a aussi un menu pour accéder au calendrier directement. Et c'est là où ce que vous allez trouver les billets pour Damien Robitaille, pour le groupe Swing LGS lors du carnaval, les inscriptions pour des cours de gardiennage, les ateliers de mosaïque. C'est tout là.
0: Tout est là. Excellent. Bien, Madame Brûlé, merci beaucoup d'avoir pris quelques minutes pour faire le tour de votre programmation avec nous cet après-midi. On le rappelle, vous êtes directrice adjointe à la programmation chez les Compagnons des Francs Loisirs. Merci beaucoup encore et bonne fin de journée.
1: Bonne fin de journée. Merci.

0: Scooter Gas avec Ricardo à pas comme d'habitude. S'il y a une chose qui ne le fera pas mieux que ma mère, c'est bien ses biscuits au chocolat. Dès demain à Kingston, la compagnie Cirque Italia propose le spectacle Paranormal Cirque qui explore une fusion entre le cabaret, le théâtre et l'horreur. Alors que la compagnie Cirque Italia est très connue pour ses spectacles familiaux, cette production se distingue par une approche immersive qui s'écarte des codes traditionnels du cirque en intégrant ce qu'on considère être une ambiance sombre et des éléments d'humour noir. On parle ici là vraiment d'un spectacle axé vers les adultes. Le spectacle est d'ailleurs interdit aux jeunes non accompagnés. Ça se passe sous un chapiteau noir et rouge. La mise en scène met en avant diverses performances incluant des illusions et des acrobaties aériennes conçues pour intégrer des éléments de tension et de divertissement. Pour en parler, nous recevons à l'émission cet après-midi Momi Diop, qui est magicien et acteur chez Cirque Italia. Momi Diop, bonjour. Monsieur Diop, êtes-vous là? Je crois qu'on l'a perdu, malheureusement. Bien, écoutez, pour ceux et celles qui souhaitent voir ce que ça donne en spectacle, on le rappelle que le cirque paranormal qui est organisé par le Cirque Italia, ça se tient du 28 août jusqu'au 6 septembre dans la région de Kingston. Et on le rappelle, hein, c'est interdit pour les jeunes. Alors, si vous avez l'intention d'y aller, assurez-vous que votre enfant est du bon âge d'abord et peut entrer, parce que on parle ici là d'une restriction pour les jeunes de 13 à 17 ans seulement. En bas de ça, oubliez ça, vous ne pouvez pas aller au cirque. Alors pour les détails, cirqueitalia.com. Malheureusement, on a perdu Momi Diop qui était prêt à nous parler. Donc on va poursuivre l'émission en musique. On va y aller avec un peu de Jeremy Dutcher à Pas comme d'habitude.
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0: Jérémy Dutcher, pas comme d'habitude. Prise 2, maintenant, on va retourner à Kingston où à partir de demain, la compagnie Cirque Italia va proposer un spectacle Cirque Paranormal qui explore une fusion entre cabaret, théâtre et horreur. C'est un spectacle qui est légèrement restreint aux jeunes plus âgés et aux adultes parce qu'évidemment, on mélange ici le cirque qu'on connaît bien et des éléments plus sombres, de l'humour noir même ici et là. Pour en parler, on a au bout du fil Mommy Diop qui est magicien et acteur chez Cirque Italia qui est en préparation pour sa première représentation dans les prochains jours. Bonjour.
1: Bonjour.
0: Alors dites-nous, comment est née l'idée de créer une branche qui semble être totalement différente, sombre et interdite du cirque comme Paranormal Cirque?
1: Alors, Paranormal Cirque, comme toujours, et ici à Kingston, nous sommes ici à Kingston, et cette année, nous avons apporté un spectacle que je pense que le public de Kingston n'a jamais vu. C'est un mix de théâtre, de cabaret et horreur. Donc, demain, nous sommes dans les préparatifs et demain, nous serons prêts pour accueillir le public de Kingston. Et moi, je suis ici pour répondre à toutes les questions que vous allez me poser.
0: Bon, ben, je veux savoir, comment est-ce que vous trouvez l'équilibre entre plusieurs éléments comme l'ambiance terrifiante, les acrobaties de haut niveau, les tours de magie et l'aspect théâtral aussi?
1: Alors pour venir voir le Paranormal Cirque, et tu dois être présent, tu dois être préparé mentalement et physiquement, parce que Paranormal Cirque, c'est pas le cirque traditionnel, c'est pas le cirque que nous avons l'habitude de voir. Alors ici, il faut serrer la ceinture, il faut être prêt à courir et il faut être prêt à prendre tous les risques qu'il faut. Parce que ici, venant au Paranormal Cirque, il faut s'attendre à tout. Sur la piste et en dehors du piste. Parce qu'en dehors du piste, on a la maison hantée. Et dans la maison hantée, il faut s'attendre à tout. Présentement que je vous parle, je suis ici, dans le beau chapiteau, je suis ici avec nos techniciens qui sont en train de finir les travaux pour accueillir demain soir la première nuit ici à Kingston.
0: Donc, si je comprends bien, on doit s'attendre à ne pas avoir d'attente. On doit accepter ce qui s'en vient, sachant que n'importe quoi pourrait se produire.
1: Si, ici, parce que ici au paranormal, comme le nom le sonne, paranormal, nous sommes des gens paranormaux. Ici, on s'en fout pour 2 heures de temps. On s'en fout. C'est nous qui commandons. Donc, oui. Ici, comme le dit le gerbe québécois, ici, c'est tabarnak. Ici, c'est tabarnak.
0: Oui. Expliquez-moi donc, de votre côté, en tant que magicien et acteur, comment est-ce que vous vous préparez? Qu'est-ce que vous avez hâte de faire dans le cadre du spectacle?
1: Alors, dans le cadre du spectacle, les gens peuvent me voir lancer des couteaux, ils peuvent me voir parler de l'illusionnisme, ils peuvent me voir faire un peu de comédie. Mais il y a plus de peur. Ici, alors, nous voulons laisser les gens avec la bouche ouverte.
0: Oui, la bouche à terre, en bon français.
1: Oui, nous voulons laisser les gens avec la bouche à terre, avec la bouche ouverte. Ouais. C'est ça l'esprit du paranormal. Parce que ici, tu vas voir, exemple, je peux te dire, tu vas voir une moto. La moto, on est habitué à voir une moto sur la route. Non. Ici, tu verras une moto sur un bout de fil.
0: OK.
1: La vraie moto sur un bout de fil.
0: Oui.
1: Nous ne sommes pas habitués à voir une personne qui avale des couteaux presque de 50 centimètres, des couteaux de 30 centimètres. Ici, au paranormal, sur la piste, tu le verras.
0: Donc...
1: Et je ne veux pas dévoiler tous nos secrets.
0: Naturellement.
1: Donc allons-y.
0: Donc, j'aimerais savoir, sans dévoiler un peu d'informations sur le spectacle, on veut laisser la chance aux gens de le découvrir en assistant à une représentation. Quelle réaction recherchez-vous le plus? Est-ce que c'est un cri de terreur ou plutôt un rire avec vos blagues?
1: Alors, c'est un rire, c'est un blague, et comme vous le dites, nous laisserons le public avec la bouche à terre. Parce que ici au paranormal, quand tu entres avec la peur. Tu as peur d'y entrer. Mais quand nous avons fini, quand l'orchestre bat la dernière sonnerie, tu vois tout un public debout pour applaudir. Tout un public debout pour applaudir. Et nous sommes habitués à ça. Ça, c'est... Comment je peux le dire? Ça, c'est le gain de l'artiste. Mm-hmm. Voir un public debout qui applaudit. Ça, c'est le gain.
0: C'est ce que vous trouvez de mieux là, dans votre travail. C'est ce que vous appréciez le plus.
1: Nous, honnêtement, c'est ce que nous apprécions le plus. Quand le spectacle tire à sa fin, quand nous faisons les saluts finales et nous voyons tout un public, les jeunes, les vieux, les vieilles, les plus anciens, tous debout à applaudir nos artistes. Ça, c'est vraiment l'émotion de l'artiste. Et ça se passe tous les soirs comme ça, ici au Paranormal Cirque.
0: Et justement, le cirque sera de passage dans la région de Kingston pour plusieurs jours dans les prochaines semaines. On le rappelle, les représentations débutent très, très prochainement et se poursuivront jusqu'au mois de septembre. On a des spectacles prévus du 28 août jusqu'au 6 septembre pour ceux et celles qui souhaitent...
1: Jusqu'au 6 septembre, parce que ici, la demande est populaire. Donc, nous commencerons demain. Nous sommes ici au centre... Et au centre Kataraki et Jardinier Route au centre Kataraki. Donc nous commencerons demain. Demain nous avons seulement une représentation à 19h30. Donc le public doit venir 45 minutes avant. C'est-à-dire qu'ils vont rencontrer nos artistes.

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3: Et maintenant, sur un ton un peu plus sérieux, les recherches se poursuivent à l'international pour retrouver les plus de 1300 personnes portées disparues le long de la frontière entre le Népal et le Tibet, dont 30 Canadiens. D'après les plus récents bilans des autorités, plus de 360 personnes ont perdu la vie, alors qu'un torrent meurtrier d'eau et de boue a déferlé hier à la suite de l'effondrement d'un glacier. On en parle avec Yannick Aymon, qui est professeur au département de géographie de l'Université du Québec à Montréal, spécialisé en gestion de catastrophes et de crises. Monsieur Aymon, bonjour.
4: Bonjour.
3: Alors, l'effondrement d'un glacier semble être à l'origine de la catastrophe, comme on le mentionnait. Qu'est-ce qui fait qu'un morceau de glace se serait détaché?
4: Ben, à ce moment-ci, c'est quand même difficile de, tu sais, pour ce morceau-là précisément, là, les prochains jours vont servir à déterminer les causes exactes, mais sûrement qu'il y a eu une fonte de la pression, le morceau s'est détaché. Est-ce que c'est, il y a eu de l'eau aussi? Donc, on va comprendre tout ça. Pour l'instant, on est vraiment, on est vraiment préoccupé beaucoup plus par les conséquences que ça a généré, mais éventuellement, on va travailler sur les causes là, pour mieux les comprendre et voir s'il n'y a pas d'autres endroits que ça pourrait lâcher comme ça.
3: Donc, aux dernières nouvelles, quelle est la situation sur le terrain?
4: Ben, en fait, présentement, la priorité, c'est de sauver le plus de personnes possible. Vous l'avez dit, c'est environ entre 1300 et 1400 personnes qui manquent à l'appel. Donc, on les cherche. On va les chercher dans les décombres, dans les infrastructures. On va espérer qu'ils ne sont pas emprisonnés sous la boue qui a coulé pour essayer d'en sauver le plus possible et éviter que toutes ces portées disparues-là se transforment en décès.
3: Est-ce que cet incident-là sera le seul ou est-ce qu'il faut s'attendre à ce que d'autres chutes de morceaux de glacier aient lieu prochainement au même endroit?
4: Ben pour l'instant, les autorités sont aux aguets à savoir s'il ne pourrait pas avoir d'autres glissements de terrain, d'autres coulées de boue. On va aussi vérifier la météo au niveau de la mousson. Là, ça faisait quelques jours qu'il n'y avait pas plu, mais si jamais la pluie revient en grande quantité, ça pourrait aussi entraîner d'autres mouvements de sol. Justement, est-ce qu'il y a d'autres morceaux du glacier qui vont se défaire et générer d'autres conséquences, soit les mêmes ou ailleurs? Donc, c'est certain que les autorités surveillent ça pour éviter que ça, qu'il y ait d'autres événements et qu'on ne soit pas en mesure là, d'intervenir rapidement. Et
3: quels sont les signes qu'il faudra surveiller là, pour éviter qu'il y ait une deuxième version de cet incident-là?
4: Ben c'est certain qu'ils vont vérifier sûrement l'intégrité structurelle du glacier. On va vérifier aussi au niveau du terrain, est-ce qu'il y a des endroits où il y a beaucoup de boue qui se sont accumulées, qui pourraient faire en sorte que la pression est trop grande et justement avoir une autre liquéfaction du sol. Donc là, j'ai entendu que l'Europe avait mis à disposition ses satellites là pour mieux comprendre ce qui s'est passé, puis mieux observer. On sait qu'il y a des drones aussi sur place. Ils survolent en hélicoptère, donc beaucoup de surveillance pour voir, pour essayer d'entrevoir qu'est-ce qui pourrait se passer là.
3: On parle ici d'un glacier dont un morceau s'est détaché, menant au glissement de terrain qui a causé d'énormes dégâts au Népal plus tôt cette semaine. Est-ce que les régions montagneuses ailleurs dans le monde, par exemple ici au Canada, sont à risque de voir des événements semblables se produire à l'avenir?
4: Ben en fait, nulle part on est à l'abri d'un mouvement de sol. Les précipitations liquides qu'on a de plus en plus, que ça soit sous forme de pluie, grêle, tout ça, donc ça fait en sorte que le sol réagit et qu'on peut voir des glissements de terrain. On en a vu à travers différentes régions du Canada des morceaux de route qui sont brisés. En fait, la route qui part avec avec la terre. En montagne aussi, on peut le voir. C'est quelque chose qui est possible. Des morceaux de glacier qui se détachent ailleurs aussi, c'est possible. C'est des conséquences, non pas directes, mais indirectes des changements climatiques et on va en voir de plus en plus.
3: J'allais dire, justement, je me demandais s'il y avait un lien direct à faire entre cet événement-là et les changements climatiques. Il me semble que oui, si je vous suis bien.
4: Ben, en fait, le lien direct des

0: changement climatique avec des phénomènes est très difficile à démontrer. Ce qu'on arrive à bien démontrer, c'est qu'il y a des liens directs. En fait, les changements climatiques vont amener de plus en plus de phénomènes extrêmes, si on le sait. Et ces phénomènes-là extrêmes, ben, vont causer différents aléas, un peu comme ça. C'est comme un effet boule de neige, en fait. Mais on ne sait pas où ça va aller et comment ça va se concrétiser. C'est un peu ça. Donc, est-ce que c'est direct? C'est très difficile à démontrer, mais c'est certainement indirect de par l'augmentation de la température puis des événements extrêmes.
1: On sait que les recherches vont se poursuivre et au cours des prochaines semaines, au cours des prochains jours, ça c'est certain, au Népal, alors que plus de 1300 personnes sont toujours portées disparues suite à ce glissement survenu il y a de ça un peu plus de 24 heures. Yannick Aymon, professeur au département de géographie de l'Université du Québec à Montréal, merci d'avoir été avec nous pour faire le point sur la situation cet après-midi.
0: Merci à vous.
1: Et maintenant, on va faire un tour de l'actualité ontarienne avec Andrea Pozzo-Martinez.
2: Merci beaucoup, Chris. On commence à Toronto. Un juge a mis en délibéré durant quelques jours sa décision au sujet d'une requête visant à faire suspendre la nouvelle loi provinciale sur le cautionnement en attendant qu'il tranche sur la constitutionnalité de la législation. Deux associations contestent la loi qui oblige dorénavant un accusé de verser un dépôt de garantie en argent dans les 48 heures suivant son éventuelle libération sous caution. Elles affirment que la loi viole les droits des accusés à la présomption d'innocence et à une remise en liberté restrictive. Elles ajoutent que cette procédure relève de la compétence exclusive du fédéral et non des deux juridictions, comme le soutient la province. La province affirme qu'il n'y a pas lieu de leur accorder une injonction parce que la loi n'est pas anticonstitutionnelle et que leur demande ne remplit pas les critères pour en obtenir une. Puis la relation entre Ottawa continue de se détériorer avec les États-Unis. Le président américain vient de signer un décret pour renommer le lac Ontario « Lac d'Amérique » avec effet immédiat. Le lac Ontario, situé à la frontière canado-américaine, borde la province du même nom et l'État de New York. Selon Frédéric Lasser, professeur titulaire au département de géographie de l'Université Laval, ce genre de décret n'oblige pas tous les niveaux de gouvernement d'emboîter le pas.
3: C'est pas parce que les États-Unis décrètent quelque chose que les autres, d'abord que les États américains sont obligés de donner suite. Donc, ils peuvent très bien continuer d'utiliser un autre nom pour les lieux. Encore moins, ça engage les autres gouvernements indépendants d'États indépendants des États-Unis qui n'ont absolument aucune obligation de suivre les décisions unilatérales des États-Unis.
2: Le gouvernement canadien affirme s'être retiré de la table des négociations commerciales la semaine dernière après des demandes américaines jugées inacceptables. Donald Trump avait déjà renommé le golfe du Mexique le golfe des Amériques. Puis les ventes de nouvelles maisons unifamiliales sont reparties à la hausse après plusieurs années à la baisse. Ce serait en partie grâce au remboursement de la TVH mise en place par le gouvernement provincial et fédéral. Kim Taifranco explique.
4: C'est un moment historique pour acheter une maison, dit le PDG de l'Association de l'industrie de la construction résidentielle et de l'aménagement foncier, Dave Wilkes. Selon leur dernier rapport, les ventes de nouvelles maisons unifamiliales en juillet ont augmenté de plus de 3 fois celles de l'année passée.
5: Donc on se rapproche d'un marché équilibré.
4: Il s'agirait de la première fois en 4 ans que les ventes de maisons unifamiliales dépassent la moyenne de 522 ventes sur 10 ans. Le remboursement de la TVH sur les nouvelles maisons en dessous de 1 million de dollars depuis le 1er avril dernier en serait la cause principale.
6: By removing the 13% HST that was applicable on homes, provided an affordability opportunity for purchasers.
4: Supprimer la taxe de 13% a offert une opportunité d'accès à des prix abordables, dit-il. Le prix des maisons unifamiliales ont baissé de 7% par rapport à l'année dernière. Cette abordabilité a permis au prix des maisons unifamiliales de se rapprocher de ceux des condos. Thomas Delespierre est agent immobilier chez Royal LePage à Mississauga.
5: Les acheteurs préfèrent avoir des maisons et donc si le budget le permet, c'est vers ceux vers lesquels ils vont s'orienter.
4: L'agent immobilier conseille aux acheteurs de passer à l'action maintenant avant que les inventaires ne baissent de trop. Ici Quintay Franco, Radio-Canada. Toronto.
2: Et puis en terminant, des membres de la communauté népalaise du Canada tentent toujours de joindre leurs proches au lendemain de la crue éclair survenue hier. À Toronto, des groupes locaux s'organisent pour envoyer de l'aide. Lounaine Charpentier a préparé ce reportage.
7: Les dernières heures ont été très difficiles pour Kagandra Kandel qui tente encore de rejoindre sa famille.
8: There is no communication established so far.
7: Monsieur Kandel est membre du conseil d'administration de l'organisme Nepalese Canadian Community Services à Toronto.
8: After every missing person, there is a family waiting for them.
7: Chaque personne disparue a une famille au pays qui attend un appel ou un message, dit-il. Selon lui, une des meilleures façons d'aider est de faire une contribution financière.
8: So the only way we can help is financially.
7: L'Ontario abrite la plus grande communauté de la diaspora népalaise au pays. À Mississauga, des membres et des élus se sont réunis pour aider à organiser les ressources. La députée de Brampton Sud, Sonia Sidhu, était sur place.
9: Minister Anand's team deployed 5 more consulars.
7: Ottawa a déployé 5 responsables consulaires supplémentaires à Katmandou afin de soutenir les efforts, a-t-elle souligné. Des milliers de personnes manquent encore à l'appel au Népal. 30 Canadiens sont toujours disparus.
9: Please register, you know, their loved ones who are in the Nepal.
7: Appelez Global Affairs ou mon bureau pour obtenir de l'aide, a déclaré Mme Sidhu. D'Etobicoke, l'organisme Global Medic a offert des unités de purification d'eau, des trousses d'urgence et a envoyé des drones pour aider aux opérations de sauvetage. Alors que chaque minute compte, la communauté garde espoir d'avoir des nouvelles de leurs proches et de leurs amis. Ici Lunan Charpentier, Radio-Canada, Toronto.
2: Voilà Chris, c'est ce qui complète vos informations.
1: Merci beaucoup, Andrea, et merci à vous tous d'avoir passé votre journée avec nous sur Ici Première. Avant de terminer l'émission, à surveiller au sport ce soir, on a du baseball, par exemple, dans les ligues majeures mettant en vedette les Blue Jays de Toronto. Les Jays affrontent les Royals de Kansas City vers 19h07, et Spencer Arrighetti, joueur acquis à la date limite des transactions, fera son premier départ avec le club dans les ligues majeures. Arrighetti, donc, sera le partant pour Toronto aujourd'hui. Dans le monde du golf, chez les hommes, on suit aujourd'hui la première ronde du championnat de la PGA. Et après une journée quasi complète d'activité, si on regarde le tableau des meneurs à l'heure actuelle, là, c'est une situation assez intéressante. On a un top 3 qui consiste d'Aaron Rye, John Rahm et Alex Smalley. Aaron Rye est loin devant tout le monde avec une fiche de moins 9 après sa première journée sur le terrain. Sur ce, je vous souhaite une bonne fin de journée, tout le monde. Encore une fois, merci d'avoir été des nôtres. Il nous reste une émission cette semaine et ça commence à 15h06 demain après-midi. Alors, on vous dit à la prochaine. Et entre-temps, si vous voulez réécouter une partie de l'émission que vous avez ratée, ça se passe sur l'application audio. Salut!

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D'Angelo avec Spanish Joint, tiré de son grand disque Voodoo sorti en 2000. Disque qui a marqué l'histoire pour son mélange unique de jazz et de R&B. À l'époque, il s'est vendu à plus de 1,7 million d'exemplaires seulement aux États-Unis. Et il occupe la 28e place, cet album, dans le classement des 500 meilleurs albums de tous les temps, établi il y a quelques années par le magazine Rolling Stones. On va poursuivre maintenant à Tellement Courtois avec un duo américain, Dana et Alden. Je vous parlais de ces deux frères qui viennent de lancer un nouveau disque qui s'appelle Papa's Boat. Parmi les invités sur l'album, on retrouve Macy Moness, cette américano-japonaise dont on vous parle depuis quoi un an à Tellement Courtois. Ça donne ce titre-là, ça s'appelle Lee's Greenhouse.

très belle version. Terrence Martin qui reprend ici un morceau de Sade, bien sûr, Paradise, avec la voix d'Alex Easley. C'est une chanteuse R&B américaine. Quant à Terrence Martin, c'est un jazzman. J'ai envie de dire le jazzman des rappeurs, parce qu'il a collaboré avec tellement de rappeurs que... Oui, Dinner Party hier, exactement aussi. Il fait partie de Dinner Party qu'on a diffusé hier. Me souffle-t-on subtilement à l'oreille. On va poursuivre maintenant avec le Soul Jazz Orchestra, un groupe de l'Outaouais. Voici Celestial Blues.

C'est un Canadien montréalais, Ketranada, avec Target Joint. On poursuit avec une belle découverte. Elle s'appelle Amy Gadiaga. C'est une bassiste, chanteuse, compositrice française avec des racines sénégalaises, gambiennes et maliennes, donc de l'Afrique de l'Ouest. Elle est installée à Londres maintenant et elle s'est autoproclamée, j'adore les gens qui s'autoproclament de quelque chose, la princesse du jazz. Elle a lancé en mars dernier un EP vraiment intéressant nommé All Black Everything et je vous en propose maintenant un extrait, une chanson qui s'appelle Baby Goated où elle chante en français et en anglais. Baby Goated, elle résume donc, ça résume vraiment cette chanson-là, ce que je suis, à la fois vulnérable, baby et audacieuse, donc goated. C'est une chanson qui parle de confiance en soi, de transformation, de joie. Elle dit « Écoutez, cette chanson m'a donné de l'énergie lors des jours difficiles. » J'espère que les autres la trouveront tout aussi amusante, stimulante et énergisante. On découvre Amy Gadiaga.

C'est beau, c'est beau, c'est Kasdoura, un groupe de Toronto qu'on tourne souvent tellement courtois, formé par la chanteuse syrienne Lynn Amo et le multi-instrumentiste libanais John Abou Chakra, lauréat d'un prix Juno en Kasdoura. Ils font le pont entre la musique arabe moderne et traditionnelle, la musique d'aujourd'hui. Et le groupe commence ce vendredi une tournée en Europe jusqu'au 20 septembre prochain. Amy Winehouse, son album culte Back to Black va fêter ses 20 ans en octobre prochain. C'est sûr qu'on va reparler à l'émission. Et pour l'occasion, on aura droit à une réédition de l'album avec des pépites inédites à l'intérieur. On va l'entendre ici dans une version en concert. Le Love is a Losing Game. L'amour est un jeu où on perd tout le temps finalement. Amy Winehouse.

Le musicien autochtone canadien Jeremy Dutcher, on l'a déjà reçu il y a quelques années ici à Tellement Courtois, j'en garde un immense souvenir. Il participe ce samedi, donc ça se passe au Concert Hall, c'est à Toronto, à un spectacle de soutien aux victimes des incendies de forêt donc qui ont eu lieu en Ontario. On sait qu'il y a plusieurs communautés de Premières Nations qui ont été touchées par des incendies. Donc plein d'artistes autochtones se sont donné le mot et vont donner un spectacle samedi soir. Entre autres, il y aura aussi Ace Anabe, DJ Shub et Sébastien Gaskin, d'autres artistes autochtones qu'on tourne souvent sur nos ondes ici musique. On va poursuivre avec une nouveauté, c'est sorti aujourd'hui, on a reçu ça aujourd'hui, non en fait c'est, on l'a ajouté aujourd'hui, mais c'est nouveau quand même, c'est sorti il n'y a pas longtemps. C'est El Barbara, c'est une musicienne de Montréal, voici Your Favorite Meal.

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0: Fred Everything avec Arrêt Infini. C'est ainsi que se termine notre édition de Tellement Courteau pour ce soir. Évidemment, demain, deux heures de soul et de funk. Plein de belles choses avec les Womack Sisters. Faut que je vous parle de leur premier album, oui, qui vient de sortir. On aura une nouveauté de Sima Funk, le Cubain. Masego, puisqu'il est au théâtre Beanfield à Montréal demain, donc on va le faire jouer. On aura Jungle également, le groupe anglais, qui sera bientôt au Canada pour nous présenter leur tout nouveau disque. En terminant, je vous rappelle que nos émissions sont maintenant en rattrapage sur Radio-Canada Audio et je vous redonne notre adresse courriel tellement@radio-canada.ca. Stanley Péan s'en vient avec Quand le jazz est là. C'est Alexandre Courteau. Merci de nous écouter. Je vous souhaite une très bonne soirée. On se retrouve demain à 17h ou 18h dans les Maritimes.
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4: Bonsoir. Au microphone Stanley Péan et à l'antenne d'ICI Musique, c'est l'heure de Quand le jazz est là.

Miss Otis Regrets, célèbre chanson satirique composée et écrite par Cole Porter en 1934 pour la revue musicale I Diddle Diddle. Cette relecture est tirée de You Irritate Me So, le tout nouvel album de la chanteuse Katie George, paru en août dernier, en fait au début du mois, sous étiquette La Réserve. Conçu en collaboration étroite avec son pianiste Mark Limacher, ce projet est entièrement dédié à l'œuvre du monumental auteur, compositeur, interprète Cole Porter, que je tiens en très haute estime. C'est la troisième collaboration en duo entre la chanteuse trois fois lauréate au prix Juno et ce pianiste. Elle et lui nous proposent 12 chansons de Porter oscillant entre humour théâtral et grande ballade romantique. Vous savez à quel point j'admire Cole Porter et combien j'apprécie le travail de Katie. Vous ne vous étonnerez pas que j'ai jugé pertinent de vous présenter une poignée d'extraits de ce nouveau disque, d'autant plus que les chansons sont relativement courte. Tout de suite après, nous écouterons tour à tour les trompettistes Wallace Roney et Miles Davis, deux de mes musiciens fétiches, puisés à la même source. Et plus tard à l'émission, nous découvrirons ensemble le plus récent disque du saxophoniste américain Houston Person, l'album From the Heart, qui nous arrive sous étiquette Arbors. Nous nous intéresserons aussi à la pianiste Gentiane MG, au contrebassiste Petros Klampanis et à la trompettiste Lina Alemano, ainsi qu'à d'autres artistes qui se produiront dans les prochains jours sur une scène québécoise ou canadienne. Pour le moment, restons en compagnie de Katie George, Mark Limacher et Cole Porter. Écoutons cet amalgame de All of You, I Love You et I Love Paris, qui sera suivi par l'indémodable You'd Be So Nice to Come Home To.

Je vous l'ai dit et redit, So In Love demeure ma préférée parmi toutes les brillantissimes chansons de Cole Porter. Et pas plus tard que le dimanche 16 août dernier, mes acolytes, la merveilleuse Sophie Lemaire au chant et Anthony Rozankovich au piano, en ont livré une somptueuse interprétation à l'occasion d'un événement musico-littéraire présenté par moi au jardin de Métis en Gaspésie. Et bien que la version de Kitty George doive beaucoup à celle de son idole Ella Fitzgerald, elle ne manque pas de charme. Comme les précédentes, elle est tirée du tout nouvel album de la chanteuse, co-signé avec le pianiste Mark Limacher, You Irritate Me So, récemment paru sous étiquette La Réserve. Véritable coqueluche sur la scène canadienne, Kitty George a remporté le prix Juno du meilleur album de jazz vocal à 3 reprises. En 2022, pour Now Pronouncing, son premier EP, composé de chansons originales arrangées pour grand ensemble. En 2023, pour Featuring, qui l'a consacré comme la plus jeune double lauréate de l'histoire de cette catégorie, et en 2025 pour Hello, How Are You? Et elle n'a même pas encore 30 ans, ma connaissance, vous imaginez. Kitty George chantera dans les prochains jours à Trumansburg, à Seattle, à Sequim aux États-Unis, avant d'entreprendre une tournée pan-canadienne en octobre pour promouvoir son nouvel album. Il est donc clair que nous reviendrons à ce nouveau disque dans les prochaines semaines. Mais pour le moment, voici une cinquième et dernière plage tirée de ce disque, Every Time We Say Goodbye.

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Cette version de Get Out of Town de Cole Porter est issue de l'album Warner Jams Volume 1, un disque qui réunissait un collectif d'étoiles montantes à l'époque sous contrat avec la firme Warner. C'était en 1995. Il y avait le trompettiste Wallace Roney, les saxophonistes Joshua Redman et Kenny Garrett, le batteur Brian Blade, mais cette piste était davantage centrée sur le jeu de l'organiste Larry Goldings et celui du guitariste Peter Bernstein. Pour nous faire part de vos commentaires, vous pouvez soit nous écrire via la bulle de conversation de notre portail audio.ca ou via les pages Quand le jazz est là chez Facebook ou Stanley Payant Jazz dans Blue Sky. Je vous invite d'ailleurs à souscrire à l'une et l'autre de ces pages selon votre réseau social de préférence. J'y publie régulièrement des infos sur le contenu de mes émissions et des liens vers toutes sortes de contenus que j'estime dignes d'intérêt. Avant de tourner la page pour ce soir sur Cole Porter, je vous fais entendre, comme promis, un dernier de ses standards, All of You, dont on écoutait tout à l'heure la version de Katie George. Cette fois, une version instrumentale, Miles Davis à la trompette et à la tête de son premier quintet classique avec le saxophoniste John Coltrane, le pianiste Red Garland, le contrebassiste Paul Chambers et le batteur Philly Joe Jones. Il s'agit d'une piste du micro-sillon Roundabout Midnight, un indispensable paru chez Columbia en 1957.

Soul Sunday, chanson originale issue de The Year He Drove Me Crazy, le quatrième album de l'autrice, compositrice, interprète Carol Egan, publié en septembre 2012 sous étiquette Just In Time. En lice au prix Juno dans la catégorie album de l'année adulte contemporain, cet opus marquait un virage artistique majeur pour Carol Egan. Fidèle à une habitude qu'elle a prise ces dernières années, elle se produira en trio au 10-11 de Montréal ce dimanche soir. On va poursuivre en remontant un peu plus loin dans sa discographie avec un extrait de My Favorite Distraction, son deuxième album paru en 2004 également chez Just In Time. Acclamé par le public et l'industrie, ce disque avait solidifié la réputation de l'artiste en remportant deux prix Félix au Gala de la Disque. Écoutons Lullaby Life.

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Les tornades meurent toujours, un thème original de la pianiste et compositrice Gentiane M.G., ex-révélation Radio-Canada Jazz, ici entourée du contrebassiste Levi Dover et du batteur Mark Nelson. On retrouve ce morceau sur son plus récent disque « Can You Hear the Birds » paru un peu plus tôt cette année. À l'heure où je vous parle, Gentiane et ses musiciens occupent la scène du Dièse 11 à Montréal depuis trois quarts d'heure environ. Je le dis par acquis de conscience à l'intention des auditeurs et auditrices de la région métropolitaine. Il y aura un deuxième set à 21h. Je vous invite à écouter une deuxième plage de ce même disque, une autre composition originale de Gentiane qu'elle a intitulée « Standing on a Cloud ».